consacré. Quant à notre deuxième heure, elle nous servira à saluer le départ d'un autre petit maître éminemment estimé par ses pairs, le pianiste et compositeur français René Urtreger, qui venait tout juste de souffler sur 92 bougies le 6 juillet dernier et qui nous a quittés 10 jours plus tard, le 16 juillet, laissant derrière lui une œuvre, une vie foisonnante. Je vous en reparlerai en plus ample détail tout à l'heure. Sachez pour le moment, si vous l'ignoriez, que c'est lui qui était au piano sur la mythique bande-son de Miles Davis pour le film Ascenseur pour l'échafaud. Pour le moment, retrouvons Plash Johnson au saxophone ténor sur des enregistrements d'Ella Fitzgerald puis de Lou Rawls. D'abord, cette version du standard Midnight Sun par Ella, datée de 1964, qui figure sur le Johnny Mercer Songbook paru chez Verve. Quant à la version de One for My Baby and One More for the Road par Lou Rawls, elle est issue de son micro-sillon You're Good for Me, édité par Capitol en 1968.

I'll Take Romance, la plage titre du 9e album du chanteur Steve Tyrell, sorti en février 2012 sous étiquette Concord Jazz. Sa consœur Judith Hill lui donnait la réplique au chant, tandis que le saxophoniste Plas Johnson, le pianiste Alan Pasqua et le guitariste Bob Mann, entre autres, assuraient l'accompagnement. Dans une brève vidéo promotionnelle réalisée au moment de l'apparition de ce disque, Tyrell ne tarit pas d'éloges à propos du saxophoniste. La prochaine pièce est tirée de Keep That Groove Going, un album collaboratif de soul jazz mené conjointement par Plas Johnson et son confrère saxophoniste Red Holloway. Enregistré en avril 2001, ce disque est paru la même année sous étiquette Milestone. Cependant, sur la piste que j'ai choisie, Cry Me a River de Henry Mancini, vous n'entendrez que Plas Johnson, soutenu par un trio rythmique réunissant Gene Ludwig à l'orgue Hammond B3, Melvin Sparks à la guitare et Kenny Washington à la batterie.

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Dans cet enchaînement, il y a eu Burke's Works de Dizzy Gillespie, revisité par le fils spirituel de ce dernier, le trompettiste cubain Arturo Sandoval, à la tête de son orchestre avec Joey DeFrancesco à l'orgue et Plas Johnson au saxophone ténor. C'est une piste de l'album Dear Diz que Sandoval éditait chez Concord en 2012. Suivait Johnson's Bossa Nova, un thème original du saxophoniste tiré d'un disque publié à l'origine sous un alias, On the Scene. En 1962, Plas Johnson était l'un des musiciens de studio les plus demandés de Los Angeles, membre de l'élite de l'ombre connue sous le nom de The Wrecking Crew. Bien que lié par un contrat d'exclusivité strict avec les disques Capitol, il accepte la proposition du producteur indépendant Robert Sherman d'enregistrer une série de morceaux de jazz instrumental pour le petit label Charter. Pour contourner les barrières juridiques, il adopte l'identité fictive de Johnny Beecher. D'ailleurs, sur l'édition originale, le morceau s'intitulait « Beecher's Bossa Nova ». On poursuit avec une relecture par le pianiste et chef d'orchestre Jeff Goldblum et son Mildred Snitzer Orchestra d'un autre thème composé par Plas Johnson et intitulé « The Grease Patrol ». Cette version est extraite du plus récent disque de Goldblum, « Still Blooming », une production Decca de 2025.

De beaux accents gospel dans ce morceau, Spherical, issu de l'album In the Pocket, un micro-sillon du sextet co-dirigé par le guitariste Herb Ellis et le contrebassiste Ray Brown, avec Harry Sweets Edison à la trompette, Plas Johnson au saxophone ténor, Mike Melvoin au piano, Jake Hanna à la batterie. Ce disque apparu chez Concord Jazz en 1976. Omniprésent dans la musique populaire et les musiques de films, Plas Johnson était aussi un improvisateur jazz hautement estimé de ses collègues. Si bien qu'entouré des mêmes musiciens, moins Harry Sweets Edison, plus Bobby Hall aux percussions, Johnson a gravé deux albums en leader cette même année-là, tous les deux publiés par la maison Concord Jazz. De celui intitulé laconiquement « The Blues », je vous propose ce thème ayant pour titre pétri d'optimisme « Our Day Will Come ».

C'est à la plume du pianiste Mike Melvoine que l'on doit cette composition intitulée « Let's Get It All Together », gravée par le saxophoniste Plas Johnson sur cet autre micro-sillon édité par la firme Concord Jazz en 1976, « Positively », lui aussi enregistré en compagnie de Melvoine au piano, du guitariste Herb Ellis, du contrebassiste Ray Brown, du batteur Jake Hanna et du percussionniste Bobby Hall. Cette heure consacrée à la mémoire de Plas Johnson s'achève déjà. Nous avons tout de même le temps d'écouter une dernière pièce mettant à l'honneur la sonorité veloutée et bien grasse du saxophoniste de La Panthère Rose. C'est d'ailleurs un autre thème inoubliable du cinéma que je vous propose pour la bande-son du film Summer of 42. Le compositeur et maestro Michel Legrand avait, comme de raison, fait appel à Plas Johnson pour incarner toute la nostalgie, la sensualité de ce film de Robert Mulligan, sorti sur les écrans en 1972.

D'une bande-son historique à une autre, nous écoutions ici le thème principal du film « Ascenseur pour l'échafaud » de Louis Malle, improvisé en direct devant les images du film par le trompettiste Miles Davis et les musiciens du groupe franco-américain qui l'accompagnait en tournée européenne à l'automne 1957. Kenny Clarke à la batterie, Pierre Michelot à la contrebasse, Barney Whelan au saxophone et le désormais regretté René Urtreger au piano. Né à Paris le 6 juillet 1934 au sein d'une famille juive polonaise qui avait fui les persécutions de la guerre, fasciné par Chopin, René Urtreger avait étudié le piano classique au conservatoire avant de passer au jazz à l'adolescence. Non seulement il a collaboré avec des géants du jazz comme Miles, Stan Getz, Chet Baker et Kenny Clarke, il s'était aussi brillamment illustré aux côtés de grands noms de la chanson française, dont Serge Gainsbourg et Claude François. Si l'on en croit son fils qui en a fait l'annonce à France Musique, il est parti sereinement entouré de sa famille et de ses proches jeudi dernier, 10 jours après avoir fêté son 92e anniversaire de naissance. Retrouvons-le à ses débuts sur le dernier disque en carrière de l'immense saxophoniste Lester Young, gravé à Paris en 1959, « There Will Never Be Another You ».

Entouré du contrebassiste Benoît Kersin et du batteur Jean-Louis Vial, René Urtreger gravait en 1955 un micro-sillon complet consacré aux œuvres de Bud Powell, pianiste et compositeur qui a exercé sur lui une influence certaine. De ce disque, René Urtreger

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You Go to My Head par le quartet du saxophoniste alto Hubert Foll avec un tout jeune René Hurtiger au piano, un enregistrement de 1956. Assez étonnamment, quand on pense aux étalages de virtuosité associés au jazz moderne dont il était l'un des champions dans la France d'après-guerre, René Hurtiger a un jour déclaré en entrevue « Ce que j'ai aimé dans le bop, c'est la retenue ». Lors du passage de Thelonious Monk à Paris en juin 1954 pour le Salon du Jazz, Hurtiger avait été chargé de piloter l'iconoclaste compositeur dans la Ville Lumière. « J'avais un scooter à l'époque où je l'ai trimballé en scooter. Les gens sur les plateformes d'autobus nous regardaient avec des yeux comme ça. Il était habillé comme en hiver avec un truc en fourrure et nous étions en juin. » Et sur un plan purement musical, René Hurtiger a ajouté au sujet du moine solitaire « Monk est à mon sens indépassable et inclassable ». Écoutons Hurtiger s'approprier l'incontournable « Round Midnight » de Monk. «

pour son album Piano Piano, paru en 2006 chez Dreyfus Jazz, la chanteuse Anne Ducrot avait invité 4 pianistes de légende à l'accompagner en duo ou en trio. Chick Corea, Enrico Pierannunzi, Jackie Terrasson et René Hufträger. Sur le standard I Thought About You que vous venez d'entendre, la collaboration avec Hufträger se distingue par un dialogue épuré, une sobriété magistrale. Ce moment suspendu a grandement contribué à faire de ce disque d'Anne Ducrot un succès critique et public. Dans Le Roi René, ouvrage biographique paru en 2016 aux éditions Odile Jacob, Agnès de Sarthe dressait le portrait intime du pianiste, explorant la vie de ce géant du jazz entre drame personnel, addiction et éclat de génie. L'année d'après, l'autrice est devenue chanteuse puisqu'elle signait en collaboration avec Hufträger l'album « Premier rendez-vous pour la firme Naïve ». Enregistré avec Hufträger au piano, Géraldine Laurent au saxophone et d'autres jazzmen confirmés, ce disque mêle standards et chansons originales. Je vous en fais écouter l'une d'elles, quasi éponyme, « Le premier rendez-vous ».

Gravée en octobre 1955 à Paris, cette version du standard Dinah est issue des séances historiques du trompettiste Chet Baker pour le label français Barclay. René Urtreger tenait le piano au sein de cette formation élargie, comptant notamment Benny Vasseur au trombone, Jean Aldegon au saxophone alto, Armand Midjani et William Boukaya au ténor et au baryton. Le pianiste qui a côtoyé Chet sur scène dès 1955, puis lors de tournées européennes en 1964, a résumé le génie unique du trompettiste en ces termes. Chet Baker avait une musicalité innée. C'était un homme qui ne connaissait rien à la musique sur le plan théorique, mais qui jouait avec une justesse et une sensibilité absolue. Sa participation à la célébrissime bande-son d'Ascenseur pour l'échafaud avait en 1958 apporté la notoriété internationale à René Urtreger. Aussi, il n'avait pas tardé dès lors à former un trio avec le contrebassiste Pierre Michelot et le batteur Daniel Humer, le trio HUM, dont le premier album homonyme date de 1960. Couronné de succès, ce disque obtient le prix Django Reinhardt. 40 ans plus tard, en 1999, les trois Lascars se retrouvent en studio et gravent un nouvel opus sur lequel figure cette version du classique « You'd be so nice to come home to » de mon Cole Porter adoré.

Un autre thème de Monk, Panonica, relu par René Urtreger au piano avec le saxophoniste Jean-Louis Chautant, le contrebassiste Jean-François Jenny Clark et le batteur Aldo Romano. Il s'agit d'un extrait d'une prestation devant public datée de 1980, parue sur le disque En direct d'Antibes, une production de la maison Carline. Voilà qui met presque fin à notre hommage à René Urtreger. C'est au son du standard How High the Moon par le violoniste Stéphane Grappelli avec Urtreger au piano que je vous laisse au bon soin de Marie-Christine Trottier et de son équipe. En terminant, merci à Steve Saint-Pierre à la console technique. Au microphone, à la recherche, au choix musical, c'était Stanley Péan. J'espère vous retrouver demain pour une autre émission de Quand le jazz est là. D'ici là, bonsoir et bonne chance.

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4: C'est l'heure de toute une musique. Je m'appelle Marie-Christine Trottier. Très heureuse de vous retrouver pour quelques moments de détente après une journée chargée. Allons-y tout de suite avec une valse teintée de mélancolie, ce que les Brésiliens appellent dans la musique choro la saudade.

Pendant que j'écoutais la pianiste Pierre Paola Porquedou jouer la valse Choro pour piano de Francisco Mignone, appelée affectueusement Chico Bororo, eh bien, je suis allée voir la véritable définition de la saudade. Sentiment mélancolique mêlé de rêverie et d'un désir de bonheur imprécis. Du bonheur imprécis. Est-ce une manière élégante de dire « je sais pas ce que je veux » Quant au choro, c'est un genre de musique populaire qui a émergé au 19e siècle à Rio de Janeiro, au Brésil. Le choro a un rythme rapide et des tonalités plutôt joyeuses. La musique que nous entendrons maintenant n'est pas a priori joyeuse. Non, elle est plutôt empreinte, elle, d'une élégance et d'un raffinement sensible, gracieux, comme si nous étions dans une soirée mondaine sophistiquée, avec des personnalités de l'aristocratie. Trois excellents musiciens canadiens, le violoncelliste Matt Imovitz, le violoniste Jonathan Crowe et l'altiste Douglas McNabney jouent deux mouvements d'un chef-d'œuvre en forme de trio, le Divertimento en mi bémol de Mozart.

Quelle musicalité incroyable avec ces trois musiciens, le violoncelliste Matt Emovitz, le violoniste Jonathan Crowe et l'altiste Douglas McNabney. Ils jouaient les deux derniers mouvements du Divertimento en mi bémol de Mozart. On va maintenant entendre de la harpe, un enregistrement très réussi de la harpiste Magdalena Hoffmann. Avant de s'abandonner au son hypnotique de l'instrument, je vous raconte cette anecdote cocasse. Venant d'un éminent critique musical du magazine Gramophone, Andrew Farrakh Colton, il raconte que quand sa fille avait 4 ou 5 ans et qu'elle avait du mal à s'endormir, il glissait le CD de la harpiste Yolanda Kondonassis intitulé « Quiétude », ce qui l'aidait à se calmer. Cela fonctionne à merveille et c'est devenu un rituel du coucher. Il espère que maintenant que sa fille est adulte, que le son de la harpe ne l'endort plus aussi facilement.

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Vous ne vous êtes pas endormi, j'espère. L'émission est encore jeune. La harpiste Magdalena Hoffmann jouait la fantaisie pour clavier de Wilhelm Friedemann Bach. On s'intéresse maintenant au fascinant pianiste Nobuyuki Tsuji, ou Nobu pour les intimes. Il a aujourd'hui 37 ans. Aveugle. En 2009, il est le premier pianiste japonais à remporter la médaille d'or du concours Van Cliburn. Le jeune prodige accumule les exploits, faut dire, le Carnegie Hall, les Proms de Londres, le label Deutsche Grammophon. Vous voyez un peu le niveau. Son deuxième album vient tout juste de paraître. Le label allemand veut également inclure en plus les précédents enregistrements du pianiste qui étaient parus sous une autre étiquette. Il faut aussi ajouter à ce lot d'albums potentiels ceux enregistrés en concert, comme celui de son récital au Festival de Verbier en 2025, dont on écoute un extrait.

Le pianiste Nobuyuki Tsuji jouait une consolation pour piano en ré bémol majeur de Franz Liszt. Je vous le disais, Nobuyuki est aveugle de naissance. Il apprend entièrement à l'oreille, imaginez. Il utilise à l'occasion des partitions en braille, mais la plupart du temps, il travaille à partir d'enregistrements que réalisent pour lui d'autres pianistes. Tsuji explique qu'il apprend les morceaux en les écoutant, mais ça ne signifie pas qu'il copie l'interprétation d'une autre personne. Il lui faut quand même quelques jours pour assimiler un petit morceau, mais il lui faut un mois pour apprendre une grande sonate ou un concerto. Alors, tenez-vous bien, on va entendre maintenant le pianiste interpréter un monument, le concerto pour piano, le numéro 3 de Rachmaninoff. Il disait en entrevue qu'il apprend d'abord la partition de la main droite et puis ensuite celle de la main gauche. Il a travaillé tous les petits détails, une bouchée à la fois. Combien de temps lui a-t-il fallu pour apprendre le concerto de Rachmaninoff? Il répond peut-être un mois, peut-être un peu plus. Le pianiste Nobuyuki Tsuji et l'Orchestre Philharmonique Royal de Liverpool, Domingo Hindoyan, dirigent. Avec eux, voici une interprétation fougueuse, virtuose et passionnée du concerto pour piano numéro 3 de Rachmaninoff.

Bouche bée, respect, admiration. Ouf, sont les mots qui me viennent spontanément en tête à l'écoute du pianiste Nobuyuki Tsuji, qui jouait le concerto pour piano numéro 3 de Rachmaninoff avec l'Orchestre Philharmonique Royal de Liverpool, Domingo Indoyan à la direction. Vous écoutez toute une musique sur Ici Musique ou encore sur Radio-Canada Audio. Je m'appelle Marie-Christine Trottier. On va changer complètement d'humeur avec la musique d'Alexandre Glazounov. Imaginons le compositeur russe bien installé à Paris. Il tombe en amour avec le saxophone dans les clubs de jazz de Saint-Germain.

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Le quatuor Sigmund jouait le deuxième mouvement et ses variations du quatuor pour saxophone opus 109 de Glazunov. Et maintenant, le compositeur polonais Miekej Sławkarłowicz. Il a été formé comme violoniste et il a en plus étudié la composition à Berlin auprès d'un disciple de Richard Strauss. Ce qui explique peut-être que sa série de 6 poèmes symphoniques est fortement influencée par ceux de Strauss. En tout cas, cette musique va confirmer sa réputation et lui assurer une place parmi les compositeurs polonais les plus estimés de sa génération. Karłowicz est mort à 32 ans dans un accident de ski dans les monts Tatras. Sa sérénade pour cordes opus 2 a été composée avant, en 1897.

très rafraîchissante, cette musique, l'Orchestre philharmonique de chambre de Sopot. Simon Moru, à la direction, jouait les quatre mouvements de la sérénade pour cordes opus 2 de Karwowicz. Il y a plus d'un an, en janvier 2025, vous rappelez-vous cet incendie qui a fait d'immenses dommages dans le chic quartier de Pacific Palisades, à l'ouest du centre-ville de Los Angeles. La violoniste Anne Akiko Meyers fait partie de la triste liste de tous ceux qui ont vu leur propriété être la proie des flammes. Elle a donc été forcée d'évacuer, sa maison a été détruite, et au même moment, de son côté, le compositeur Eric Whitaker, il a longtemps habité Los Angeles. Lui, il a été témoin de la tragédie. Il visitait des amis au moment même des incendies. Et puis, autre coïncidence, avant l'incendie, Anne Akiko Meyers avait commandé une œuvre nouvelle à Whitaker. Mais vous comprenez que l'œuvre prévue s'est rapidement transformée à la suite des tragiques événements. La violoniste Anne Akiko Meyers, elle est émerveillée par le pouvoir qu'a la musique de nous apaiser. Avec l'orchestre de chambre Orpheus, elle interprète avec beaucoup d'émotion « The Pacific Has No Memory » d'Eric Whitaker.

La violoniste Anne Akiko-Meyers et la Los Angeles Master Chorale ont enchaîné avec une deuxième pièce d'Eric Whitaker, The Sea Lullaby, la berceuse du phoque. Et quand la violoniste confie que la musique l'a aidée à faire son deuil, ça m'a fait penser au film à l'affiche en ce moment, Hamnet de Chloé Zhao. Sans vous dévoiler le punch de la fin, sachez qu'il est question là aussi de la transcendance de l'art. Comment l'art arrive à incarner une vérité émotionnelle qui échappe au quotidien. Un autre bel exemple de musique qui redonne espoir, récemment, l'orchestre du Minnesota sous la direction de Fabien Gabel a dédié son concert aux deux victimes des manifestations contre l'ICE au Minnesota, Alex Pretty et René Good. Là-dessus, c'est le moment de se quitter, c'est la fin de toute une musique. Écrivez-moi, vous savez comment faire la bulle de conversation sur la page de l'émission. Je remercie beaucoup l'équipe de toute une musique. Stanley et sa liste jazz du soir nous attend dans un moment. Je m'appelle Marie-Christine Trottier. Bonne nuit, adieu les soucis, à demain.

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En ce vendredi 17 juillet 2026, il est 17h pile. Je vous souhaite la bienvenue à l'heure vinyle. Ce que vous écoutez présentement, c'est l'une des pièces qui a été diffusée il y a pile 50 ans, alors que s'ouvraient les Jeux olympiques de Montréal, bien sûr, en 1976. Il y avait des chansons qui étaient moins funky au cours de cette cérémonie d'ouverture, mais celle-là, c'est celle qui, avec l'une des compositions d'André Mathieu, a été arrangée par Vic Vogel au goût du moment. Et le moment, c'était quoi? C'était le milieu des années 70 où le funk était roi et où la musique disco était en pleine effervescence.

Imaginez-vous, sur ces notes de musique, des athlètes de partout autour du globe s'avançaient dans le stade olympique et paradaient comme ça avec leur drapeau. C'était la fête à Montréal en ce 17 juillet 1976. Je suis bien content d'avoir ouvert avec ça aujourd'hui à l'heure vinyle, mais là, on va pas que parler des Olympiques aujourd'hui. Là, c'est vendredi quand même. Félix Bédéfossé au microphone. Bienvenue à l'émission. Aujourd'hui, qu'est-ce qui nous attend? Entre autres, une perle rare, une chanson reggae qui nous parle d'Expo 67. Demain, ce sera l'anniversaire du décès de Jerry Boulet. On va le souligner avec, bien sûr, une de ses chansons. Et puis aujourd'hui, j'avais envie qu'on s'écoute un petit peu de blues, de rhythm and blues, mais sélectionné dans le style de l'heure vinyle. Et cette première heure va en être teintée. Je trouve que c'est de la bonne musique de road trip, entre autres pour les gens qui partent sur la route des vacances. Je pense à Camille, hier, qui nous a écrit. Elle nous disait qu'aujourd'hui, elle partait en road trip. J'ai moi-même déjà fait un road trip en pèlerinage vers Chicago pour y trouver l'histoire du blues. J'avais adoré ça. Et aujourd'hui, si je le souligne comme ça, qu'il y a des gens sur la route, ben c'est aussi le début des vacances de la construction. Il y a beaucoup de monde qui prenait la route aujourd'hui. Peut-être que c'est votre cas. Ben, si effectivement vous êtes en train de partir en vacances, ben profitez-en, mes chanceux. Voici Howlin' Wolf maintenant. À la fin des années 60, vous savez, le mouvement du rock psychédélique est arrivé. Et l'étiquette Chess Records à Chicago s'est dit, là, il faut qu'on fasse quelque chose pour se renouveler parce que notre vieux son blues commence à prendre la poussière un petit peu. Ils ont proposé à Muddy Waters et Howlin' Wolf, qui sont leurs deux principales vedettes à cette époque-là, de faire des albums teintés de rock psychédélique. Pour Muddy Waters, ça fait un super bon album, ça a vraiment bien passé. Pour Howlin' Wolf, ça s'est un peu moins bien passé. La pochette, elle est entièrement blanche de ce 33 tours-là. Et puis, on ne voit que la phrase suivante écrite sur le dessus en noir sur blanc. This is Howlin' Wolf's new album. He doesn't like it. He didn't like his electric guitar at first either. Donc, en français, voici le nouvel album de Howlin' Wolf. Il ne l'aime pas. Il n'aimait pas non plus sa guitare électrique au début. Donc, le message est clair. On se dit que, par contre, maintenant, il aime sa guitare électrique. Peut-être un jour, aimera-t-il cet album qu'on l'a forcé à enregistrer? Ben, moi, je peux vous dire qu'il y a une excellente chanson là-dessus, une reprise de Evil. Ça a été un de ses succès, mais sur un rythme funk. Écoutez ça.

Little Johnny Taylor, à l'heure vinyle, celui-là, il a émergé au moment où le blues et le rhythm and blues étaient en train de devenir populaires. Et en vieillissant, il a continué de se renouveler. Il a embrassé le funk, comme vous venez de l'entendre, ainsi que la musique disco. Il a continué de faire des succès, même s'il était tranquillement vieillissant. Alors, comme quoi, le blues a été l'école de pas mal de monde. On reste dans les grands noms de cette vague-là, immédiatement, avec l'une des femmes qu'on considère comme étant une reine de ce style musical. Oui, le blues dont je parle toujours. Ici, une pièce qui démontre toute la force de sa voix et qui va davantage vers la musique soul que vers le blues, vous allez l'entendre. Attention, c'est la grande Coco Taylor avec Wang Dang Doodle.

Vous syntonisez ici Musique, la radio musicale de Radio-Canada en direct du studio 3 de la maison Radio-Canada à Montréal. C'est Félix Bédéfossé qui est au microphone. Et maintenant, on va prendre un petit moment là, un peu plus relax parce que là, on était vraiment dans le gros blues, les grosses émotions. Ensuite, avec du funk, avec Herbie Hancock. Là, on va se permettre un bloc transgénérationnel au féminin. On va avoir Camilou Mounia et Nicole Martin qui, toutes à leur manière, ont de petits velours pour nous dans les pièces qui suivent.

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C'était Mounia avec Vanilla à l'heure vinyle. Au début de l'heure, on était dans le blues. Hein? Et puis, quand je faisais la préparation de l'émission, je me suis demandé qui avait chanté du blues ici au Québec. Alors, bien sûr, il y a Nanette Workman qui m'est venue à l'esprit, mais aussi Jerry et Offenbach. Et là, j'ai eu envie qu'on sorte un petit peu du son blues pour s'écouter des classiques de ces artistes-là qu'on aime tellement. Dans le bloc qui suit, il y a Jerry qui va nous chanter La voix que j'ai. Et d'ailleurs, demain, 18 juillet, ça va faire 36 ans qu'il nous a quittés. Alors, on pourra avoir une pensée pour Jerry en même temps qu'on écoutera ce grand classique. Mais on commence avec quelque chose d'un petit peu plus festif. C'est Nanette, bien sûr, Nanette Workman avec Lady Marmalade.

Non, mais quel énorme classique. Vraiment, là, Jerry Boulet, donc, qui s'est éteint le 18 juillet 1990. Demain, ça fera 36 ans. Vous êtes toujours à l'antenne d'ici Musique. Ouais, la radio musicale de Radio-Canada. C'est l'heure vinyle qui continue. Et puis là, j'avais envie de quelque chose d'ensoleillé, de quelque chose de festif. Une chanson qui nous ramène aux années 90. C'est Dubmatic avec cet hymne à l'été et au funk. Un été à Montréal.

En ce vendredi après-midi, c'était Eman et V. Looper avec la petite équipe à l'émission L'Heure Vinyle. Ça avait été précédé aussi de Dubmatic. Et vous savez, on a vraiment de la suite dans les idées ici à l'émission. On a eu du Dubmatic et par la suite, dans Eman et V. Looper, ben là, il y avait une référence dans la chanson à un autre refrain de Dubmatic. Bref, il y a peut-être quelques personnes qui l'ont capté, mais l'idée, c'était tout simplement de montrer qu'il y a un lien de parenté entre les deux. C'est Félix Bédéfossé au microphone. Voici The Brooks maintenant.

Le vendredi à l'heure vinyle, là, on n'a pas 3 heures, hein? On a seulement 2 heures de programmation. Alors, celle qui s'en vient, c'est déjà la dernière. Au cours de celle-ci, il va y avoir quand même plein de bonne musique. Ne vous inquiétez surtout pas. Ce sera le moment où on va vous faire jouer des vinyles. Je vais vous ramener à Morse Code. Il y a pas mal de gens qui les ont connus dans les années 70 au Québec. Et aussi, on va vous parler d'Expo 67, une chanson reggae qui parle d'Expo 67, une perle rare qui nous a été demandée. Et au retour, après cette courte pause, Baltus.

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de Bogota, c'est l'excellent groupe pop psychédélique Baltus qu'on vient d'entendre à l'heure vinyle. La pièce elle, s'intitulait Sun and Moon. Ils étaient, si j'ai bien compris, ce midi sur les plaines d'Abraham dans le cadre du Festival d'été de Québec, bien sûr, à Québec. Si vous les avez vus, ne vous gênez surtout pas pour nous écrire, nous dire comment c'était. Vous pouvez le faire via la bulle de conversation sur l'application Radio-Canada Audio. Je vous rappelle aussi qu'ils seront ce dimanche à Montréal. C'était prévu qu'ils soient à la Société des arts technologiques, mais le spectacle a été bougé à la Sala Rossa finalement. Et ensuite, ce lundi 20 juillet, ils seront à Toronto, au Lee's Palace. Félix Bédéfossé au microphone, bienvenue ou re-bienvenue à cette émission. Vous êtes sur les ondes d'ici Musique, la radio musicale de Radio-Canada. On est là jusqu'à 19h aujourd'hui. Et puis, j'ai envie maintenant de vous parler des vacances. Parce que oui, il y a plein de monde qui tombait en vacances aujourd'hui. Si c'est votre cas, vraiment, là, je vous dis, profitez-en, mes chanceuses, on est en train d'entrer dans le cœur de l'été avec le début des vacances de la construction. Il y en a qui vont partir de la ville vers la campagne, d'autres de la campagne vers la ville. Puisque nous, on est en direct de la ville, dans le studio 3, oui, de la Maison Radio-Canada à Montréal, mais que moi, je suis habituellement en région, je vous propose une chanson qui est chaude, lente et groovy, qui évoque la ville en été. Mais vous allez voir, là, c'est une chanson qui peut accompagner n'importe quel panorama d'été. Vous voyez, dans les années 60, le groupe Lovin' Spoonful a eu un gros succès avec la pièce Summer in the City. Elle a été reprise dans les années 70 par Quincy Jones. La voici.

The Soul Jazz Orchestra à l'heure vinyle. Aujourd'hui, oui, c'est le 50e anniversaire des Jeux Olympiques de Montréal. C'était en 1976 que la cérémonie d'ouverture s'est déroulée. Mais là, je vais vous amener vers un autre événement qui a été vraiment marquant dans l'histoire montréalaise, même dans l'histoire québécoise, parce que tout le monde ou presque a été faire un tour à Expo 67 en 1967, bien entendu. Moi, je suis pas allé, j'étais pas de ce monde encore. Cependant, non seulement nous, les Québécois et les Canadiens, on a pu y aller à ce grand événement, mais il y a des gens d'un peu partout sur la planète aussi qui ont convergé vers la métropole pour pouvoir y assister. Plusieurs sont venus représenter leur pays, des musiciens notamment qui sont venus d'un peu partout pour venir donner des spectacles et dire voici la musique de chez nous, en plus de présenter certains des plus grands talents de l'architecture de leur coin. Il y a aussi des groupes qui ont voulu venir, mais qu'ils ont pas pu venir ici, mais qui se sont dit, écoutez, on va quand même faire un disque en l'honneur d'Expo 67. Ça nous donne une idée de l'importance internationale. C'est le cas du groupe The Melodians. C'est un groupe jamaïcain qui donnait dans le ska, rocksteady et ce qui allait devenir le reggae par la suite. Ils ont fait un 45 tours qui s'intitule Last Train to Expo 67. Et c'est vraiment pas mauvais. Donc, c'est le dernier train pour l'Expo 67. Manifestement, ils l'ont manqué parce qu'ils se sont pas rendus. Et je veux dire que ceci est une perle rare qui nous a été demandée par Fred, qui nous a écrit. Alors Fred, franchement, je suis bien content d'avoir eu cette demande-là. Ça nous permet de retourner un petit peu dans le passé, dans la nostalgie d'Expo 67, et aussi de dire à tout le monde que les Melodians, là, ils ont été surtout connus parce qu'ils ont donné une chanson qui a été très, très populaire à la chanteuse disco Bonnie M. C'est eux qui ont composé Rivers of Babylon. À la fin des années 70, Rivers of Babylon, la version disco de ça, tout le monde a dansé là-dessus. Ça a été extrêmement populaire. Des copies du 45 tours, là, j'en trouve à la pelletée dans les marchés aux puces. Tout le monde l'a eu à la maison. Eh bien, à l'origine, c'était une chanson des Melodians. On va donc les écouter avec leur Last Train to Expo 67 et la version originale de Rivers of Babylon sur leur vinyle.

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3: Et vraiment des disques, des vrais, vrais disques, là, comme dans le temps. J'ai sorti un 33 tours de Morse Code aujourd'hui. Ça, c'est un groupe québécois qui a été parmi les plus importants de toute la vague du rock progressif des années 70. Il y a des gens même qui disent que ça a été un peu nos Genesis à nous. Eh bien, nos Genesis à nous, ils ont aussi fait du disco. Et ça, ça avait fait controverse un petit peu dans le temps, parce que oui, ils étaient dans le rock progressif, et quand ils ont senti que le disco devenait populaire, ils ont essayé d'en faire une chanson, et leur objectif, et c'était vraiment avoué, c'était de dire on va aller chercher ce public-là qui est, semble-t-il, affamé de musique parce que c'est très, très populaire. Et en faisant une chanson disco, dans notre genre, eh bien, on va les amener vers le rock progressif pour ouvrir leurs esprits. Une chose qui est certaine, c'est que ça a été vraiment populaire. La chanson Cocktail de Morse Code, parue en 1975, ça a été un gros succès. Le 45 tours s'est vendu et c'est exactement celle-là qu'on écoute maintenant.

Cocktail de Morse Code, ça a été un immense succès en 1975. On va rester pour un autre disque vinyle à peu près dans la même période, là, peut-être un peu avant, première moitié des années 70, avec le chanteur soul et funk montréalais Kenny Hamilton. Lui, il n'a pas enregistré beaucoup de trucs sur vinyle. Par contre, il a été très, très actif tout au long des années 60, 70 et même des années 80. Il a été très connu sur la scène montréalaise. Dans les années 60, il avait un petit groupe comme ça avec lequel il faisait toutes sortes de spectacles. Et quand The Isley Brothers sont venus jouer à Montréal, ben il s'est retrouvé sur scène avec un guitariste qui était peu connu à ce moment-là, qui était simplement le guitariste d'accompagnement des Isley Brothers. Son nom, Jimi Hendrix. Alors,

Le gars, au début des années 60, il a rencontré Jimi Hendrix à Montréal et des années plus tard, il s'est rendu compte que Jimi Hendrix était devenu une très, très grande vedette. Bref, Kenny Hamilton, sa chanson Dancing Little Thing qu'on va entendre ici, elle est super bonne dans le domaine du funk. On l'écoute immédiatement.

Le Montréalais Kenny Hamilton avec Dancing Little Thing sur 45 tours, rien de moins. On continue avec un gars qui a été très important sur la scène torontoise dans les années 60-70. Il arrivait de Jamaïque et il s'est fait un nom ici au Canada, un organiste incroyable. Si vous aimez l'orgue B3, c'est le même orgue dont Jerry Boulet jouait notamment. Ben voici Jackie Me Too sur Grand Funk.

À leur vinyle, c'était Superstar de Contessa. Et un petit peu plus tôt, là, pendant qu'on écoutait deux ou trois chansons ici à l'émission, Louis-Pierre, mon réalisateur et moi, on parlait puis on se disait, ouais, dans les années 70, ça a été une grosse époque pour les flûtistes. Hein? Beaucoup de flûtes traversières dans beaucoup d'orchestres. Mais aujourd'hui, la flûte traversière, c'est plus nécessairement de grosses années pour cet instrument-là. On en entend pas mal moins. Il n'en demeure pas moins que les flûtistes, c'était pas toujours les plus grandes vedettes non plus. Je pensais à Superstar, je me disais, ouais, il y en a pas beaucoup des flûtistes qui ont été superstars, sinon dans différents groupes plus progressifs là, dans les années 70. Mais ici, Hubert Laws, pourtant, dans le jazz, ça devrait être un nom qu'on connaît. On le connaît pas tant que ça, mais écoutez, le gars, il a joué autant avec Paul McCartney qu'avec Herbie Hancock, avec Chick Corea, avec Ella Fitzgerald, Aretha Franklin, Paul Simon. Il a joué avec les plus grands noms du jazz et les plus grands noms de la pop. Et pourtant, on connaît à peine son nom à lui. On va aller l'écouter tout de suite, Hubert Laws, avec une pièce qui est vraiment très estivale, je trouve. Elle s'appelle « Heartbeats ».

0: Arthur Verrocaille, c'est un géant du Brésil. Je vais avoir l'occasion de vous reparler de lui au cours de l'été. Ça vaudra la peine. Il a vraiment une superbe histoire. On revient dans le coin de chez nous, là, ici, là, avec Muosa. Voici Qu'est-ce passe?
1: Yes, yes, yes, DJ White Sox pour vous servir. Pour hip-hop sur les ondes de choc.ca, votre référence ukamienne en matière de hip-hop et en matière de bon son en tout genre. Ce qu'on vient d'entendre, c'est JMM de Mike Chab et Saint-Sucré. Allez, cop, ça, c'est insane. Extrait de Sugar Gadgets. Yo, parlant de Saint-Sucré, on a le plaisir de recevoir l'artiste le plus top de Bartonville dans les studios de choc. Yo, Jesse, dis-nous, qu'est-ce qui se passe avec toi?
2: Check! 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

Yes, yes, yes, DJ White Sox pour vous servir. De retour sur les ondes de choc.ca, Pull Hip Hop. Yo, à présent, on est en compagnie de Monsieur Muhoza, le diamant brut de Montréal, qui vient de sortir Bijou Live. Yo, yeah. Mon gars, dis-nous, qu'est-ce qui se passe avec toi?

0: Muhoza pour hip hop, la crème de la crème, mon gars, Montréal. Allez suivre l'aventure de ces gars-là. L'avenir est à eux, man. Sur ce, je vous dis à la prochaine dans un prochain épisode. Peace out.
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0: C'est déjà l'heure de se dire au revoir. À l'heure vinyle, Philippe Fémiou s'en vient avec Cosmopolite. Merci à vous tous et toutes qui avez été avec nous cette semaine à l'heure vinyle, à la réalisation et programmation musicale de cette émission. Louis-Pierre Parenteau. Moi aussi, je travaille sur la programmation musicale de cette émission. Félix Bédéposé au microphone, à la recherche. Alexandre Demers, et on remercie aussi beaucoup à la musicothèque de Radio-Canada. Félix-Antoine Hamel. Je vous souhaite une excellente fin de semaine sur les ondes d'ici musique, la radio musicale de Radio-Canada.
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5: Vous écoutez Rennes sur ICI Musique Hip-Hop avec Zeneidberg, le créneau qui met les rappeuses à l'honneur.

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0: Hey Mélanie, t'as vu l'émission sur les jeunes là hier soir?
1: Non mais abuser une fois de plus les clichés sur nous, c'est trop naze.
0: Pff, entre nous, s'ils savaient ce qu'on pense d'eux.
1: Je te jure. Mais s'ils savaient surtout à quel point ils nous connaissent pas.

À la barre de Saul, la nuit, Stanley Péan, et au programme de cette sélection gravitant autour du thème de la rédemption, Stevie Wonder, Solange Knowles, India Arie, Cleo Saul, Jill Scott, SZA, Frank Ocean, Gladys Knight and the Pips, Sharon Jones and the Dap Kings, Her, et enfin Donny Hathaway. À Mary J. Blige et au rappeur Grand Poobah revient le privilège de lancer le bal avec What's the 411, la plage-titre du premier album de Mary J., sorti en juillet 1992 et classé premier au palmarès Top R&B Hip-Hop Albums et sixième au Billboard 200. Le 28 janvier 2000, What's the 411 a été certifié triple disque platine pour des ventes de plus de 3 millions d'exemplaires. Nous enchaînerons avec « And On », la suite du tout premier simple d'Erykah Badu, « On and On », chanson emblématique de l'ère neo-soul, s'il en est, issue du premier album de l'artiste Baduism. Tiré de l'album suivant « Mama's Gone », « And On » se déploie sur une mélodie plus détendue, souvent comparée à de la pluie, et explore le même sillon introspectif et personnel que l'on retrouve dans l'œuvre d'Erykah Badu, abordant les relations interpersonnelles et l'estime de soi.

Little Ghetto Boy, une chanson composée par Earl de Rouen et Edward Howard, enregistrée pour la première fois en 1971 par Donny Hathaway sur son micro-sillon live paru sous étiquette Atlantic. La chanson dépeint la détresse des personnes défavorisées tout en évoquant leur courage et leur résilience face à la situation, inspirant chacun, chacune à surmonter ses difficultés. À noter que 43 ans plus tard, Little Ghetto Boy a été reprise par la fille de Hathaway, Lala Hathaway, sur son propre album live sorti en 2015. Dans les prochaines minutes, vous aurez droit à Hard Place de et par Her, le premier simple de son cinquième mini-album I Used to Know Her Part 2, paru sous étiquette RCA en 2018. Après quoi, je vous ferai entendre Girl, You Got to Forgive Him, un extrait de l'album Soul of a Woman, le disque posthume de Sharon Jones que l'on retrouve à la tête de son groupe The Dap Kings, une production d'Aptone de 2017. Cette chanson est un appel au pardon incitant l'auditeur à oublier les erreurs passées de l'être aimé.

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0: Voilà qui nous fait remonter 60 ans en arrière. Lovers Always Forgive. On aimerait bien que ce soit vrai. Une chanson tirée du micro-sillon Gladys Knight and the Pips, le deuxième disque du groupe éponyme, sorti sous étiquette Max Records en 1965, juste avant que le groupe passe dans l'écurie Motown. Nous allons poursuivre avec Self Control, une ballade interprétée par Frank Ocean, Austin Feinstein et le rappeur Young Lean, dans laquelle on nous décrit une relation qui s'effondre graduellement. La chanson figure sur l'album Blonde que Ocean faisait paraître chez Boys Don't Cry en 2016. Par la suite, nous écouterons SZA chanter The Weeknd, une piste de son disque Control paru en 2017 sous étiquette Top Dog. De son vrai nom, Solina Imani Rowe, cette autrice-compositrice-interprète est née le 8 novembre 1989 à Saint-Louis dans l'État du Missouri, a grandi à Maplewood dans le New Jersey. En 2012, SZA autoproduit son premier EP et habite notre paysage musical depuis.
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Dans ce bloc, il y a eu Golden, le premier simple de l'autrice, compositrice, interprète afro-américaine Jill Scott, issue de son deuxième album, Beautifully Human Words and Sounds, Volume 2, une production Epic de 2004. Les amateurs de jeux vidéo se souviendront peut-être que cette chanson a figuré dans la bande originale de Grand Theft Auto 4 en 2008. Suivait Know That You Are Loved par Cleo Soul, une chanson qui a été comparée au fait de s'envelopper dans une couverture chaude d'amour-propre et de soins, d'affirmations positives, de réflexions honnêtes et de spiritualité. Tout un programme. Know That You Are Loved date de 2021 et figure sur l'album Mother, paru sous étiquette Forever Living. Nous allons enchaîner avec India Arie et I Am The Light, une piste de Songversation, le cinquième album de la chanteuse, sorti en juin 2013 chez Soulbird Music et Motown. Après quoi, il y aura Cranes in the Sky, le grand succès de Solange Knowles, tiré de son disque A Seat at the Table, une ballade qui explore les tentatives infructueuses de la chanteuse pour se soustraire à une douleur de longue date. A Seat at the Table est sorti sous étiquette Columbia en 2016.

Redemption Song de Bob Marley, relu par Stevie Wonder, un hymne à la gloire du leader noir Marcus Garvey qui exprime la soif d'auto-émancipation, la quête d'un avenir meilleur qui anime les communautés afro-descendantes. Stevie Wonder l'a interprété en 1996. Voilà, notre émission tire à sa fin au son d'une autre version de Redemption Song de Marley, l'interprétation instrumentale du saxophoniste britannique Courtney Pine à la tête de son groupe sur l'album To the Eyes of Creation, sorti sous étiquette Island en 1992. Merci à Charles-Antoine Lemay à la console technique, à la recherche, à la programmation musicale, à l'animation. C'était Stanley Péan. Bonne fin de nuit et à bientôt.

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Bonjour à vous, chers amis. J'espère que vous allez bien. Je m'appelle François Lemay. Vous êtes sur Ici Musique. Ce matin, on commence avec un tout jeune Joseph Haydn, qui lui aussi n'avait pas le logement facile. Il loue à l'époque une petite chambre avec ses maigres moyens et le soir, il gassatime. Ça vient du mot « gass » et ça veut dire « dans la rue ». En fait, Haydn jouait et vendait des fantaisies de sa composition qu'on appelait « cassation ». Elles lui ont permis de survivre avant d'être engagé chez le prince. L'emploi d'été de l'époque qui sonnait comme suit. Bienvenue à « Quand le jour se lève ».

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Le trio Griffon et un trio de Joseph Haydn. D'ailleurs, Haydn en a composé beaucoup une fois sorti de la rue en travaillant pour le prince. Tout ça nous mène aux informations. Je m'appelle François Lemay. On se retrouve dans quelques secondes sur Ici Musique.

0: Bonjour, ici Nathan Lelièvre. Mark Carney estime que les nouveaux droits de douane imposés par Washington sont en violation directe avec l'accord Canada-États-Unis-Mexique. Le premier ministre canadien affirme que le pays est prêt à s'engager intensivement pour régler les questions en suspens avec les États-Unis. Les nouvelles surtaxes de 50 % devraient s'appliquer à un large éventail de produits, même certains qui étaient exemptés en vertu de l'ACEUM. Washington dit répliquer au traitement discriminatoire du Canada sur l'automobile, l'alcool et les produits laitiers américains. Un peu moins de 900 feux de forêt brûlent toujours au pays, dont environ 400 dans les territoires du Nord-Ouest et en Ontario. Selon le premier ministre du Canada, Mark Carney, les efforts déployés jusqu'à maintenant ont permis de sauver des vies. Le premier ministre ontarien Doug Ford réclame pour sa part une stratégie nationale de lutte contre les incendies de forêt. Québec et Ottawa s'entendent pour simplifier les évaluations environnementales de projets d'envergure. Les projets de compétences provinciales n'auront plus qu'à se soumettre au processus québécois. L'objectif est d'accélérer le développement de grands projets comme des mines. Le Québec est la 8e province à s'entendre avec Ottawa à ce sujet. La FIFA va mener une enquête sur une bagarre survenue entre les joueurs de l'Espagne et de l'Argentine lors de la finale de la Coupe du monde de soccer. L'affrontement s'est déroulé sur le terrain après la victoire des Espagnols. Les reprises vidéo montrent plusieurs joueurs impliqués. Le communiqué publié par la FIFA ne mentionne aucun nom de joueur ni d'échéancier pour l'enquête. Et la famille de Marc Messier célébrera finalement les funérailles du comédien dans l'intimité ce samedi. La première ministre du Québec a indiqué que le drapeau de l'Assemblée nationale sera mis en berne pour l'occasion. Un registre de condoléances en ligne sera ouvert au public. Voilà, c'était les informations. Excellente journée.
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4: Il est 5h32, 6h32 dans les Maritimes. Bonjour, bonjour, je m'appelle François Lemay et sur Ici Musique, c'est quand le jour se lève.

On poursuit avec la musique de Giuseppe Tartini, compositeur baroque italien qui a fait sa renommée avec ses concertos pour violon. Mais les flûtistes de son époque n'ont pas résisté au plaisir de l'adaptation pour leur instrument. Voici le concerto 293 de Giuseppe Tartini. Il est interprété par Alexis Kosenko et les Ambassadeurs.

0: Don Quichotte avec l'ingénieux Hidalgo Don Quichotte de la Mancha. Georges-Philippe Telemann en a fait une suite descriptive.
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2: L'administration Trump impose de nouveaux tarifs au Canada.
3: Les Américains n'ont pas digéré le fait que leur voisin immédiat réplique à la guerre tarifaire de Trump de l'an dernier.
2: Un vaste éventail de produits est visé. Churchill Falls, l'opposition terre-neuvienne ne croit pas à une entente avant les élections québécoises. Et la lutte contre les incendies de forêt se poursuit au pays.
4: It was unlike anything that our department has had to deal with before.
2: Du jamais vu pour les pompiers ontariens. Bonjour, ici Marie-Michèle Bordua. Bienvenue à ce Radio-Journal. Le pays fait face à une nouvelle salve de droits de douane américains. Washington a annoncé l'imposition de tarifs additionnels de 50 % sur une panoplie d'exportations canadiennes. La mesure doit entrer en vigueur dans un mois. L'administration Trump évoque un traitement discriminatoire du Canada sur certains produits américains, comme les produits laitiers et l'alcool, pour justifier sa décision. Hugo Lavallée.
5: Le président Trump a signé trois nouveaux décrets en vertu desquels des dizaines, des centaines de produits canadiens vont être soumis à des droits de douane additionnels de 50 %. La liste est longue et inclut entre autres l'alcool, certains produits laitiers, le miel, les fleurs coupées, les vêtements et les manteaux, les portes et les planches de contreplaqué, le ciment, les bâtons de hockey. Ce ne sont que quelques exemples, ça va un peu dans toutes les directions. Même les bouchons de plastique vont être ciblés par ces nouveaux tarifs. Et ce qu'il faut bien comprendre, c'est que ces tarifs vont s'appliquer même aux produits qui ont bénéficié jusqu'ici d'une exemption en vertu de l'accord Canada-États-Unis-Mexique. Et pour justifier ces tarifs, l'administration américaine fait valoir que le Canada a adopté des mesures discriminatoires envers les États-Unis. On donne en exemple le fait que la plupart des sociétés des alcools dans les provinces ne vendent plus d'alcool américain, le fait que le Canada force les constructeurs automobiles à faire certains investissements au Canada plutôt qu'aux États-Unis, et le fait que certains tarifs imposés sur les produits laitiers américains soient plus élevés que les tarifs imposés sur les produits laitiers européen. Alors, selon l'administration américaine, la valeur des marchandises qui vont être frappées par ces nouveaux tarifs correspond aux préjudices subis par les Américains dans les secteurs économiques qui ont été identifiés. On fait valoir que l'administration a fait tous les calculs nécessaires. Ces tarifs vont entrer en vigueur dans exactement 30 jours. Ici Hugo Lavallée, Radio-Canada, Washington.
2: Et cette annonce n'a pas tardé à faire réagir au pays. Nous en parlons avec Karine Matheux. Karine, le premier ministre Mark Carney estime qu'il s'agit d'une violation directe de l'accord Canada-États-Unis-Mexique.
6: Oui, et dans une déclaration écrite, Mark Carney a défendu les mesures de représailles que son gouvernement et les provinces ont prises pour répondre aux tarifs avant tout imposés par Donald Trump. Le premier ministre dit par contre que le Canada est prêt à s'engager, et je cite, « de manière intensive pour régler les questions en suspens avec les États-Unis ». Les partis d'opposition, eux, ont critiqué l'approche de Mark Carney. Le Bloc québécois juge que ces nouveaux tarifs confirment l'échec de la stratégie de compromission du gouvernement. Pour les conservateurs, les libéraux ne traitent pas la situation avec l'urgence qu'elle mérite.
2: Voilà pour le fédéral. Qu'en disent les provinces?
6: La première ministre du Québec, Christine Fréchette, affirme que ces menaces sont injustifiées et préoccupantes, et elle assure qu'elle va défendre la gestion de l'offre. Le premier ministre de l'Ontario, Doug Ford, lui, veut que le Canada réponde tarif pour tarif, dollar pour dollar. Son homologue de la Colombie-Britannique, David Eby, croit que ce sont les Américains qui vont en payer le prix. Bon, comment expliquer ces nouvelles menaces? La réponse du professeur de droit international économique à l'Université Laval, Richard Ouellet.
3: Le président Trump veut forcer le jeu. Il veut amener maintenant le Canada à accélérer, à donner une nouvelle cadence aux négociations. Le Canada va lentement. On espère démarrer les vraies négociations seulement après les élections de mi-mandat.
6: Alors, ces tarifs pourraient entrer en vigueur dans 30 jours.
2: Merci, Karine.
6: Je vous en prie.
2: Cette escalade dans la guerre commerciale entre le Canada et les États-Unis risque de s'imposer dans les discussions du Conseil de la Fédération cette semaine. L'événement qui réunit chaque année l'ensemble des premiers ministres des provinces et territoires s'ouvre aujourd'hui à Charlottetown, à l'Île-du-Prince-Édouard. Le commerce intérieur et les grands projets sont parmi les sujets à l'ordre du jour. Et puis ce Conseil de la Fédération, ben, ce sera aussi l'occasion pour la première ministre québécoise Christine Fréchette et son homologue terneuvien Tony Wickham de discuter de l'entente sur Churchill Falls. L'opposition officielle à Terre-Neuve et Labrador croit qu'il sera difficile, voire impossible, de finaliser un nouvel accord avant les prochaines élections générales au Québec cet automne. Patrick Butler.
7: Le premier ministre de Terre-Neuve-et-Labrador, Tony Wickham, promet qu'il va prendre le temps qu'il faut pour bonifier l'entente avec le Québec dont il a hérité l'automne dernier.
8: I'm not going to be bound by any guidelines or any timelines.
7: Mais les prochaines élections québécoises, prévues le 5 octobre, approchent à grands pas. Et un changement de gouvernement à Québec pourrait transformer les pourparlers.
9: And my fear is that we're running out of time.
7: Le temps file et des milliards de dollars sont en jeu, selon Fred Hutton, porte-parole du Parti libéral en matière d'énergie.
9: I think it's unlikely we'll get a deal before the election's called.
7: Il estime qu'il est peu probable qu'une nouvelle entente sur le potentiel énergétique du fleuve Churchill soit conclue d'ici l'automne.
9: If the PQ win, I think the leader has made it very clear that we're not going to get any kind of an agreement with them. They don't even.
7: Il s'inquiète surtout d'une victoire du Parti québécois en octobre. Le PQ promet une nouvelle approche dans les négociations pour remplacer le contrat de 1969 de la centrale de Churchill Falls. Il accuse le gouvernement caquiste d'avoir abandonné la position historique du Québec sur la frontière du Labrador.
9: I mean, obviously it's going to complicate this exponentially. You know, it's,
7: Fred Hutton craint que les discussions risquent de devenir beaucoup plus complexes. Un avertissement qu'il lance alors que Tony Wickham et son homologue québécoise Christine Fréchette doivent se rencontrer cette semaine à Charlottetown, en marge du Conseil de la Fédération. Ici Patrick Butler, Radio-Canada, Saint-Jean-Terre-Neuve.
2: Scène internationale, l'armée américaine a mené une 10e nuit de bombardement de suite contre l'Iran. Elle affirme avoir visé des centres de commandement et des cibles maritimes. L'Iran a répliqué en frappant des cibles militaires américaines en Jordanie, à Bahreïn et au Koweït. Deux pétroliers qui tentaient de traverser le détroit d'Ormuz ont été forcés de rebrousser chemin. Washington conseille d'ailleurs à ses ressortissants de reconsidérer tout projet de voyage ou de transit vers le Moyen-Orient. L'armée libanaise, elle, a commencé à se déployer dans une des zones qui était occupée par Israël dans le sud du pays. Ce déploiement s'inscrit dans le cadre d'une entente conclue sous médiation américaine qui prévoit le retrait total de l'armée israélienne du Liban et le désarmement du Hezbollah. Le président libanais Joseph Aoun doit d'ailleurs rencontrer Donald Trump aujourd'hui à Washington. Au pays, près de 900 feux de forêt brûlent toujours. Les territoires du Nord-Ouest, le Manitoba, le Québec et l'Ontario sont les plus touchés. Devant l'ampleur de la situation, le premier ministre ontarien Doug Ford réclame une stratégie nationale de lutte contre les incendies de forêt. Pendant ce temps, dans le Nord-Ouest de l'Ontario, le travail pour contenir les flammes est ardu. Catherine Brulotte a préparé ce qui suit.
4: It was unlike anything that our department has had to deal with before.
10: Le chef des pompiers de Nibing, Mark Schreff, n'a jamais rien vu de tel. Son équipe de pompiers volontaires, pourtant spécialisée dans les feux de structure, a combattu pendant plusieurs jours un brasier qui s'est approché à 3 km de zone habitée.
4: With the MNR being stretched as thin as they are, we have no problem with jumping in.
10: Les équipes du ministère des Richesses naturelles étaient toutes déjà déployées et les renforts ont pris du temps à arriver.
11: Put it this way, I'm pretty sore.
10: Kelly Patterson est un des pompiers volontaires qui a participé aux efforts sur le terrain.
11: I'll get over it, I'm sure, but like I said, it's a challenge.
10: L'effort nécessaire pour transporter l'équipement à flanc de montagne sous une épaisse fumée l'a laissé épuisé. Partout dans la région, les services d'incendie municipaux collaborent pour tenter de repousser les flammes des zones habitées.
12: Really, we were tapped out at that point.
10: La chef des pompiers de Nullarbor, Sarah Shoemaker, coordonne les efforts.
12: I think we're finding in this situation that there really wasn't enough of a plan ahead of time.
10: Elle affirme que les plans d'urgence en place ne suffisent plus pour faire face aux feux qui sont de plus en plus nombreux chaque année. Ici Catherine Brulotte, Radio-Canada, Thunder Bay.
2: Et en terminant, la famille du comédien québécois Marc Messier a choisi de célébrer ses funérailles dans l'intimité. Ça se fera samedi. Et dans une déclaration, sa fille Gabrielle explique vouloir respecter l'importance qu'accordait son père à la vie privée. Un registre de condoléances est par contre mis en ligne pour les personnes qui souhaitent transmettre un mot aux proches de Marc Messier. Un hommage lui a par ailleurs été rendu hier soir à l'occasion de l'intronisation de l'émission La Petite Vie au Temple de la Renommée de Juste pour Rire. Voici ce qu'avait à dire son collègue et ami, l'auteur et comédien Claude Meunier.
13: N'importe qui parmi vous pourrait être ici ce soir pour parler de lui. Je vous l'aimais presque autant que moi je l'aimais. C'est ça que je sentais de tout le monde qui m'arrêtait dans la rue. C'est un homme non seulement admiré, mais profondément aimé. Et je peux vous dire une chose, avec raison, avec raison.
2: Marc Messier s'est éteint le 7 juillet à l'âge de 78 ans. Voilà, c'était le Radio Journal. Pour d'autres nouvelles, je vous invite à consulter notre site web, leradio-canada.ca. Merci d'avoir été à l'écoute. Bon début de journée.

0: Bonjour à tous, c'est Julien Sahukiyo en compagnie de toute l'équipe de Pas de matin pareil. Merci à vous de vous réveiller avec nous si tôt ce matin, 6h10 et 21 degrés à Toronto. Regardons déjà ce qui se passe du côté de la météo pour préparer votre journée. Météo plutôt grise et même un peu pluvieuse aujourd'hui. Il y a quelques averses qui sont prévues selon Environnement Canada en matinée, puis qui devraient s'arrêter pour reprendre possiblement en début d'après-midi avec risque d'un orage aussi. Suivant là où vous êtes, vous pourriez voir entre 10 à 15 mm par endroit de pluie donc qui s'abattrait. Ça devrait être aussi un peu brumeux d'ici le début d'après-midi à Toronto. On va rester en revanche bien confortable niveau température. On va encore aller vers des maximums de 27 aujourd'hui. Je vous le disais déjà tôt ce matin, il fait relativement bon, 21 degrés déjà à l'heure où on se parle. Puis ça sent aussi qu'on est, rentré dans la période de vacances. Niveau circulation ce matin à 6h11, ça circule bien sur les routes. Pas de problème à vous signaler pour l'instant. Évidemment, au cours des 3 heures de l'émission, on va garder un œil sur le trafic aussi. On garde aussi un œil sur plein d'autres sujets. Je rejoins notre réalisatrice Annie Poulain pour en parler. Bonjour Annie.
1: Bonjour Julien.
0: On va parler évidemment du gros dossier qu'on a appris hier en fin de journée, cette idée de nouveaux tarifs que les États-Unis veulent imposer au Canada.
1: Oui, hier Julien, Washington a ouvert un nouveau chapitre de la guerre commerciale. On parle ici de tarifs de 50% qui vont toucher un vaste éventail de produits. C'est en vertu de 3 proclamations qui ont été signées par le président Donald Trump. Comment ça risque de toucher les entreprises d'ici? On va poser la question à Vincent Caron de la Chambre de commerce de l'Ontario. Il va être avec nous vers 8h15 ce matin.
0: Et comme je le disais, c'est les vacances et on pense aussi aux parents et on va parler des bienfaits de l'ennui chez les enfants.
1: Oui, l'été, les vacances, le rythme ralenti et certains peuvent même s'ennuyer. Ce qui est pas mal, en fait, Julien, puisque l'ennui, c'est un besoin fondamental et il apporte plusieurs bénéfices. On va en discuter avec la docteure Nafissa Ismaël, professeure à l'École de psychologie et titulaire de la chaire de recherche sur le stress et la santé mentale de l'Université d'Ottawa. Elle va être avec nous vers 6h50.
0: Alors, on parlera de l'intérêt peut-être d'avoir un peu la tête dans les nuages. Et pour ceux justement qui se cherchent des endroits où aller se promener cet été, il y a un nouveau parc à Toronto.
1: Oui, un parc situé dans le quartier Mirvish Village. C'est le magasin iconique de Toronto, le Mirvish, qui est le Honest Ed, qui a fermé ses portes, c'était il y a près de 10 ans. Puis le secteur a été revitalisé avec un nouveau développement, mais aussi cet espace vert qui a ouvert ses portes récemment. On va parler du nouveau parc, mais aussi des changements dans le quartier au cours des dernières années. On va avoir avec nous Éric Turcotte, architecte et urbaniste chez Urban Strategies.
0: Alors qu'il reste un petit bout de Honest Ed, on en parlera justement dans ce nouveau parc. Merci Annie. Du côté de la culture, c'est Adrien Vol qui est avec nous ce matin. Bonjour Adrien.
2: Bonjour Julien.
0: On va notamment parler de quoi lire aussi cet été.
2: Quoi lire, mais pas avec un seul ouvrage, mais plutôt avec toute une autrice, puisque je reviendrai sur la littérature de Dominique Fortier, puisque je m'y suis beaucoup remis ces dernières semaines pour préparer la sortie de son prochain roman le 1er septembre. Mais on parlera aussi des expositions à voir à Toronto cet été.
0: De quoi rester occupé. On se reparlera dans quelques minutes. Merci Adrien. Lounane Charpentier suit les nouvelles pour nous. Bonjour Lounane.
3: Bonjour.
0: Nous, on regarde du côté de la province et des feux de forêt qu'on continue à suivre de près. Il y a au moins 190 feux de forêt actifs, dont 56 qui sont toujours pas maîtrisés.
3: C'est ce que montrent les données de la province. Oui, lors d'un point de presse hier, le premier ministre Doug Ford a souligné que la superficie brûlée est passée de 650 000 à 735 000 hectares au cours des derniers jours. Sur le terrain, la province maintient le déploiement de 155 équipes de pompiers forestiers appuyées par 80 avions citernes et hélicoptères. Et puis une quarantaine d'appareils supplémentaires demeurent également prêts à intervenir.
0: Et Lounane, on rentre aussi un peu dans la période des bilans. On a appris la tenue des 6 matchs de la Coupe du Monde de la FIFA à Toronto était un succès incontestable, en tout cas si on en croit la mairesse Olivia Chow.
3: La ville précise toutefois qu'il faudra des mois pour dresser le bilan financier complet de l'événement. Mais selon Mme Chow, 250 000 personnes ont assisté au match au stade de Toronto, 350 000 visiteurs ont participé au FanFest et 60 000 partisans ont assisté au visionnement collectif à travers la ville ces dernières dernières semaines. Le directeur général de la ville, Paul Johnson, affirme qu'il est trop tôt toutefois pour savoir si le budget a été respecté. Et il ajoute que les fonctionnaires vont vérifier si les retombées économiques prévues, qui étaient estimées à près d'un milliard de dollars, sont bel et bien concrétisées.
0: D'ailleurs, avant, en tout cas en attendant les chiffres officiels, nous on en profitera dans cette émission pour parler à un des bénévoles pour avoir justement son compte-rendu de cet événement un petit peu unique qui s'est passé à Toronto. Merci beaucoup, Lounen. Du côté des sports, continuons à regarder ce qui s'est passé notamment hier en baseball. Mauvaise soirée pour les Blue Jays au Centre Rogers hier soir. Les Rays de Tampa Bay qui ont largement dominé la rencontre 7-1 grâce entre autres à trois coups de circuit signés Cedric Mullins, Victor Mesafis et Nick Fortes. Les Rays qui présentent là une fiche de 5-1 contre l'équipe torontoise cette saison. Eux qui sont aussi en tête de la division Est de la Ligue américaine quand nous on est de l'autre bord du côté de la fin de la liste plutôt. Les Blue Jays qui cumulent une cinquième défaite en 6 matchs. Ils n'ont marqué que 2 points lors de leurs 3 derniers matchs, tous d'ailleurs perdus. Prochain match contre Tampa Bay, c'est ce soir, toujours à Toronto. On verra si on remonte la pente. Et côté basketball féminin, Bel Tempo jouait hier soir son match contre les Aces de Las Vegas sans leur entraîneuse en chef, puisque Sandy Brondello, on rappelle, subissait une suspension d'une rencontre, celle de hier soir donc, pour ses commentaires jugés inappropriés vis-à-vis de Angel Reese du Dream d'Atlanta. C'était la semaine dernière, lors du match de vendredi dernier. C'est donc son adjoint Olaf Lange qui assurait le poste hier soir. Mais sur le terrain, les joueuses de l'équipe torontoise n'ont pas trouvé le chemin de la victoire. Résultat de la rencontre, Las Vegas ressort gagnante 109-83. Pour nous écrire, vous pouvez le faire par message texte au 86 205 6466 et nous écouter sur l'application Radio-Canada Audio. Démarrons ce mardi matin en regardant ce qui se passe du côté de l'actualité économique, Annie. Évidemment, on parle des États-Unis où l'administration Trump a donc annoncé hier l'imposition de droits de douane additionnels qui visent le Canada.
1: En effet, Julien, il s'agit de tarifs de 50 % sur un vaste éventail d'exportations canadiennes, ce qui vient aggraver les tensions commerciales entre les deux pays. Donald Trump qui affirme que les États-Unis sont victimes de mesures de représailles prises par le Canada, mesures que le Canada avait prises en réponse aux droits de douane américains imposés. Donc, ces nouveaux droits de douane imposés, annoncés hier, devraient entrer en vigueur dans 30 jours et ils vont s'appliquer à un grand nombre de secteurs, allant des bâtons de hockey au vin, en passant par le ciment. Julien, la liste inclut aussi des panneaux de contreplaqué, les duvets, le miel, les bulbes de tulipes, les huiles essentielles et même les bâtonnets à crème glacée. Ça illustre en fait la diversité des produits qui sont touchés. Ce sont des tarifs qui doivent toucher plusieurs produits qui bénéficiaient jusqu'à présent d'une exemption en vertu de l'accord Canada-États-Unis Mexique. Il y a toutefois des secteurs qui échappent à ces nouveaux droits de douane qui excluent par exemple l'énergie, la potasse et les minéraux critiques, le poisson également. Pourquoi ces nouveaux droits de douane? Eh bien, les responsables gouvernementaux du côté des États-Unis ont reproché au Canada d'être l'un des deux seuls pays avec la Chine à avoir riposté aux droits de douane imposés par les États-Unis. Et ils ont plus spécifiquement pointé trois mesures. D'abord, il y a le retrait de l'alcool américain des tablettes par plusieurs provinces et territoires canadiens. Il y a également les droits de douane et les quotas imposés sur les véhicules américains importés par le Canada. Et on reproche aussi des mesures protectionnistes dans l'industrie laitière.
0: Du contreplaqué jusqu'aux bulbes de tulipe, il y en a encore beaucoup qui se posent la question de comment la liste a été établie. Et du côté canadien, quelles sont les réactions ce matin?
1: Le premier ministre ontarien Doug Ford a été parmi les premiers à réagir hier. Il a écrit sur la plateforme X que selon lui, le Canada devrait répondre à l'administration Trump avec des tarifs équivalents dollar pour dollar. Ce sont ses mots. Dans une déclaration écrite, le premier ministre canadien Mark Carney lui a défendu les mesures de représailles prises par son gouvernement et les provinces en réponse à la guerre tarifaire lancée par Donald Trump. Il s'est aussi dit prêt à s'engager de manière intensive pour régler les questions commerciales qui sont en suspens avec les États-Unis. Il y a également le PDG de la Chambre de commerce de l'Ontario, Daniel Tisch, qui a pour sa part qualifié les mesures annoncées par Washington de nouvelle escalade inutile et imprudente. La Chambre dit que c'est une décision qui va augmenter les coûts, perturber les chaînes d'approvisionnement, retarder les décisions d'investissement et accroître l'incertitude pour les entreprises des deux côtés de la frontière. D'ailleurs, je vous le disais un peu plus tôt, là, Julien, on va avoir un représentant de la Chambre de commerce de l'Ontario un peu plus tard avec nous. Mais en gros, Julien, le constat, c'est que Washington durcit le ton alors qu'on sait qu'il y a des négociations commerciales entre le Canada et les États-Unis pour le renouvellement de l'ACIUM, des négociations qui font du surplace depuis plusieurs mois.
0: Ouais, on sait bien que Donald Trump a peu d'intérêt à renouveler cet accord-là et visiblement essaie de trouver des façons aussi de casser des parties de l'accord. Merci beaucoup, Annie. Allez, c'est l'été, ça tombe bien. Adrien, moi, j'ai été en train de me chercher des livres à lire, justement. Ben, il y en a des livres pour lesquels c'est facile hein, de papillonner au travers de toute une bibliographie. Et on se parle ce matin de celle d'une autrice, Dominique Fortier.
2: Dominique Fortier, Julien, j'ai été motivé par l'actualité pour vous parler d'elle aujourd'hui. Son nouveau livre, qui sera consacré à la photographe Viviane Meyer, s'appelle Chambre Noire et il sortira le 1er septembre prochain. Comptez sur moi pour vous en parler, mais quand on parle de culture et plus précisément de littérature, c'est toujours bien de connaître l'œuvre en général de l'auteur ou de l'autrice. Alors je me suis remis à lire d'autres ouvrages de Dominique Fortier pour préparer la sortie de Chambre Noire. Alors je le rappelle, l'autrice québécoise a publié son premier roman en 2009, ça fait une quinzaine d'années qu'elle a débuté sa carrière dans l'écriture et sa spécificité, c'est qu'elle mélange histoire et récit personnel pour composer des romans qu'elle appelle autofictionnels. Je vais vous en parler un peu plus dans quelques minutes, mais d'abord, je voudrais qu'on réécoute Dominique Fortier parler de son écriture. Je l'avais interviewée en 2024 à l'occasion de la sortie de La part de l'océan. Donc on écoute Dominique Fortier qui revient sur sa façon de travailler.
4: Ce que j'essayais d'aborder, en fait, c'est la façon dont les livres se parlent entre eux. La façon dont les écrivains aussi entrent en relation les uns avec les autres, et c'est jamais tout à fait sur le territoire du réel. C'est toujours, en tout cas dans mon expérience et dans la façon dont je le perçois là, dans les correspondances qu'on nous donne à lire, c'est toujours des relations qui ont un pied dans le réel et un pied dans la fiction. Et c'est ce qui m'intéressait, en fait. Ce territoire où la vérité et le mensonge en viennent à se mêler, parce que le propre de la fiction, c'est évidemment de raconter des histoires qui ne sont pas vraies, mais qui ont ce pouvoir de nous convaincre. C'est le postulat de départ d'un roman, c'est l'auteur qui dit à son lecteur « je vais te raconter une histoire fausse et tu vas faire semblant de me croire ». Mais en fait, ce qui se passe, c'est que le lecteur le croit pour vrai.
0: Je vais te faire semblant de te raconter une histoire vraie et tu vas faire semblant de me croire.
2: C'est ça.
0: c'est exactement ça, un livre de fiction. Donc, on entendait Dominique Fortier, hein, donc vous lui avez parlé en 2024 pour la publication de La part de l'océan. Bah, vous qui avez repris la bibliographie de Madame Fortier, c'est quoi un peu ce qu'il y a d'intéressant dans son écriture?
2: Alors, ce qu'il y a d'intéressant dans son écriture, c'est que comme elle dit, elle fait parler les livres entre eux. Souvent, l'écriture de Dominique Fortier, c'est un auteur ou une autrice, une figure historique et l'histoire de Dominique Fortier. Alors, dans des termes très concrets, je vais prendre son livre le plus connu et celui qui a reçu le plus de succès, qui s'appelle Les villes de papier. C'est un livre qui est consacré à la poétesse américaine Emily Dickinson, qui est née, a grandi au nord de Boston, dans le Massachusetts. Emily Dickinson, elle a eu une vie assez intéressante. Déjà, elle a été assez peu connue de son vivant. Et puis, elle était réputée pour ne quasiment jamais sortir de sa chambre. Elle n'avait pas de problème. Elle aimait juste la compagnie des livres et la vue sur son jardin plutôt que de passer du temps avec les gens. Et c'est une histoire qui est assez fascinante et elle a été redécouverte après sa mort, Emily Dickinson, pour devenir aujourd'hui une des figures importantes de la littérature américaine. Et Dominique Fortier raconte donc l'histoire d'Emily Dickinson et en même temps raconte sa quête à elle pour connaître Emily Dickinson et son propre déménagement à l'époque, Dominique Fortier habitait Montréal et elle déménage à Boston pour une année pour suivre son époux qui a un travail là-bas. Et elle raconte donc ce déracinement, ce rapport à la ville, ce rapport à l'environnement, ce rapport à l'intérieur aussi, puisqu'encore une fois, c'est très curieux, cette écrivaine qui ne sort pas de chez elle. Ouais. Et Dominique Fortier s'interroge là-dessus, et elle-même, dans son enquête, elle veut aller à Amherst, qui est la ville d'Emily Dickinson,

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2: Pas prétentieux du tout, elle se met pas sur un pied d'égalité. C'est vraiment une exploration, une expérience littéraire. Et j'aimerais ajouter aussi que Dominique Fortier, ça se lit très facilement. C'est des livres qui sont assez courts. Parfois, une page, il y a que un paragraphe dessus, parce que chaque paragraphe ou chaque morceau de texte répond à l'autre, à celui de la page d'après, à celui de la page en face. Et c'est beau, ça détend, c'est assez prenant aussi l'œuvre de Dominique Fortier. Je vais recommander ces deux-là, principalement, hein, sur les neuf qui sont déjà sortis, les villes de papier et la part de l'océan. Et je vais vous proposer aussi de rester à l'affût de ce prochain livre qui va sortir avec Viviane Meyer, qui est une photographe de la fin du 19e siècle. Je ne l'ai pas encore ouvert, je vais m'y mettre très bientôt, mais comptez sur moi pour venir vous en parler en septembre.
3: Vous l'avez déjà reçu?
2: Oui.
3: Vous l'avez? J'attends d'entendre votre point de vue sur Chambre Noire, mais déjà ça me donne envie d'aller lire peut-être Les Villes de Papier.
2: Les Villes de Papier, assurément, ça mérite d'être lu. Par n'importe qui, c'est vraiment un très très bon livre.
3: Bon, bah, on va mettre ça sur la liste. Merci beaucoup, Adrien. Nous poursuivons peut-être avec un peu de musique et Marie-Pierre Arthur.

0: On écoutait Marie-Pierre Arthur à l'instant avec Paradis, 6h29 dans Il n'y a pas deux matins pareils. Dans la prochaine demi-heure de l'émission, on vous donne quelques conseils à vous, parents. Peut-être vous êtes déjà en manque d'idées pour occuper vos enfants. Et si, vous les laissiez s'ennuyer, c'est peut-être pas si mal que ça pour leur développement. En tout cas, on en parlera avec l'avis d'une psychologue juste après vos nouvelles régionales. Mais avant tout ça, on fait donc le tour de l'actualité avec vous, Lounane. On parle du Premier ministre de l'Ontario qui promet de déployer toutes les ressources nécessaires pour combattre les feux de forêt qui font rage dans le nord de la province.
1: Oui, alors que 183 feux brûlent en Ontario en ce moment, selon les chiffres de la province. Doug Ford a reçu plusieurs critiques au sujet de sa gestion des évacuations. Selon le politologue Peter Griff, le gouvernement

0: Ford a eu du mal à calculer combien d'argent il faudrait investir en amont de la saison des feux.
1: Mais oui, c'est quand même un sujet difficile, car en fin de compte, si on fait ces dépenses-là, puis il y a très peu de feu, les gens pourraient dire, en fin de compte, on a gaspillé de l'argent. Donc, pour le secteur public, c'est toujours difficile de, voyons, de prévoir ces genres d'inconnus.
0: Peter Griff croit également que la collaboration entre les provinces doit être plus fluide et plus efficace afin de travailler ensemble dans des situations d'urgence. Doug Ford doit se réunir avec Mark Carney pour discuter des feux de forêt cette semaine.
2: Puis le nouveau député, enfin le député conservateur de Brampton, plutôt Brampton Est, Hardeep Grewal, se retrouve lui à nouveau dans l'embarras.
0: Oui, le commissaire à l'intégrité de l'Ontario examinera des allégations rapportées hier par Global News selon lesquelles le député provincial aurait utilisé l'argent des contribuables pour faire l'achat de publicité dans un journal dirigé par son père. La chef néo-démocrate Merritt Stiles a déposé une plainte auprès du commissaire à l'intégrité hier. De son côté, Hardeep Grewal affirme que le journal en question, le Punjabi Post, est un média populaire à Brampton dans lequel plusieurs partis politiques font de la publicité. Cela vient au moins moins d'une semaine après que le député Toronto a fait les manchettes concernant des dépenses en frais d'hôtel de plus de 27 000 $ à Toronto.
2: Puis certains trains roulent plus vite. La Commission de transport de Toronto donne la priorité aux trains légers des lignes 5 et 6 finalement au feu de circulation.
0: Oui, mais même si cette mesure a permis de diminuer les temps de déplacement de ces trains, bien la CTT reconnaît qu'il y a encore du travail à faire pour améliorer son réseau. Jérémy Bélanger a les détails.
3: Les trains légers des lignes 5 Eglinton Crosstown et 6 Finch West circulent désormais plus rapidement à Toronto. Les temps de trajet aller-retour ont été réduits jusqu'à 30 minutes sur la ligne 6 et jusqu'à 17 minutes sur la ligne 5 lors des heures de pointe. Ces gains sont attribuables aux changements apportés au feu de circulation qui accorde maintenant la priorité aux trains légers aux intersections.
4: It shows people in Toronto. That signal priority works.
3: Pour le directeur de l'Institut des infrastructures de l'Université de Toronto, Matti Simiatiki, cette mesure démontre que la priorité au feu de circulation est efficace. Selon lui, une voie réservée à elle seule ne suffit pas à améliorer le service. Et certains usagers disent déjà constater une différence. Au début, les trains légers étaient lents, mais aujourd'hui, ils vont plus vite à Condivia. Pour sa part, Mitch est très satisfait du service, mais il aimerait que les trains roulent plus vite dans l'ouest de Scarborough et qu'ils ne s'arrêtent pas au feu de circulation. Pour poursuivre l'amélioration du service, la Commission de transport de Toronto envisage notamment d'augmenter la vitesse permise à certaines intersections. Ici Jérémy Bélanger, Radio-Canada, Toronto.
2: Et puis Lunan, un des policiers de Toronto inculpé dans le cadre de l'enquête surnommée donc Project South, doit comparaître devant un tribunal torontois. Ce sera plus tard ce matin.
0: Oui, Derek McCormick qui fait face à 6 chefs d'accusation, notamment vol, abus de confiance, entrave à la justice pour avoir jeté des preuves dans un égout. L'enquête Project South vise le crime organisé et la corruption policière. Elle a débuté l'été dernier lorsque la police de York a déjoué un complot visant à assassiner un gardien de prison. Cela a ensuite permis de mettre au jour, d'autres allégations de corruption, de trafic de drogue et de complot visant 8 policiers de Toronto, un à la retraite et puis une vingtaine de civils.
2: Merci, Lunan. 6h34 et 20 degrés à Toronto. On se prépare un peu de pluie aujourd'hui. Et du côté des routes, ça y est, il commence à y avoir du monde, notamment sur la 401. Et du côté de Scarborough, juste à vous indiquer une collision qui s'est arrivée là sur la 401 direction est au niveau de la voie express. C'est à hauteur de la route Markham. Ça commence à bloquer donc les deux voies là de droite qui sont fermées en ce moment et qui causent évidemment des ralentissements direction est donc sur la 401. Du reste, pour l'instant, pas de pépins majeur. Nous, on se reconcentre sur ce qui se passe évidemment dans le nord de l'Ontario avec ces feux qui continuent de brûler. 183 feux de forêt hein, qui brûlent dans le nord de l'Ontario, selon en tout cas le dernier bilan des autorités qui remonte à hier soir. Pour les pompiers qui luttent contre ces incendies, le manque de ressources commence à être difficile. Ces ressources qui sont utilisées là à pleine capacité dans presque toute la province. Donc évidemment, c'est très compliqué pour les échanges de services. Il y a la journaliste Catherine Brulotte qui est à Thunder Bay, où elle a rencontré des pompiers volontaires dont l'expertise est normalement d'éteindre des feux de structure comme des maisons, mais qui se retrouvent aussi à essayer d'éteindre les feux de forêt. On l'écoute.
5: À 45 minutes à l'est de Thunder Bay, dans le nord de l'Ontario, le chef des pompiers de Nibing, Mark Schreff, ne cache pas son soulagement lorsqu'il décrit ce que lui et son équipe ont traversé au cours de la dernière semaine.
6: It was unlike anything that our department has had to deal with before.
5: Un feu allumé par la foudre en montagne s'est approché jusqu'à 3 km de résidence.
6: The fire was on top of a sheer face mountain cliff and then it also spilled down into the valley below.
7: The challenge was to get in initially.
5: Kelly Patterson est un des pompiers volontaires qui a participé aux efforts sur le terrain.
7: We did have trees torching up completely, you know, 50-60 feet in the air.
5: Il a vu des arbres s'enflammer tout près d'où il travaillait.
7: The physical aspect is put it this way, I'm pretty sore.
5: Le travail sous une épaisse fumée à flanc de montagne en pleine forêt boréale a épuisé ses réserves d'énergie.
7: I'll get over it, I'm sure, but like I said, it's a challenge.
5: Pour atteindre la ligne de feu et arroser les braises, les pompiers doivent transporter dans de lourds sacs à dos des boyaux, des pompes et des outils.
6: You want to feel how heavy it is?
8: Okay.
6: Are you ready?
5: Un exercice déjà éreintant sur quelques mètres.
8: Yeah, that's heavy.
5: Mais les défis physiques ne sont pas les seules limites qu'ont dû dépasser les pompiers volontaires. Si l'expertise des services municipaux est principalement orientée vers les feux de structures comme les maisons, la lutte contre les feux de forêt est normalement dirigée par les pompiers du ministère des Richesses naturelles.
6: With the MNR being stretched as thin as they are, we have no problem with jumping in.
5: Mais avec près de 200 feux en activité en Ontario, les 155 équipes de la province étaient déjà déployées ailleurs.
6: The concepts are different.
5: Un travail complètement différent pour lequel les services d'incendie locaux tentent, tant bien que mal, année après année, de s'équiper.
6: The logistics is extremely different.
5: Ultimement, le brasier, surnommé le feu palissade, a été maîtrisé sans que des propriétés ne soient endommagées.
6: It's a natural disaster. This is big stuff.
5: Un désastre évité de justesse, selon le chef, qui croit que l'exploit aurait été impossible sans la collaboration de d'autres services d'incendie. Une partie de l'aide est venue des pompiers volontaires de Nullarbor.
9: We do get wildfires. It's not unexpected. The difference this year is how close they are.
5: Sarah Shoemaker est chef du service d'incendie, dont le territoire prend plus d'une heure à traverser en voiture.
9: We were all watching anxiously to see what happened.
5: La communauté rurale, qui compte 1200 résidents permanents et en accueille jusqu'à trois fois plus au cours de l'été, était pourtant aux prises avec deux autres feux sur son territoire.
9: Really, we were tapped out at that point.
5: Alors que des équipes s'affairaient à déjouer les flammes, d'autres s'assuraient, en passant de porte en porte, que tous les résidents, campeurs et visiteurs se tenaient prêts à évacuer en cas de besoin. Puis, la caserne principale de la communauté a été transformée en centre d'information.
9: We opened the doors to the hall.
5: En plus de fournir des informations sur les feux et les veilles d'évacuation en vigueur, l'opération visait à rassurer les résidents.
9: If it was gonna move, it was gonna move quickly.
5: Avec un peu d'aide de Dame Nature et des interventions aériennes, ces feux directement dans le secteur sont pour l'instant sous surveillance et ne semblent pas poser de risque pour des secteurs habités. Mais la chef, qui est aussi responsable de coordonner la collaboration entre les services d'incendie, sait que d'autres communautés n'ont pas eu cette chance.
9: We're losing many, many homes, entire communities.
5: La Première Nation Namegosigagon a été ravagée par un feu, alors que l'ampleur exacte des dégâts dans plusieurs autres communautés est encore incertaine. Des pourvoiries ont aussi été rasées.
9: And I think we're finding in this situation that there really wasn't enough of a plan.
5: Annie Bing, le chef Mark Schreff, croit que la région est loin d'être au bout de ses peines.
6: I sincerely hope I'm wrong, but this is the new normal, and I think.
5: Il affirme que son service doit affronter des brasiers de plus en plus agressifs au cours des saisons de feu de plus en plus longues chaque année. Malgré la multiplication des formations spécialisées par ses troupes et l'achat d'équipements supplémentaires, il craint ne pas pouvoir gagner toutes les batailles.
6: The big one is coming. I don't know when it is, but we are working behind the scenes to make sure that we're ready for that.
5: Persuadé qu'un jour, lui et son équipe devront faire face à un brasier monstre aux portes de sa communauté. Ici Catherine Brulotte, Radio-Canada, Thunder Bay.
2: Selon les derniers chiffres actualisés ce matin, on est à 182 feux actifs en ce moment en Ontario, dont 163 qui sont non maîtrisés. Plongeons maintenant dans l'actualité culturelle, parce que à Toronto, en ce moment, c'est peut-être l'occasion de sortir, d'aller voir, pourquoi pas, certaines expositions qui ont ouvert leurs portes au printemps, mais qui sont toujours en cours là, dans les prochaines semaines. Adrien, vous en avez vu quelques-unes, peut-être revenons sur celles qu'il faut aller voir là, avant la fermeture.
10: Oui, je vous propose qu'on fasse ça. Alors moi, parmi celles que j'ai beaucoup aimé au printemps et que je continue à recommander, c'est une exposition qui est plutôt à faire avec des enfants, puisque c'est Colorful Parachutes, c'est à la galerie Power Plant. Alors, la galerie Power Plant, on la connaît ces dernières années, notamment pour accueillir des expositions d'art contemporain très conceptuelles, très contemporains. Mais là, la nouvelle directrice artistique, qui s'appelle Adelina Vlas, a voulu accueillir une exposition qui était dédiée aux enfants. Il faut savoir qu'à Toronto, il y a assez peu d'organismes qui sont entièrement dédiés aux enfants. Il y a beaucoup d'activités, certes. On peut aller dans n'importe quelle bibliothèque de quartier pour avoir des activités, mais des lieux dédiés pour les enfants, il y en a très peu. Eh bien, pendant quelques semaines encore, c'est le cas de la galerie Power Plant, parce que Colorful Parachutes, c'est une exposition qui permet aux enfants de toucher, de jouer avec ce qu'il y a d'exposé. Alors, qu'est-ce qu'on peut voir ? Ça, l'exposition commence avec une vidéo. Bon, alors vous me direz, quand on emmène ses enfants dans les expositions, c'est pour les sortir des écrans. Mais là, ça commence par une petite vidéo, justement d'un jeu des années 70, où on voit un groupe de lycéens qui joue un parachute, au jeu du parachute, c'est-à-dire ça questionne tous les jeux où il n'y a pas de gagnant et pas de perdant, c'est-à-dire que ça montre la coopération. Et à partir de là, l'exposition commence avec la première œuvre interactive qui est un immense glacier qu'on peut effacer. Alors, c'est-à-dire qu'il a été dessiné au crayon et il y a plein de gommes et on peut les prendre pour effacer le glacier. Vous imaginez bien, vous comprenez la métaphore, Julien. On est dans la disparition des écosystèmes et de la nature à cause du réchauffement et de la crise climatique. Katia, on avait parlé, Katia Saint-Jean, qui est là d'habitude, et avait dit qu'elle avait vu l'œuvre une fois qu'elle était réalisée, et elle se demandait qu'est-ce qu'elle allait devenir. Alors moi, j'y suis allé plusieurs fois, et on distingue encore bien le dessin original, mais il y a énormément de traces de gomme, notamment des gens qui font des dessins supplémentaires au moyen de la gomme dans le graphite du mur. Mais c'est quand même très pertinent, toujours comme œuvre, et puis c'est très ludique, il faut le dire, pour les enfants, d'attraper une gomme et d'effacer une œuvre sur un mur. Je pense que ça arrive assez rarement, pour n'ainsi dire jamais, dans les musées.
2: Pour une fois qu'on peut modifier les œuvres exposées, oui.
10: C'est ça, c'est extrêmement rare. Et puis, dans la salle suivante, on a des cartons qu'on peut dérouler, plier, jouer, on peut dessiner avec. Et puis, il y a aussi des œuvres accrochées sur les murs. Et là, c'est là où c'est très intéressant, c'est qu'elles sont accrochées à hauteur d'enfant. Donc, c'est vraiment pour les enfants. Il faut savoir que Colorful Parachutes, c'est une exposition qui a été organisée avec les artistes dans le but que les enfants interagissent avec les œuvres. Donc nous, on est un peu spectateurs, nous adultes, j'entends, quand on voit les jeunes jouer. Ça demande beaucoup de travail aussi aux gardiens de musée. Souvent, on imagine les gardiens de musée comme ayant une vie très monotone et ennuyeuse. C'est pas faux, mais pas dans cette exposition-là.
2: Ils doivent
10: ranger sans cesse les choses qui bougent, réenrouler les papiers, remettre de l'eau, parce qu'il y a une autre œuvre où, en fait, ce sont des espèces de petites... des petites contenants avec de l'eau dedans et différentes textures que les enfants peuvent aller prendre, malaxer, toucher. Donc c'est très enrichissant pour eux. Et puis là, une fois que je vous ai dit tout ça, vous dites « Ah, c'est génial, il faut que j'y aille !» Mais on n'est pas au bout de nos surprises. Parce qu'il y a également, dans une autre salle, un théâtre d'ombre absolument incroyable que les enfants peuvent utiliser. Très, très interactif. Et la dernière salle, elle est consacrée à des instruments de musique. Donc, on peut jouer de la musique. Et ça reste quand même harmonieux, parce que les instruments sont très bien choisis. Il y a des hang, il y a quelques kalimba, il y a quelques instruments de musique électronique aussi, qui, pour le coup, sont très bien, médiatisés. Mais oui, c'est ça, mais oui, je cherchais le mot pour dire qu'en gros, on est très bien accompagné dans cette démarche. Et donc, voilà, ça fait partie de ces expositions qui certainement feront date à Toronto. C'est modeste, Mais c'est essentiel et c'est Colorfuls Parachute, c'est à la galerie Power Plant.
2: En même temps, modeste avec tout ce que vous avez cité, il y a de quoi faire.
10: Mais ça reste à l'échelle de la galerie qui est quand même assez petite. Hein. Pour ceux qui connaissent pas la galerie Power Plant, elle est située au bord de l'eau, dans un espace, dans une ancienne centrale électrique, ouais. Power Plant. Ça fait partie de l'infrastructure du centre Harbour Front. Et moi, j'aime beaucoup le Power Plant aussi parce que il y a des jeux sur la lumière. C'est très bien éclairé, il y a beaucoup d'éclairage naturel. Et puis on a la vue sur l'extérieur, souvent, à différents endroits. Et ça, c'est assez merveilleux, de ces jeux entre le dedans et le dehors. Et c'est un lieu qui est définitivement un espace qui m'aurait enchanté étant enfant. Donc je suis vraiment content qu'on puisse voir une exposition pour enfants là-bas. Alors vous inquiétez pas, c'est pas moi qui participe sans cesse et qui aime y retourner. C'est juste mon fils qui adore cet endroit. Même si jamais, il faut quand même le préciser, c'est une exposition qui ravira davantage les enfants entre 5 et 12 ans.
2: Ouais, quand cela dit, si on garde une âme d'enfant, moi, ce que vous m'avez dit, Chris, en tout cas, je m'imagine moi enfant et j'aurais bien aimé.
10: Si jamais vous ne l'avez pas vu, Julien, vous devriez y aller.
2: Bah, peut-être que
10: ça vaut la peine parce que ça fait partie de ces endroits, de ces moments qui sont quand même assez merveilleux.
2: Bon, je peux penser à quelques enfants que je peux amener histoire de me donner une bonne conscience pour y aller. Colorful Parachutes, c'est encore disponible jusqu'à quand?
10: Colorful Parachutes, on peut le voir à la galerie Power Plant jusqu'au 7 septembre, donc voilà, jusqu'à la rentrée des classes.
2: Jusqu'à la rentrée. Merci beaucoup, Adrien. 6h46, regardons ce qui se passe dans l'actualité avec vous. Lounan, il y a le conseil municipal qui a récemment donné son feu vert à un plan pour de nouvelles infrastructures dans le quartier Liberty Village.
0: Le plan prévoit entre autres des améliorations au réseau routier, de nouveaux bâtiments communautaires et des services de Poste Canada. C'est la conseillère municipale Osma Malik qui a déposé la motion pour ce plan d'action. Les résidents devront toutefois s'armer de patience. Certains changements pourraient prendre jusqu'à 10 ans avant de voir le jour. La conseillère Osma Malik indique que la prochaine étape consistera à analyser les demandes de développement.
2: Et puis l'écrivain primé mais Morley Torgov est décédé à l'âge de 98 ans.
0: Oui, il s'est éteint dimanche à la suite d'une courte maladie. L'écrivain était reconnu pour ses récits humoristiques sur son enfance juive dans les petites villes de l'Ontario. Né et élevé à Sault-Sainte-Marie, M. Torgov a exercé la profession d'avocat à Toronto et a remporté la médaille Stephen Leacock pour l'humour à deux reprises. Nommé membre de l'Ordre du Canada en 2015, il laisse dans le deuil son épouse, sa fille et ses petits-enfants.
2: Et puis, d'ici une dizaine de minutes, on ira au Radio-Journal où on parlera évidemment du Conseil de la Fédération.
0: Oui, le conseil qui s'ouvre aujourd'hui à l'Île-du-Prince-Édouard. Les premiers ministres des provinces et territoires se réunissent pour 3 jours afin de parler d'économie et d'énergie notamment. Et évidemment, les droits de douane de Donald Trump risquent de s'imposer à la Réunion.
2: Merci beaucoup, Lounan. Les vacances, en ce moment, vous êtes peut-être très occupés avec un horaire bien chargé, bien rempli, histoire de trouver des activités à faire pour vos enfants. Ben, écoutez, arrêtez tout. Peut-être que ce ne serait pas une si mauvaise idée de les laisser s'ennuyer. L'ennui comme un besoin fondamental. Et peut-être qu'il y a des bénéfices d'un moment un peu de flottement. C'est ce que disent en tout cas certains experts. On fait le point ce matin avec la docteure Nafissa Ismaël, qui est professeure à l'école de psychologie et titulaire de la chaire de recherche sur le stress et la santé mentale de l'Université d'Ottawa. Madame Ismaël, bonjour.
11: Bonjour.
2: Bon, ça c'est quelque chose que moi je me souviens quand j'étais enfant, j'aimais bien la fin des vacances où on s'ennuyait un peu parce que j'avais l'impression que les vacances devenaient plus longues et que finalement on repoussait la date de retour à l'école. Est-ce qu'il y a un intérêt bénéfique pour les enfants de les laisser s'ennuyer un peu?
11: Absolument. Pendant l'année académique, il y a tellement de structures, il y a un horaire très régulier à suivre, puis ça devient quand même assez épuisant puis demandant pour les enfants. C'est important pendant l'été d'avoir ces périodes-là où il y a moins de structure, moins de planification, puis des périodes où vraiment on laisse l'enfant s'ennuyer, laisser aller son imagination, sa créativité, puis se découvrir soi-même, développer son autonomie. Si c'est vraiment important d'avoir ces périodes d'ennui.
2: Mais en tant que parent, qu'est-ce qu'on répond à un enfant qui dit « Maman, papa, je sais pas quoi faire, je m'ennuie ».
11: Ah oui, en tant que parent, on devient complètement déstabilisé là par ces questions-là ou ces commentaires de « Oh, c'est plate, je m'ennuie, je sais pas quoi faire, c'est long ». Faut dire aux parents que faut pas se laisser stresser par ces commentaires-là ou se déstabiliser, puis de pas tout de suite sentir qu'on a un rôle à jouer ici, puis qu'on a besoin de venir combler cette période d'ennui là chez l'enfant, mais plutôt encourager l'enfant à utiliser son imagination, sa créativité, puis d'aller faire une activité qui l'intéresse, toujours en donnant quand même un peu de structure. Alors par exemple, en disant pas de temps de télévision, pas d'écran, tablette, on laisse ça. Puis, on peut laisser à la portée de l'enfant certaines activités ou certains outils qu'il pourrait utiliser pour développer sa créativité et son imagination. Ça pourrait être des blocs de construction, ça pourrait être du papier puis des crayons de couleur. Quelque chose d'assez simple, ça peut être des casse-têtes, mais vraiment laisser l'enfant aller. Puis après, de juger qu'est-ce qui est approprié en tant que durée de temps pour l'enfant.
2: Et vous l'avez un peu évoqué, mais il y a quand même la question de comment des fois remplir le temps et des bonnes façons de le faire. C'est vrai qu'on pense à la télévision, bon, c'est peut-être un peu moins le cas maintenant, davantage bon, les écrans, les jeux vidéo et autres. Ces formes-là d'occupation du temps, est-ce qu'elles, en revanche, elles ne sont pas aussi bénéfiques que d'aller jouer dans le jardin?
11: Pas vraiment, malheureusement. Ce qu'on voit, c'est que on se retourne tous trop vers les écrans. Puis ça a un impact assez significatif sur notre créativité, sur la régulation de nos émotions, nos habiletés sociales. Ça a aussi un grand impact sur notre santé mentale en général aussi. Alors, c'est important de prendre ces moments de déconnexion, puis de vraiment se dire, bon, là, Je ne touche pas à aucun appareil pour que ce soit 30 minutes dans la soirée, une heure, deux heures, là, dépendamment de qu'est-ce qui est possible dans notre situation.
2: En même temps, le fait de s'ennuyer, surtout à notre époque, et ça vaut aussi pour les adultes, on vit une espèce de frustration, on a du mal parfois à gérer ça. Et pour un enfant, par exemple, lui dire va lire un livre, moi je l'ai vu assez souvent cet exemple-là où l'enfant se dit, de toute façon, j'arrive pas à me concentrer, j'arrive pas à lire, je m'ennuie. Comment est-ce qu'on réapprend aussi à gérer notre émotion autour de la frustration de s'ennuyer pour réussir à avoir un peu de concentration à faire d'autres activités?
11: C'est une excellente question. C'est vrai que en tant qu'adulte, on est complètement déstabilisé quand on est en train de rien faire. Dans le fond, on est très inconfortable avec l'ennui. On se dit qu'on devrait être en train de faire quelque chose. On a aussi une très longue liste de choses qu'on doit faire, surtout l'été avec les travaux d'entretien. Alors, c'est sûr qu'on a tous beaucoup de choses à faire, puis on se dit, ben on devrait tout le temps être en train de faire quelque chose. Puis souvent, on va entendre les adultes dire, j'ai tellement de choses à faire, j'ai pas le temps de m'ennuyer. Mais à ce moment-là, c'est important de céduler ces périodes d'ennui-là si elles viennent pas seules. Parce que c'est important pour nous aussi, en tant qu'adultes, pour notre créativité, pour notre bien-être, pour se recentrer sur soi-même, d'avoir ces moments où on a le temps de réfléchir, on a le temps de se poser des questions qu'on se pose pas d'habitude. On se découvre aussi durant ces périodes-là. Puis quand on parle d'ennui, ben on veut pas simplement dire, c'est pas nécessairement on s'assoit puis on fait rien, mais ça peut être, admettons, d'aller prendre une marche dans la nature. Fait que ça, c'est bénéfique pour la santé physique et la santé mentale. Plus ça nous donne l'opportunité de prendre le temps de réfléchir, de se recentrer sur soi-même. Alors, c'est toutes des activités qui peuvent être faites pendant des périodes d'ennui. On n'a pas besoin tout le temps de se tourner vers le téléphone quand on se trouve dans une salle d'attente ou dans une file d'attente. On peut regarder autour, on peut dire bonjour à quelqu'un qui nous regarde, on peut faire un sourire, on peut regarder comment les choses fonctionnent autour de nous. On peut prendre ce moment-là aussi pour réfléchir. Mais c'est devenu un réflexe où à chaque fois, on sort le téléphone.
2: Est-ce que, comme le poète, on peut apprendre à regarder pousser les fleurs? Je veux dire, est-ce qu'on peut apprendre volontairement à s'ennuyer, créer des moments pour justement ne rien faire et se rendre confortable avec ça?
11: Absolument. L'ennui, c'est quelque chose qui s'apprend. C'est pour ça que si on a un enfant à qui on n'a jamais offert ces périodes d'ennui-là, on va pas tout de suite lui donner une longue période, puis on va y aller graduellement, commencer par un 10 minutes, 15 minutes, puis augmenter ça graduellement à 30 minutes, une heure. Puis c'est la même chose pour les adultes aussi. On va y aller par des périodes plus courtes. Puis c'est aussi, ça dépend aussi de notre situation, de notre contexte, mais y aller peut-être avec un 30 minutes, puis éventuellement augmenter ça à une heure par soir. Mais c'est important de céduler ce temps-là si on l'a pas. Puis ça s'apprend. Puis on arrive graduellement à devenir moins mal à l'aise, même qu'on va avoir hâte d'avoir ces périodes d'ennui-là.
2: Est-ce qu'il faudrait, créer des moments d'ennui en famille, justement, où parents et enfants le vivent ensemble?
11: Mais les moments en famille, c'est sûr qu'ils sont aussi très importants, puis on veut en céduler. Mais c'est pas tout à fait les moments d'ennui qu'on se parle. Les moments en famille, habituellement, c'est des moments où on jase, on partage, on joue ensemble, puis c'est des moments qui sont très, très importants. Les périodes d'ennui, on essaye de les vivre plutôt seul. C'est des moments où on veut se recentrer sur soi-même. Ça peut constituer à lire un livre, mais ce serait pas, admettons, de jouer un jeu de société en famille.
2: D'accord.
11: On veut les deux. On veut balancer le tout, puis regarder qu'est-ce qui est possible avec notre situation.
2: Est-ce qu'il y a une durée maximale à l'ennui? Est-ce qu'il y a, un moment où c'est trop?
11: Ben c'est une très bonne question. Je vous dirais que c'est bon de céduler ces moments d'ennui-là, une durée fixe dans la journée. Habituellement, c'est le soir qu'on a tendance à avoir le temps en tant qu'adulte de s'ennuyer. Mais on veut peut-être pas s'ennuyer pendant comme 2-3 jours de suite. Parce que ben là, après, ça a un impact sur notre productivité aussi. Là, puis on prend du retard sur d'autres choses aussi. Fait que, puis ça peut devenir stressant aussi là après. Alors, c'est plutôt important d'avoir cette habitude de petites périodes d'ennui que d'avoir des grosses périodes plus occasionnelles d'ennui. On veut en avoir tout le temps des petites.
2: Bon, ben finalement, si vos enfants sont allongés à l'extérieur en train de regarder les nuages, laissez-les faire. C'est un moment d'ennui qui est bénéfique pour eux. Docteur Nafissa Ismaël, professeur à l'école de psychologie et titulaire donc de la chaire de recherche sur le stress et la santé mentale de l'Université d'Ottawa. Merci beaucoup d'avoir pris un peu de temps pour nous.
11: Merci beaucoup de m'avoir reçu. J'apprécie tellement.
2: Bonne journée.

Maéja, on écoutait Je fais confiance au temps pour finir cette première heure d'émission. Dans la prochaine, on va parler du non-renouvellement de plusieurs programmes de permis temporaires et des délais pour des permis transitoires qui affectent plusieurs secteurs d'activité au pays, comme les travailleurs en soins à domicile, par exemple. On en parlera avec un avocat en immigration. Et on s'attarde aussi sur un parc à Toronto en hommage au mythique magasin Honest Heads sur Bloor & Bathurst. Ce sera de l'autre côté du Radio-Journal.

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4: Des tarifs douaniers de 50 % sur une panoplie de produits canadiens. L'administration Trump accuse Ottawa d'agir de façon discriminatoire à son endroit. Churchill Falls, un des nombreux dossiers à l'ordre du jour du Conseil de la Fédération.
5: Nous avons confiance qu'on convienne d'une entente révisée.
4: Et des installations olympiques complétées à la hâte.
6: C'était 18 heures par jour en juin.
4: Retour sur l'assemblage rocambolesque des sièges du Stade de Montréal. Bonjour, ici Marie-Michèle Bordua. Bienvenue à ce Radio-Journal. Washington frappe le Canada de nouveaux droits de douane de 50 %. L'administration Trump justifie sa décision en disant être victime de représailles du Canada face aux précédents tarifs douaniers américains. Mais pour Mark Carney, cette nouvelle vague de droits de douane qui doit entrer en vigueur dans un mois constitue une violation de l'accord Canada-États-Unis-Mexique. Karine Matteux est avec nous. Karine, quels sont les produits visés?
7: Bien, l'éventail de produits est très large. On parle de vins et boissons alcoolisées, de panneaux de contreplaqué, de miel, mais aussi de ciment, de produits laitiers ou de bâtons d'hockey. Ce qui est différent, c'est que des produits qui étaient exemptés en vertu de l'accord Canada-États-Unis-Mexique seraient touchés cette fois-ci. Bref, ce qui dérange notamment à Washington, c'est le retrait de l'alcool américain des tablettes au Canada, les droits de douane et les quotas imposés sur les véhicules américains et les mesures jugées protectionnistes dans l'industrie laitière. Écoutons aussi le professeur de droit international économique à l'Université Laval, Richard Ouellet.
8: Le président Trump veut forcer le jeu. Il veut amener maintenant le Canada à accélérer, à donner une nouvelle cadence aux négociations. Le Canada va lentement. On espère démarrer les vraies négociations seulement après les élections de mi-mandat. Et ça, Donald Trump ne le digère sans doute pas.
4: Et puis cette annonce, Karine, elle a suscité de nombreuses réactions au pays.
7: Oui, pour le Bloc québécois, ces nouveaux tarifs confirment l'échec de la stratégie du compromis du gouvernement. Les conservateurs, eux, jugent que les libéraux n'ont pas agi avec l'urgence que la situation imposait. Au Québec, la première ministre Christine Fréchette assure toutefois qu'elle va défendre sans compromis la gestion de l'offre, alors que le premier ministre de l'Ontario, Doug Ford, lui, veut que le Canada réponde tarif pour tarif, dollar pour dollar. Ces tarifs doivent donc entrer en vigueur dans 30 jours. On verra aussi d'ici là si le président Trump change d'idée.
4: Merci, Karine.
7: Je vous en prie.
4: À tout le moins, pour l'instant, cette annonce de nouveaux droits de douane risque de s'imposer à la réunion du Conseil de la Fédération qui s'ouvre aujourd'hui à l'île du Prince-Édouard. Les premiers ministres des provinces et territoires vont discuter notamment d'économie et d'énergie. La première ministre du Québec doit d'ailleurs rencontrer son homologue de Terre-Neuve et Labrador pour faire avancer les négociations sur l'avenir de Churchill Falls. Sébastien Desrosiers a préparé ce qui suit.
5: Je pense que ça va être important de faire le point sur plusieurs enjeux qui sont d'importance pour le Québec.
9: En marge de la réunion du Conseil de la Fédération à Charlottetown, la première ministre du Québec veut régler une question importante.
5: Je demeure confiante qu'on convienne d'une entente révisée.
9: Pour une première fois depuis son entrée en poste, Christine Fréchette rencontrera en personne le premier ministre de Terre-Neuve et Labrador, Tony Wakeham. En entrevue avec Radio-Canada, elle assure qu'une entente demeure à portée de main concernant l'exploitation du complexe hydroélectrique de Churchill Falls.
5: Les rencontres se font à bon rythme, il y a des avancées. Pour moi, je suis toujours dans ce scénario-là.
9: Un accord de principe conclu en 2024 aurait permis au Québec de construire de nouveaux barrages au Labrador, mais la province atlantique a forcé la reprise des négociations ce printemps, convaincue qu'elle peut obtenir davantage que les milliards de dollars qui lui ont été promis.
5: Il y aurait la possibilité, advenant qu'il y ait un changement de gouvernement, que l'entente qui avait été élaborée jusqu'à maintenant soit déchirée.
9: À l'aube du déclenchement d'une campagne électorale au Québec, le compte à rebours est lancé. Christine Fréchette prévient que ses adversaires pourraient ramener les deux partis à la case départ.
5: Le Parti québécois démonise cette entente-là. à ma grande surprise.
9: Par ailleurs, en plus de ce tête-à-tête fort attendu, le sommet du Conseil de la Fédération doit permettre de faire le point sur les négociations commerciales entre le Canada et les États-Unis. Le premier ministre Mark Carney y est attendu jeudi. Ici Sébastien Desrosiers, Radio-Canada, Charlottetown.
4: Pendant ce temps, à Edmonton se tient le sommet annuel de la région économique du Nord-Ouest du Pacifique. Il y a plus de 500 élus et gens d'affaires de 5 États américains et de provinces et territoires de l'Ouest canadien qui y participent. La première ministre de l'Alberta, Danielle Smith, a plaidé hier en faveur d'un commerce libre entre les États-Unis et le Canada. Emmanuel Prince-Tauvette, c'est ce qui suit.
10: Notre position sur le libre-échange est claire, soutient la première ministre de l'Alberta, Danielle Smith.
11: Because between Canada and the United States, we have everything we need to emerge as the most prosperous region on Earth.
10: Le Canada et les États-Unis ont tout ce qu'il faut pour être la région la plus prospère sur Terre, à condition d'avoir une relation commerciale sans tarifs, a-t-elle fait valoir à un parterre d'élus d'États américains et de provinces de l'Ouest rassemblés à Edmonton. L'ambassadeur américain au Canada, Pete Hoekstra, a de son côté souligné l'importance de stabiliser la relation entre les deux pays.
12: That this relationship is so critical, we need to grow it, and we need to stabilize it.
10: Il faut renforcer et stabiliser les relations canado-américaines, disait-il quelques heures avant que le président américain Donald Trump annonce une nouvelle série de tarifs surprises sur de nombreux produits canadiens.
12: We want oil. We need oil.
10: Le pétrole albertain, la plus importante exportation canadienne vers les États-Unis, était aussi à l'ordre du jour.
12: We'd like to get another 3 or 4 million barrels.
10: Nous aimerions acheter 3 à 4 millions de barils de pétrole supplémentaires par jour, soutient le représentant des États-Unis en sol canadien. Cela doublerait les exportations actuelles. Ici Emmanuel Prince-Tauvette, Radio-Canada, Edmonton.
4: Près de 900 feux de forêt brûlent toujours au pays. Les territoires du Nord-Ouest, le Manitoba, le Québec et l'Ontario sont les plus touchés. En Colombie-Britannique, 9000 résidents de la municipalité de Kimberley, dans le sud-est de la province, se préparent à devoir évacuer à tout moment en raison d'un brasier qui fait rage près de chez eux. Et comme l'explique Julien Latraverse, l'emplacement du feu complique le travail des pompiers.
13: Le feu de forêt de Matthew Creek a rapidement suscité l'inquiétude. Découvert le samedi, il a causé une alerte d'évacuation pour toute la municipalité le lendemain. Une surprise pour Heather Darbyshire, une résidente qui se prépare maintenant au pire.
14: I've packed sort of my most valuable things, but just small boxes.
13: Ces biens sont rangés dans des boîtes au cas où l'ordre de quitter était lancé. Et pendant ce temps, les pompiers se butent à un défi.
15: I would say, above all, access has been the biggest challenge.
13: L'accès au brasier, raconte Kim Wright, agent d'information au service de lutte contre les feux de forêt de la Colombie-Britannique. Elle explique qu'il se trouve en terrain escarpé et à haute élévation. S'y rendre directement est donc très complexe. C'est pourquoi BC Wildfire veut dégager des chemins forestiers pour aller vers l'incendie.
15: We will be bringing in additional crews as well when we get to a point where they would be the most engaged and the most.
13: Des équipes supplémentaires pourront ensuite construire des lignes pare-feu pour ralentir sa propagation, souligne Kim Wright. Des conditions météorologiques stables, bien que chaudes, sont prévues pour les prochains jours. Ici Julien Latraverse, Radio-Canada, Vancouver.
4: Enfin, il y a 50 ans, des prisonniers étaient appelés en renfort afin de terminer le stade olympique de Montréal à temps pour l'ouverture des Jeux de 1976. L'ingénieur Germain Bélanger se souvient encore avec beaucoup d'émotion de la course contre la montre menée pour installer près de 80 000 sièges en quelques semaines. Jean-François Poirier l'a rencontré.
16: Germain Bélanger avait le mandat de fabriquer et d'installer les sièges du stade olympique en 1976. 50 ans plus tard, le voilà au milieu de ces dizaines de milliers de bancs.
17: 50 ans après une réalisation technique qui était unique et qui demeure encore, c'est étourdissant.
16: Cette tâche a cependant été un défi colossal.
17: Quand on décide qu'on le fait, on le fait. Ça se fait.
6: C'était 18 heures par jour en juin, là.
16: Germain Bélanger se rappelle trop bien que tous ces sièges ont été installés en catastrophe.
17: 79 000 sièges, ici, qui ont été installés en un mois. On devait avoir un an complet pour les installer.
16: S'ils ont pu être fixés à temps, c'est grâce, curieusement, à l'embauche de prisonniers à la dernière minute.
17: Mon patron, il est allé négocier avec les centres pénitentiaires pour obtenir 50 à 100 employés. C'était la meilleure qualité d'employé, je pense, du point de vue présence sur le site.
18: Est-ce qu'il y a eu des évasions? Est-ce qu'il y a des gens qui sont disparus dans les prés?
17: Oui, on n'a jamais su combien, parce qu'on avait toujours le nombre requis le matin.
16: Grâce à des prisonniers, personne ne s'est donc retrouvé au banc des accusés pour ne pas avoir respecté l'échéancier. Jean-François Poirier, Radio-Canada, Montréal.
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0: bienvenue à tous ceux qui nous rejoignent pour cette deuxième heure de l'émission. On jette un coup d'œil tout de suite à ce qui se passe sur les services de transport en commun parce que il y a des petits retards là en ce moment sur la ligne 5 Eglinton. Il y a en fait des retards entre les stations Laird et Kennedy, selon ce que nous dit la CTT ce matin. Il y a visiblement en fait des retards qui s'accumulent et donc qui créent maintenant des retards un peu plus consistants. En ce qui concerne les routes, écoutez, il y a toujours aussi cette collision sur la 401 direction est au niveau de la voie express à hauteur de la route Markham dans le secteur de Scarborough qui continue de créer des ralentissements. Et puis aussi du côté de Mississauga sur la 403 direction ouest. En ce moment, il y a aussi là une autre collision, donc deux collisions majeures en ce moment dans le Grand Toronto. Pour le reste, ça circule plutôt bien. 20 degrés en ce moment à Toronto, on s'en va vers des 26 aujourd'hui. Gardez le parapluie pas trop loin parce qu'on devrait voir quelques averses, des accumulations en ce moment qui tombent sur Toronto, qui devraient s'arrêter au cours de la matinée, puis reprendre en début d'après-midi. Suivant là où vous êtes, on devrait avoir entre 10 à 15 centimètres de millimètres plutôt d'accumulation de pluie, c'est ce que nous dit Environnement Canada ce matin. Donc écoutez, on va passer au travers d'un peu de pluie, mais les températures, comme je le disais, resteront quand même plutôt confortables. Nous, pour cette deuxième heure de l'émission, on se penche sur les dossiers qu'on a prévus pour vous. Je rejoins Annie Poulain. Bonjour Annie.
1: Bonjour Julien.
0: On va revenir sur l'expérience de la Coupe du Monde de soccer d'un point de vue des bénévoles.
1: Oui, parce qu'à Toronto, c'est environ 3000 personnes qui ont travaillé bénévolement durant la Coupe du Monde et elles ont dû passer à travers tout un processus là, pour être sélectionnées comme bénévoles de la FIFA. Il y en a certains qui ont dû même prendre congé du travail. Est-ce que tout ça valait le coup? On va discuter de l'expérience avec Olivier Debréjas, qui lui était bénévole responsable des accréditations. Il va être avec nous dans les prochaines minutes.
0: Comment le festival et la Coupe du Monde s'est vécu de l'intérieur, il nous en parlera. Et puis on parlera aussi de l'ouverture d'un nouveau parc à Toronto.
1: Un parc situé dans le quartier Mirvish Village, c'est dans le secteur de l'ancien magasin Honest Ed, commerce là, iconique qui a fermé ses portes il y a près de 10 ans à l'intersection de Bathurst et Bloor. Et le secteur a été revitalisé avec un nouveau développement, mais aussi cet espace vert. On va parler du nouveau parc, mais aussi des changements dans le quartier au cours des dernières années. On va avoir avec nous Éric Turcotte, architecte et urbaniste chez Urban Strategies.
0: Ouais, c'est un gros morceau du quartier qui est resté là pendant un très long moment derrière des barricades. Ça fait plaisir de le voir ouvrir et de voir en effet ce qui a été installé pour les gens du quartier et les autres aussi. Merci beaucoup Annie. Du côté des nouvelles, Lounane Charpentier est avec nous ce matin. Bonjour Lounane.
2: Bonjour.
0: Alors, il y a l'Ontario là qui semble en ce moment traverser ce qu'on pourrait peut-être considérer être la pire saison de feux de forêt de son histoire.
2: Oui, les plus récents chiffres indiquent que les incendies ont déjà ravagé plus de 7000 km² de forêt dans la province. On vient ici surpasser le précédent record établi en 2021. Cette estimation préliminaire risque d'être révisée, mais elle témoigne de la vitesse à laquelle la situation se détériore. La grande majorité de la superficie a brûlé au cours des 10 derniers jours, alors que d'importants orages et une vague de chaleur accablante ont frappé la région de Thunder Bay.
0: Et puis en politique, Doug Ford refuse de révéler si Stan Shaw restera au sein du caucus progressiste conservateur.
2: Oui, hier, le premier ministre ontarien a qualifié à plusieurs reprises les actions de l'ancien ministre Cho d'inacceptables, sans toutefois dire s'il serait exclu du caucus. L'ancien ministre du Tourisme a démissionné du cabinet de Doug Ford la semaine dernière. Le député de Willowdale était sur la sellette depuis plusieurs jours après avoir facturé aux contribuables plus de 16 000 $ en frais d'hôtel à Toronto depuis 2023, alors qu'il vit à quelques kilomètres seulement de l'Assemblée législative située au centre-ville. Les chefs de l'opposition, John Fraser et Mary Stiles ont exigé que le gouvernement Ford fasse preuve d'une plus grande responsabilité.
0: Et puis Lounane, on sera de retour avec vous vers 7h30 pour le bulletin plus complet. On parlera notamment des belugas de Maryland.
2: En effet, Julien, parce que le parc d'attractions de Niagara a commencé à transférer ses dernières baleines hier. Donc, plus de détails dans quelques instants.
0: Ben voilà, 7h30, le rendez-vous est pris. Merci beaucoup, Lounane. Du côté de l'actualité culturelle, c'est Adrien Vol qui suit ça pour nous. Bonjour Adrien.
3: Bonjour Julien.
0: Alors, on va apparemment cet été pouvoir découvrir des histoires autochtones sur grand écran dans les parcs nationaux.
3: Oui, c'est une idée qui ravira ceux qui s'apprêtent à partir en camping ou à visiter l'un des nombreux parcs du pays. C'est le fruit d'un partenariat entre CBC et Parcs Canada. Du Québec au Yukon, en passant par l'Ontario et l'Alberta, les visiteurs vont vivre des soirées ciné mettant en vedette des films et des documentaires sur les Premières Nations. En Ontario, ça va se passer du côté de la Villa Bellevue, à proximité de Kingston, le 6 août, et au Fort Saint-Joseph tout au long de l'été. Pour ceux qui iront au Québec, c'est sûr, les fortifications de Québec. Je vous invite à regarder la liste en ligne sur les sites de parcs, sur le site des parcs nationaux Parc Canada.
0: Et puis, plus proche de chez nous, à Toronto, enfin en tout cas au centre-ville, il y a la piste de patinage à roulettes du Bentway qui va rouvrir en août.
3: Alors le Bentway, Julien, vous le savez, c'est ce parc urbain sous l'autoroute Gardiner dans le quartier Fort York. Ouvert en 2018, le lieu accueille de nombreuses activités tout au long de l'année. Parmi elles, la désormais traditionnelle piste de patin à roulettes de 220 mètres qui sera de retour du 7 août au 27 septembre. Et Julien, est-ce que vous savez patiner ?
0: Alors patiner, je vais vous étonner, sur des patins à glace, pas trop mal. Sur des patins à roulettes, je pense que j'ai oublié.
3: Ah, vous avez oublié, mais pourtant j'imagine que ça doit être un peu comme le vélo, hein, ça ne s'oublie pas. Mais si jamais vous avez besoin peut-être de vous rafraîchir la mémoire, pas de problème. Il y aura des leçons pour débutants au programme. Et puis quand vous aurez acquis suffisamment d'expérience, vous pourrez participer à l'une des skate parties organisées pendant l'été. Donc là encore une fois, tout le programme est à découvrir sur le site du Bentway.
0: Bon, ben voilà, peut-être que j'irai danser sur des patins à roulettes façon années 80 si j'arrive à me souvenir des
3: patins. Ce sera fluo, Julien. L'été sera fluo.
0: L'été sera fluo, merci beaucoup Adrien. Bon, ce qui a été un peu moins fluo, c'est le côté des sports hier soir, hein, en baseball, les Blue Jays. Eux, peut-être qu'ils n'avaient pas envie de danser parce que c'est plutôt une soirée de défaite hier soir au Centre Rogers qu'ils ont connu. Les Rays de Tampa Bay ont dominé la rencontre 7-1 grâce entre autres à trois coups de circuit signés Cedric Mullins, Victor Mesa fils, Nick Fortes aussi. Les Rays qui la présentent une fiche de 5-1 contre l'équipe torontoise cette saison. Eux qui sont en tête, hein, de la division Est de la Ligue américaine, et dans la même Ligue, les Jays, eux, sont en bas de classement. Ils cumulent une cinquième défaite en 6 matchs. Ils n'ont marqué que 2 points lors de leurs 3 derniers matchs, qui n'ont d'ailleurs été tous perdus. Prochain match contre Tampa Bay, ce sera ce soir, c'est toujours à Toronto. Et puis en basketball féminin, le Tempo jouait hier soir son match contre les Aces de Las Vegas sans leur entraîneuse en chef, puisque Sandy Brundello, vous le savez, subissait une suspension d'une rencontre pour ses commentaires jugés inappropriés vis-à-vis de Angel Reese du Dream d'Atlanta. Ça s'est passé lors du match de vendredi dernier. C'est donc son adjoint Olaf Lange qui assurait le poste hier soir. Mais sur les terrains, les joueuses de l'équipe torontoise, elles, n'ont pas vraiment été vers la victoire. C'est Las Vegas qui ressort donc gagnante 109-83.

0: 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Et alors que tout se démonte hein, au centre-ville, notamment du côté du parc Fort York, on démonte en ce moment le festival des fans là de la Coupe du Monde. Ça se démonte aussi du côté du stade. Eh ben, on commence un peu à avoir aussi les résultats en chiffres qui arrivent petit à petit là, les bilans. Et ce qu'on apprend aussi, c'est que les clients ont dépensé beaucoup plus pour les services de voyage le mois dernier, en particulier à Toronto et à Vancouver. Et là, vous avez fait le lien. Évidemment, c'est les deux villes canadiennes qui accueillait la Coupe du Monde. Alors, selon les dernières données publiées cette semaine par Statistique Canada, ce qu'on apprend, c'est que le coût de l'hébergement des voyageurs a augmenté par rapport à l'année précédente de 10% pour tout le mois de juin et d'environ 20% pour donc l'Ontario et en Colombie-Britannique. Le prix des locations de voitures aussi ont augmenté de près de 7% dans tout le pays par rapport à juin 2025 en raison de la hausse de la demande. Les voyages organisés ont également coûté près de 7% de plus qu'un an auparavant. Les réservations aussi d'envol est devenue plus chère. Bon, ça, c'est en partie dû par l'intérêt pour venir vers ces deux villes et aussi par la hausse du coût, évidemment, des carburants en raison du conflit au Moyen-Orient. Dans l'actualité internationale, on parle de course à la chefferie, de style de leadership et on s'intéresse notamment à ce qui se passe. Peut-être une course dont on parle peu mais qui entraîne des répercussions majeures hein, sur la scène internationale, c'est celle au poste de secrétaire général de l'Organisation des Nations Unies. D'ailleurs, le Sénégal vient d'annoncer qu'il soutenait officiellement la candidature de l'ex-président Macky Sall à ce poste. On en parle ce matin avec Yann Simon, professeur à la Faculté des sciences de l'administration de l'Université Laval. Yann, bonjour.
1: Bonjour.
0: Bon, alors peut-être commençons par là, mais pourquoi on voit cet appui-là du Sénégal et pourquoi c'est important?
1: Parce que d'habitude, il va de soi que le pays d'origine d'un candidat au poste de secrétaire général des Nations Unies soutient ce candidat-là parce que habituellement, c'est le pays d'origine du candidat qui soumet la dite candidature. Dans le cas de Macky Sall, en fait, c'est une campagne qu'on peut dire qui est un peu loin d'être un long fleuve tranquille. D'abord, faut dire que c'est le Burundi qui a soumis la candidature de ce monsieur et pas le Sénégal. Et deuxièmement, comme plusieurs grands médias francophones le mentionnent, il y a une vingtaine de pays africains qui sont membres de la commission de l'Union africaine, dont le Sénégal, qui avait rejeté la candidature de Monsieur Sall, c'est-à-dire que l'ex-président, n'a pas eu l'appui de l'Union africaine.
0: Donc, sachant ça, comment se fait-il qu'il ait encore été candidat?
1: En soi, le fait de pas avoir cet appui-là, c'est pas nécessairement disqualifiant parce que c'est le pays qui porte la candidature. Mais il faut savoir que si le président sénégalais Faye maintenant pose la candidature comme étant bénéfique à l'Afrique, bénéfique au multilatéralisme, l'ex-président, lui, Macky Sall, compte malheureusement toujours des détracteurs. Des détracteurs pourquoi? Parce que durant son règne, il y a effectivement des répressions sanglantes lors de manifestations politiques, mais il y a aussi un segment de l'électorat sénégalais qui dit que sa gestion des finances publiques n'était pas nécessairement la meilleure et qu'il avait peut-être, manipulé certains chiffres touchant la dette de son pays. Donc, quelqu'un d'intéressant, d'expérience, mais d'un autre côté qui a peut-être des petits enjeux aussi sur le plan local.
0: Mais contexte difficile, est-ce qu'il a encore ses chances justement?
1: Dans l'absolu, là, faut savoir que Macky Sall reste dans la course. Mais faut dire que l'appui du Sénégal et qui vient aussi tardivement, ça se fait sans doute dans un contexte où l'actuel président Faye, lui, a besoin des forces politiques qui restent autour de Macky Sall, parce que Macky Sall reste très très populaire au Sénégal là, malgré les casseroles qu'il peut traîner. Mais faut dire que le contexte de sa candidature est malheureusement pas favorable à l'Afrique en ce moment.
0: Comment on l'explique ça?
1: Écoutez, il y a beaucoup de membres de l'ONU qui seraient d'avis que le temps est venu d'avoir une présidence plutôt latino-américaine. Il y a un seul secrétaire général qui était issu de ce groupe de pays-là à l'ONU, c'était Javier Pérez de Cuellar. Lui, il avait passé une décennie à la tête de l'ONU et ça fait un peu plus de 30 ans, là. L'Afrique, elle, a déjà eu deux secrétaires généraux. Hein. On pense à Kofi Annan, qui venait du Ghana, Boutros Boutros-Ghali, qui venait de l'Égypte. Et il faut dire que bon, le seul groupe de pays qui n'a pas encore eu de secrétaire général, c'est le groupe est-européen. Mais ce groupe-là, qu'on regarde la conjoncture de la guerre froide ou l'après-guerre froide, a jamais pu générer de momentum là pour un candidat.
0: Regardons de l'autre côté, qui sont les rivaux de Macky Sall?
1: Les rivaux de Macky Sall viennent tous des Amériques avec un S, c'est-à-dire qu'il y a d'abord bon l'ex-présidente chilienne, hein, Michelle Bachelet, qui a été, elle, haute commissaire des Nations Unies pour les droits humains. Il y a aussi le directeur général de l'Agence de l'énergie atomique, l'Argentin Rafael Grossi, là, qu'on a vu beaucoup dans les médias ces derniers temps. Lui aussi a décidé de concourir. Une troisième candidate, c'est une Équatorienne. Elle a été présidente de l'Assemblée générale des Nations Unies. C'est Maria Fernanda Espinosa. Elle est en campagne, fait un peu inusité comme Monsieur Sall. Elle a été nommée par Antigua, pas par son propre pays, mais dans des circonstances un peu moins conflictuelles, disons. Finalement, le dernier grand rival du président Macky Sall, de l'ex-président Macky Sall, pardon, ben, c'est une économiste costaricienne, Rebecca Greenspan, qui, elle, est actuellement secrétaire générale de la CNUSED, c'est-à-dire l'organisme économique là, des Nations Unies, la fameuse conférence des Nations Unies sur le commerce et le développement.
0: Ouais, Yann, on peut dire quand même que la course n'est pas facile, il y a des candidats avec des sacrés palmarès quand même.
1: Oh oui, tout à fait. Et puis, c'est essentiel hein, d'avoir des candidats de qualité pour ce poste-là, surtout au moment où les Nations Unies font face à de très, très importants défis. D'abord, le défi du financement, hein, qu'on sait qui est un défi parce que, bon, les États-Unis ne sont pas nécessairement les bons joueurs à ce chapitre-là. Deuxièmement, puisqu'on parle d'États-Unis, ben, les Nations Unies doivent améliorer leurs relations avec les États-Unis. Parce que c'est une organisation qui ne va pas nécessairement bien avec les gens qui sont plus MAGA. Faut dire aussi que on doit tenter du côté d'un nouveau secrétaire général de redonner du lustre à l'organisation elle-même parce que cette organisation-là doit rester le point de rencontre incontournable pour les pays membres. Faut dire aussi qu'il y a des enjeux assez importants en termes de réforme à l'Organisation des Nations Unies, qu'on pense au déséquilibre qu'on peut voir au Conseil de sécurité, et j'en passe, là. Il y a énormément d'enjeux qui touchent les Nations Unies, malheureusement.
0: Ouais, ben, dans tout ce contexte-là, comment est-ce que les propositions de Macky Sall se distinguent?
1: Ben, Macky Sall,

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4: De très grande qualité là, qui l'affrontent. Donc, ce sera une rude bataille, c'est sûr.
5: Et on aura probablement l'occasion d'en reparler, peut-être ensemble. Yann Simon, on vous retrouve dans deux semaines. Merci beaucoup.
4: Un grand merci. Bonne journée à vous. Au revoir.
5: Bonne journée.

0: Un peu de douceur mélancolique à 7h30 alors que y a quelques gouttes de pluie qui nous tombent dessus là au centre-ville de Toronto et aux alentours. On écoutait Geneviève Legault avec La Vague. Nous, dans la prochaine demi-heure de l'émission, on va s'attarder sur un nouveau parc à Toronto, un parc en hommage au mythique magasin Honest Ed's sur Bloor and Bathurst, qui est là maintenant dans ce qu'on appelle le nouveau carré du Mervish Village. On en discute dans quelques instants après vos nouvelles régionales. Et on trouve Lounane Charpentier. Lounane, en réponse aux tarifs douaniers du président Trump, Abba Doug Ford a promis de se battre pour protéger l'Ontario.
1: Oui, le premier ministre ontarien a réagi sur X hier. Il a écrit « Si ces droits de douane entrent en vigueur, le Canada devrait y répondre par des mesures équivalentes, dollar pour dollar. » Hier, l'administration de Donald Trump a annoncé l'imposition de droits de douane additionnels de 50% sur un vaste éventail d'exportations canadiennes. Washington affirme qu'il s'agit d'une réplique au traitement discriminatoire du Canada sur les produits américains comme les produits laitiers, l'alcool et l'automobile. Cette nouvelle salve tarifaire constitue une escalade majeure de la guerre commerciale de Washington.

0: Washington contre le Canada.
1: Et puis du côté des parcs d'attractions Marineland, bah ça y est, on a commencé à transférer les dernières baleines hier.
0: Oui, 6 belugas ont été envoyés vers les États-Unis afin de rejoindre le parc SeaWorld à San Antonio et l'aquarium Shed à Chicago. Cette opération fait suite au feu vert de Pêche et Océan Canada. Le ministère a délivré plus tôt ce mois-ci les autorisations finales pour transférer les 30 belugas du parc désormais fermé vers 5 institutions, dont 4 aux États-Unis et une en Espagne. Le site touristique avait tenté l'année dernière de transférer ses belugas vers un aquarium en Chine. Mais Ottawa avait bloqué cette initiative, puis Maryland avait ensuite affirmé devoir euthanasier tous ses belugas s'ils ne recevaient pas de fonds d'urgence.
1: Il y a aussi un autre député progressiste conservateur qui est, lui, accusé d'avoir enrichi un membre de sa famille avec des fonds publics.
0: Oui, l'assistant parlementaire Hardeep Singh Grewal de Brampton est accusé d'avoir dépensé des fonds publics chez un journal appartenant à son propre père. L'opposition réclame une enquête. Jean-Loup Doudard explique.
2: Le député de Brampton Est aurait payé pour de petites annonces dans le Punjabi Post avec des fonds publics, et ce, à de multiples reprises. Or, ce journal est géré entièrement par son père, selon la chef du NPD, Marit Stiles.
3: In this case, this is solely owned by his father. So we believe that is absolutely contravenes the Members Integrity Act.
2: Une infraction à la loi sur l'intégrité des députés, selon elle.
3: So we are asking the Integrity Commissioner to investigate that.
2: Qui mérite une enquête de la commissaire à l'intégrité. Dans une déclaration à Radio-Canada, Hardeep Grewal admet qu'il aurait dû consulter la commissaire et qu'il a depuis sollicité son avis. Reste qu'il s'agit d'une autre affaire de gestion de fonds publics qui s'abat sur le gouvernement Ford. Des députés progressistes conservateurs ont réclamé des dizaines de milliers de dollars en frais d'hôtel alors qu'ils habitent à moins de 50 km de l'Assemblée législative. Le ministre de la Culture, Stan Shaw, a même remis sa démission du cabinet après avoir juré de rembourser 16 000 $. Le premier ministre, lui, a présenté ses excuses aux Ontariens lundi matin.
4: And I apologize for it even happening in the first place. We're going to make sure that we put a microscope under this and it won't happen again.
2: Il promet de mettre fin aux dépenses discrétionnaires des membres de son caucus à tout jamais. Ici Jean-Loup Doudard, Radio-Canada, Toronto.
1: Et puis enfin, un homme d'Oakville, lui, est impliqué dans le milieu du hockey mineur de la région. Il est impliqué dans ce milieu-là et il a été arrêté et accusé d'agression sexuelle sur une adolescente.
0: Oui, selon la police régionale de Haldun, le suspect, âgé de 25 ans, aurait rencontré la jeune fille à la fin de l'année dernière avant de l'agresser sexuellement. Il a été arrêté dimanche en raison de l'implication de l'accusé dans les ligues de hockey mineur locales. Les enquêteurs craignent qu'il puisse y avoir d'autres victimes.
1: Merci beaucoup, Lunan. Du côté de la circulation, je vous disais plutôt qu'il y avait des problèmes sur la ligne 5. Ben, bonne nouvelle, ça s'est réglé, le trafic est revenu à la normale. Donc toutes les lignes là de la CTT circulent correctement, de la 1 à la 6. Côté des routes, ben, écoutez, ça continue à comme ralentir du côté de Scarborough. Il y a toujours cette collision sur la 401 au niveau de la voie express à hauteur de la route Markham qui est toujours présente et qui crée beaucoup de ralentissements. Par contre, celle qui s'était passée du côté de Mississauga semble être réglée. Donc on n'a pour l'instant qu'un seul gros pépin dans le Grand Toronto. Le reste, ça circule plutôt bien, même si, ben, comme d'habitude, il y a quelques ralentissements, notamment sur la 401, mais ça, on est habitué. À 7h34, ben, revenons plus au centre-ville de Toronto et allons regarder du côté d'un nouveau développement. Hein, pendant des décennies, Blurry Butters, vous le savez, hein, c'était les enseignes lumineuses de Honest Ed's, les enseignes qui manquent encore, hein, à beaucoup, beaucoup de monde. J'entends souvent des gens se demander où sont passées ces fameuses enseignes. Ben, aujourd'hui, le site entame une nouvelle vie avec le village Mervish. C'est un nouveau développement qui a pris vie dans les dernières semaines et au cœur de ce projet, un nouveau parc de plus de 1200 mètres carrés avec la promesse de redonner de l'espace vert à la communauté. Parc qui a ouvert là au cours de la fin de semaine. On fait le point ce matin avec Eric Turcotte. Il est architecte et urbaniste chez Urban Strategies. Monsieur Turcotte, bonjour.
5: Bonjour.
1: Bon, alors je sais que vous avez eu le temps de regarder un petit peu aussi ce nouveau parc, comme beaucoup qui sont allés le visiter parce qu'ils sont curieux. Peut-être, venons-en à l'essence même, mais ce nouveau village Mervish, avec ce parc, etc., qu'est-ce que ça change pour le quartier? L'idée, c'était beaucoup de redonner à la communauté. Est-ce que c'est le cas?
5: Oui, ben, écoute, c'est ça, l'ancien magasin, en Honest Ed's, était quand même un point aimant à l'intérieur de la communauté, où est-ce que vont les nouveaux Canadiens, les gens qui étaient autour, la communauté était vraiment un point d'attraction, où est-ce que on pouvait, donc la communauté pouvait se rencontrer. Donc, dans la requalification du projet, ce qui est intéressant, c'est qu'on a décidé que, plutôt de faire un grand méga projet qui utilisait tous les terrains, tout ça, on a décidé finalement de retisser le tissu urbain, réinventer Markham, la rue Markham, et aussi de préserver à l'intérieur, d'intégrer à l'intérieur du bâtiment une série au sol des petites ruelles, des wounuf qu'on appelle, qui sont des rues piétonnières, et puis aussi intégrer ce nouveau parc qui vient vraiment donc créer un lieu qui est relativement unique au centre-ville.
1: Parce que, et vous l'avez un peu évoqué, mais l'un des grands points d'attraction de Honest Heads, c'est que c'était vraiment, un point central dans les quartiers populaires à l'époque où ce quartier-là était encore un quartier populaire. Et à chaque fois qu'il y a un redéveloppement, bien sûr, la chose dont on a peur, c'est un peu de voir davantage de gentrification. C'est certain qu'il y a eu de la gentrification autour de Bloor and Bathurst, mais est-ce qu'on a réussi à ramener cette idée de communauté, de quelque chose d'accessible pour tout le monde?
5: Oui, je crois que c'est ce qui est bien, c'est que, bon, d'un côté, c'est au niveau du bâtiment même, la conception, ce qui est intéressant, c'est qu'on a brisé l'échelle. Où est-ce que c'est un grand bâtiment, mais le traitement, les façades, c'est fait de façon où est-ce que notre expérience est de celle de plusieurs, je suis comme de micro-bâtiments, donc il y a une certaine échelle qui est intéressante. On a aussi, anciennement, Honest Egg était vraiment un département, là, un magasin grande surface, mais ce qu'on a fait maintenant, c'est qu'on a réinventé cette utilisation-là, mais avec des commerces de rue. Donc on a inséré la rue Markham, à l'intérieur de la nouvelle ruelle qui est en train de... Tu vois, les magasins, certains sont encore ouverts parce que le bâtiment est pas tout à fait est encore en train de se faire louer, mais aussi on a préservé certains des anciens bâtiments historiques qui se trouvaient sur la rue Markham pour préserver ce caractère. Donc c'est intéressant, une sorte de couche archéologique où est-ce qu'on a donc préservé ces bâtiments, réouvert ces ruelles-là, on réintègre au rez-de-chaussée des utilisations publiques, des commerces. Donc je pense que de ce côté ça va être relativement c'est très original, c'est pas quelque chose qu'on voit. Puis intégrer le résidentiel avec le commercial est toujours relativement difficile. Mais un autre élément qui est intéressant, c'est que la majorité du bâtiment ici, c'est un bâtiment qui va être locatif, donc c'est qui permet avec du logement, une grande partie des logements sont abordables, donc ça va préserver malgré que oui, il y a de la gentrification, mais aussi ici une volonté de réintégrer, différentes couches là de la communauté qui peut être intégrée à l'intérieur du projet.
1: Ouais. Ça a quand même été un long projet. Hein. Ça a débuté en 2018. Il y a eu des consultations publiques en 2021 pour finalement arriver tout juste à une ouverture en ce moment. Notamment dans le processus, il y a cette consultation publique de 2021 où les résidents avaient quand même donné beaucoup d'éléments. Est-ce qu'il vous semble qu'on ait réussi quand même à répondre aux attentes des résidents du quartier?
5: Je crois que oui. Je vois ce que je peux voir, je regardais un peu le rapport et tout ça, mais on voit que on cherchait un endroit qui était convivial où la communauté peut vivre, venir ensemble, des lieux de rassemblement, des endroits où est-ce qu'on va aussi avoir un espace vert, le parc, avec qui peuvent avoir certaines activités qui peuvent se passer là, mais aussi des endroits où est-ce qu'on peut juste venir se promener, relaxer, lire un livre. Et puis c'est la conception, en fait, que ça soit Au niveau de la circulation, c'est vraiment on donne la priorité aux piétons. Donc c'est là où ce qu'on voit que bon c'est la façon que le sol est traité, où est-ce que bon les automobiles qui doivent passer au travers du site doivent le faire de façon très très lentement. Donc et puis être conscient des résidents, des personnes qui sont autour. Donc c'est vraiment l'échelle est bien.
1: Ah oui, il y a comme en revêtement comme en pavé, ce qui est assez unique dans le quartier ou qui sont en règle générale des rues plus habituelles. Je vais un peu utiliser votre expertise d'architecte ici, mais on évoquait le parc notamment donc qui a ouvert cette fin de semaine. Comment est-ce que l'héritage de Honest Heads a été gardé? Parce qu'il y a eu un vrai travail dans le dessin de ce parc pour essayer de garder l'âme de l'ancien bâtiment.
5: Oui, on voit que à l'intérieur la rue à l'intérieur, on voit qu'on réintègre certaines des enseignes de ces néons lumineux. Donc c'est certain de cette. Et puis l'autre, je pense que l'aspect qui est peut-être pas tangible, mais ce qu'on voit, c'est que c'est l'ouverture de vraiment d'avoir un endroit qui est accueillant. Je pense que c'était un des éléments qui était important de Honest Heads, du magasin. Donc d'être capable d'accueillir de vraiment un point où la communauté peut venir ensemble. Et l'autre, le troisième élément, est que on a préservé surtout sur la rue Markham, une partie des bâtiments du village qui étaient des bâtiments, donc qui essayaient de les garder, de les conserver, de les réutiliser. Je pense que c'est un élément qui aide à préserver cette mémoire collective.
1: Ouais, je regardais même le dessin du parc, les courbes, c'était un peu dans l'idée de reprendre la fameuse enseigne. J'aimerais qu'on s'arrête aussi sur un autre aspect du parc dans cette conception, c'est la partie écologique. J'ai l'impression qu'il y a eu un vrai travail par l'entreprise qui a développé le parc d'avoir cette volonté écologique. Est-ce que c'est quelque chose que simplement on retrouve maintenant dans tous les développements ou c'est un travail spécifique là qu'on a fait pour cet endroit spécialement?
5: Ouais. C'est un élément. La firme PFS de Vancouver, c'est donc une très bonne, très très bonne firme. Chacun des projets est toujours unique, mais on voit qu'aujourd'hui, il y a toujours une volonté dans ces projets-là, d'amener un aspect écologique, un aspect qui vient contribuer au niveau, que ce soit au niveau de la pollinisation, le type de plantes que l'on plante pour vraiment favoriser les insectes et tout, et aussi avec la plantation, emmener pour les oiseaux et tout. Donc c'est des choses qui sont maintenant, qui font partie d'une pensée qui est maintenant beaucoup plus. Je dirais qu'il y a plusieurs années, on pensait vraiment à une conception plastique des endroits où est-ce que on voulait, c'était plus sculpté et tout ça. Maintenant, c'est vraiment, on essaie d'intégrer un élément un peu plus naturel à l'intérieur de nos espaces verts. Pour aussi que ça soit beaucoup plus facile dans un des éléments qui est important, c'est que on crée ces espaces-là maintenant pour être capable de limiter, de pas avoir autant d'entretien, que ça soit la plantation des arbres et tout ça, peuvent, sans trop d'entretien, de grandir de façon en santé.
1: En tout cas, il y a clairement eu une grande réflexion là-dessus. Ben, on invitera les gens justement à aller visiter par eux-mêmes et se faire un avis. Et c'est sûr que ça reste être maintenant un endroit de vie de quartier, à l'intersection de Bathurst et Bloor. Éric Turcotte, vous êtes donc architecte urbaniste chez Urban Strategies à Toronto. Merci beaucoup d'être venu partager votre connaissance.
5: Ça me fait plaisir. Bonne journée.
1: Bonne journée à vous. On poursuit avec une petite pause musicale et Astral Coyote.

0: Astral Coyote à 7h49 dans Il n'y a pas deux matins pareils, avec ce titre qui risque fort de rester dans notre liste de lecture de cet été. On écoutait Plantes Tropicales. Replongeons dans l'actualité si vous le voulez bien, et on s'intéresse à cette annonce du gouvernement fédéral qui, il y a quelques mois déjà, vous le savez, qui s'est engagé à réduire la population temporaire au Canada d'ici 2027. Sauf que, dans le même temps, ça a des conséquences assez directes sur la main d'œuvre dans certains secteurs professionnels. Prenons par exemple les travailleurs en soins à domicile, un rôle plutôt essentiel pour beaucoup de familles, que ce soit pour accompagner des personnes âgées, des personnes en situation de handicap, voire même aussi offrir des services de garde. Mais il y a pour plusieurs d'entre eux un problème, parce que certains attendent depuis maintenant plus d'un an pour une réponse à leur demande de résidence permanente, ce qui les laisse plutôt dans une grande incertitude quant à leur avenir au Canada, voire des fois même se retrouver avec des fins de permis de travail. On en discute ce matin avec Lou Jansen Dagzalan, il est avocat en immigration chez LJD Law à Toronto. Monsieur Dagzalan, bonjour.
1: Bonjour, Julien.
0: Peut-être, commençons par là, mais expliquez-nous de votre point de vue, de ce que vous avez avec vos clients. Qu'est-ce qui explique ces délais qu'on voit très longs dans le programme?
1: À la fin, en fait, c'est l'explication simple, c'est vraiment les niveaux de résidence permanente au Canada. L'acceptation a vraiment diminué depuis, disons, 2 ans. Et puis, en 2025, fin 2025, le gouvernement fédéral, le gouvernement Carney, a annoncé la diminution, par exemple, de niveau de planification pour la résidence permanente. Et puis, c'est vraiment touché, en fait, le secteur des soigneurs. Par exemple, dans le grand secteur de pilotes, programmes pilotes du gouvernement fédéral, y compris les soigneurs, il y a juste 5 000 places, en effet, qui sont réservées pour les soigneurs, les travailleurs dans le secteur agricole, même pour les pilotes pour la mobilité en ce qui concerne les zones rurales. C'est-à-dire que c'est expliqué par le fait qu'il n'y a pas beaucoup de place pour les soigneurs.
0: Quelle est la conséquence directe pour les gens avec qui vous travaillez, des gens qui se retrouvent donc soit en ce moment avec, j'imagine, des permis temporaires? Quelles sont les conséquences dans leur vie de tous les jours?
1: D'abord, on peut commencer par dire que normalement, ces permis de travail sont vraiment court, à courte durée. C'est-à-dire que ça prend juste 2 ans avant que ce permis expire. C'est-à-dire que même les familles canadiennes ont un problème parce que c'est difficile de trouver un soigneur, surtout dans le secteur de soigneurs à domicile. Et puis, conséquence, c'est que ça prend beaucoup d'argent pour renouveler les permis de travail. Et si ces travailleurs ont déjà déposé leur demande pour la résidence permanente, il y a beaucoup d'incertitudes dans leur avenir, surtout si on compte dans quel type de permis ils vont travailler.
0: Dans quelle situation se retrouvent ces gens-là, ceux avec qui vous travaillez directement? Est-ce qu'ils se retrouvent sans statut, dans des statuts temporaires? Quel type de statut leur reste-t-il?
1: C'est sûr qu'il y a beaucoup de gens qui tombent dans le de statut de sans statut, sans papier, parce que il n'y a pas beaucoup d'options pour les travailleurs de renouveler leur permis de travail. C'est-à-dire qu'il y a beaucoup de gens qui ont commencé leur étape au Canada comme étudiants, comme travailleurs avec des permis fermés, mais en ce moment on voit aussi la façon pour renouveler ces permis. C'est-à-dire le EIMT, où les employeurs doivent déposer une demande pour le gouvernement pour donner le permis pour renouveler les permis de travail. Il y a beaucoup de scrutin, il y a beaucoup de pression pour les gouvernements pour diminuer le nombre de travailleurs. C'est-à-dire que c'est difficile de renouveler ces permis.
0: Même le gouvernement qui a baissé la limite de ces permis temporaires à bas salaire à maximum 10% des employés des entreprises. Donc ça réduit aussi le nombre de personnes qui peuvent être embauchées avec ce type de permis de travail. Quelles sont les conséquences aussi pour les employeurs? Parce que j'imagine que de l'autre côté, ça n'arrange pas non plus les employeurs.
1: C'est justement ça. En fait, on trouve maintenant les familles canadiennes d'avoir la difficulté pour embaucher quelqu'un, même dans le marché travail canadien. C'est déjà difficile. C'est pour ça que les familles canadiennes normalement se trouvent de embaucher quelqu'un des étrangers en fait qui comblent ce secteur-là. Et traditionnellement, les étrangers comblent ce secteur, mais maintenant, il n'y a pas de stabilité dans ce programme-là depuis, disons, 2017. On a déjà vu plusieurs programmes pilotes pour les soigneurs à domicile, mais avec la tempête politique en ce qui concerne l'immigration, ça n'aide pas.
0: En même temps, des villes comme Toronto d'ailleurs particulièrement, continuent d'attirer beaucoup de nouveaux immigrants. Comment est-ce qu'on explique cette situation-là, sachant que de toute façon, on a de la difficulté là à prolonger des permis d'emploi? Qu'est-ce qui continue à attirer des gens et sous quel statut?
1: Normalement, les opportunités, les occasions pour l'emploi pour ce secteur-là se trouve dans les grandes villes. Mais la contradiction que nous trouvons maintenant, c'est que le fait que les programmes d'immigration pour la résidence permanente sont majoritairement rentables dans les zones rurales où il n'y a pas beaucoup d'emplois dans ce secteur-là. Donc, il y a une contradiction et en fait, intérieurement, les programmes d'immigration font un espace séparé dans le programme économique pour les soigneurs à domicile. Mais maintenant, avec la concurrence entre les étrangers qui travaillent dans ce secteur, c'est déjà haut. Donc, c'est difficile de maintenir, en fait, c'est vraiment pas soutenable.
0: En même temps, tous ces gens-là finissent pas forcément par rentrer chez eux. Ils se retrouvent dans des situations d'entre-deux, des permis implicites, des situations transitoires, parfois sans pouvoir avoir de salaire. À quel point aussi ça pèse sur la société en général? J'imagine qu'ils se retrouvent à avoir besoin de services d'aide, par exemple.
1: C'est sûr que les familles canadiennes ont besoin de ce type de travailleurs. Le problème, c'est que le gouvernement doit faire un choix. D'apprendre un choix dans quelque part, peut-être dans quelques années, pour, disons, avoir une stabilité dans ce programme-là. On a fait, en fait, beaucoup d'appels pour le gouvernement pour avoir un programme stable pour les soigneurs à domicile, mais ils n'ont pas fait de réponse adéquate pour ces travailleurs-là.
0: Ouais. Lou Jensen Dagzalan, vous êtes donc avocat en immigration chez LJD Law à Toronto. Merci beaucoup d'être venu partager votre expérience.
1: Merci beaucoup.
0: Bonne journée. 7h57, replongeons-nous dans l'actualité régionale avec vous, Lunan. Il y a un des policiers de Toronto inculpé dans le cadre de l'enquête surnommée Project South qui doit comparaître devant un tribunal torontois plus tard, là, ce matin.
2: Oui, Derek McCormick fait face à 6 chefs d'accusation, notamment de vol, d'abus de confiance et d'entrave à la justice pour avoir jeté des preuves dans un égout. L'enquête Project South vise le crime organisé et la corruption policière. Elle a débuté l'été dernier lorsque la police de York a déjoué un complot visant à assassiner un gardien de prison.
0: Et puis, il y a le député conservateur de Brampton-Est, Ardeep Grewal, qui se retrouve à nouveau dans l'eau chaude.
2: Oui, le député provincial aurait utilisé l'argent des contribuables pour faire l'achat de publicité dans un journal dirigé par son propre père. Le commissaire à l'intégrité de l'Ontario examinera les allégations à ce sujet rapportées hier par Global News après que la chef néo-démocrate Meryl Stiles a déposé une plainte. De son côté, Ardeep Grewal affirme que le journal en question, le Punjabi Post, est un média populaire à Brampton dans lequel plusieurs partis politiques font de la publicité. Cela vient moins d'une semaine après que le député de Brampton a fait les manchettes concernant des dépenses en frais d'hôtel de plus de 27 000 $ à Toronto.
0: Et on se voit dans quelques minutes au Radio-Journal. On parlera du salon aéronautique qui se passe en banlieue de Londres.
2: Oui, la ministre de l'Industrie, Mélanie Joly, est présente et elle doit y annoncer un nouveau partenariat visant à renforcer le secteur canadien de l'aérospatial.
0: Merci beaucoup, Lunan Banou. Justement, dans la prochaine heure de l'émission, on va continuer à parler de commerce international en parlant de la dernière décision de Donald Trump d'imposer de nouveaux droits de douane sur des biens pourtant protégés par l'accord Canada-États-Unis-Mexique. Est-ce qu'il en a vraiment le droit? Est-ce qu'il a les moyens légaux pour le faire? On essaiera de répondre à ces questions après votre Radio-Journal.

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4: $20 milliards en produits canadiens touchés par de nouveaux tarifs américains.
5: Il faut aussi que le gouvernement canadien, je crois, prenne acte de l'échec de sa stratégie à date.
4: Quelle sera la réponse du Canada? Conseil de la Fédération, les premiers ministres discuteront d'économie et de l'épineux dossier de Churchill Falls. Et l'Ontario réclame une stratégie nationale de lutte contre les feux de forêt qui continuent de prendre de l'ampleur. Bonjour, ici Marie-Michèle Bordua. Bienvenue au Radio-Journal. Nouvelle escalade dans le conflit commercial entre le Canada et les États-Unis. Washington compte imposer dans un mois des droits de douane additionnels de 50 % sur une variété d'exportations canadiennes. Faisons le point avec Karine Matheux. Karine, quels produits sont visés?
6: Bien, l'administration Trump ratisse large. On parle de vins et boissons alcoolisées, de panneaux de contreplaqué, de miel, mais aussi de ciment, de produits laitiers ou de bâtons d'hockey. Cette fois-ci, par contre, des produits qui étaient protégés par l'accord Canada-États-Unis-Mexique seraient touchés. Ils ne s'appliqueraient pas cependant à l'acier et l'aluminium déjà surtaxés, ni sur la potasse, les minéraux critiques ou les produits de la mer.
4: Et quels sont les motifs évoqués par Washington?
6: La Maison-Blanche affirme que ces mesures sont devenues nécessaires parce que le Canada a décidé de riposter aux tarifs imposés par le président au lieu de négocier comme l'ont fait d'autres pays. Et ce qui dérange, c'est notamment le retrait de l'alcool américain des tablettes, les droits de douane et les quotas imposés sur les véhicules américains et les mesures jugées protectionnistes dans l'industrie laitière, c'est-à-dire la gestion de l'offre. Donc, ces tarifs, s'ils sont bel et bien appliqués, doivent entrer en vigueur dans 30 jours. Écoutons comment ils ont été reçus auprès de certaines personnes rencontrées ce matin.
7: Ça me positionne dans mes convictions de boycotter un peu les Américains le plus possible. C'est sûr qu'on est quand même dépendant, mais en tout cas, à court terme, nous, on profite des vacances au Québec.
8: Je dirais que j'ai boycotté déjà d'avance un petit peu. Non, mais ça dépend des produits.
4: Merci, Karine.
6: Je vous en prie.
4: Et des réactions comme celle-là, on en entendait également sur la scène politique au pays. Faisons le point avec Estelle Côté-Sroka à Ottawa. Estelle, on ignore pour le moment si le Canada va répliquer.
9: Le bureau du premier ministre Mark Carney fait savoir qu'Ottawa travaillera sans relâche et prendra toutes les mesures nécessaires pour soutenir les travailleurs, les agriculteurs et les familles canadiennes. Dans une déclaration écrite, le gouvernement a défendu les mesures de représailles qu'il a imposées dans les derniers mois aux Américains en réponse à cette guerre tarifaire. Ottawa dit être prêt à intensifier les discussions afin de moderniser l'accord Canada-États-Unis-Mexique dans les prochaines semaines pour mettre fin aux différends. Le Parti conservateur du Canada, lui, accuse les libéraux de ne pas traiter la situation avec l'urgence qu'elle mérite et demande la suspension de ces nouveaux tarifs. Pour le Bloc québécois, ces nouveaux tarifs confirment l'échec de la stratégie du compromis de Mark Carney. Voici le chef Yves-François Blanchet.
5: Il faut aussi que le gouvernement canadien, je crois, prenne acte de l'échec de sa stratégie à date. Le responsable du commerce américain a nommément dit que les compromissions, littéralement, que le gouvernement canadien a fait, que ce soit en art, en culture, ou que ce soit en termes de tarifs dans le passé, ça ne donne rien. Vous étiez méchant, alors vous ne faites que réparer une méchanceté.
9: Les premiers ministres du Québec, de l'Ontario et de la Saskatchewan dénoncent vigoureusement ces nouveaux droits de douane. Le sujet fera partie des discussions au Conseil de la Fédération, qui se réunit à partir d'aujourd'hui à l'Île-du-Prince-Édouard.
4: Estelle Côté-Sroka à Ottawa, merci.
6: Au revoir.
4: Et un autre dossier qui devrait retenir l'attention au Conseil de la Fédération, celui de Churchill Falls. Nous joignons pour en parler Sébastien Desrosiers. Il est à Charlottetown où se tient le Conseil. Sébastien, Christine Fréchette veut faire avancer les négociations avec Terre-Neuve-et-Labrador.
10: Oui, c'est-à-dire que la première ministre du Québec aura un tête-à-tête cet après-midi avec son homologue de Terre-Neuve et Labrador, Tony Wakeham. Une première rencontre en personne depuis l'entrée en poste de Christine Fréchette. Et l'enjeu est très important. Les deux provinces avaient conclu en 2024 un accord de principe pour l'exploitation de la centrale hydroélectrique de Churchill Falls, qui produit déjà une partie de l'énergie consommée au Québec depuis des décennies. L'accord aurait permis au Québec, notamment, de construire de nouveaux barrages au Labrador, en échange de quoi la province atlantique aurait reçu des milliards de dollars. Mais le premier ministre Wakeham a forcé la reprise des négociations ce printemps, convaincu que Terre-Neuve et Labrador peut obtenir davantage. Alors, Christine Fréchette se dit toujours confiante d'en arriver à une entente d'ici les élections québécoises qui approchent à grands pas. C'est l'un des dossiers qu'elle veut régler ici cette semaine, mais il y en a d'autres. On l'écoute.
11: Également, de parler avec les autres dirigeants de provinces et territoires, de dossiers communs. Je pense au conflit du bois d'œuvre, par exemple. Je vais aborder également la question de l'entente avec Terre-Neuve, l'entente énergétique avec le premier ministre Wakeham. Donc, on a toute une série de sujets d'importance qu'on va pouvoir aborder.
10: Alors, cette réunion du Conseil de la Fédération s'amorce aujourd'hui et se poursuit jusqu'à jeudi.
4: Et vous serez là pour suivre ça. Merci, Sébastien.
10: Je vous en prie. Au revoir.
4: Et les premiers ministres risquent aussi de discuter de la gestion des incendies de forêt pendant que près de 900 feux brûlent toujours au pays. Les territoires du Nord-Ouest, le Manitoba, le Québec et l'Ontario sont particulièrement touchés. Le premier ministre ontarien Doug Ford réclame d'ailleurs une stratégie nationale de lutte contre les feux de forêt. Orphée Musongo.
12: Le premier ministre de l'Ontario, Doug Ford, a fait le point sur les feux de forêt lundi à Toronto en compagnie de ses ministres. Selon la province, près de 200 feux brûlent en Ontario, dont 56 qui ne sont ni contenus ni maîtrisés. Au total, 14 communautés ont déjà été évacuées ou se préparent à le faire. Dans le Nord-Ouest, la province a émis 3 nouveaux avis d'évacuation. Certains se dirigeront donc vers le sud, d'autres vers d'autres communautés dans le nord de l'Ontario. Le choix de la communauté d'accueil dépend de la capacité du système de santé, la capacité hôtelière ainsi que les services d'accompagnement, souligne Jill Dunlop, la ministre de l'Intervention en cas d'urgence. Après avoir reçu plusieurs critiques au sujet de la gestion des évacuations, Doug Ford précise qu'il rencontrera le premier ministre Mark Carney ainsi que les dirigeants des provinces dans le reste du pays dès mardi à l'île du Prince-Édouard. Afin d'établir une stratégie nationale pour combattre les feux. Ici, Orphée Musongo, Radio-Canada, Thunder Bay.
4: Le Canada est représenté au Salon aéronautique de Farnborough qui se tient tous les 2 ans en banlieue de Londres. La ministre de l'Industrie, Mélanie Joly, est présente. Elle doit annoncer un partenariat avec Pratt & Whitney Canada en vue de renforcer le secteur canadien de l'aérospatial. Mélanie Joly est accompagnée du ministre de la Défense, de représentants du gouvernement en Fréchette et de la mairesse de Montréal, Soraya Martinez-Ferrada. Cette dernière a annoncé que la firme d'ingénierie britannique Mace va s'installer dans la métropole québécoise.
13: Mais ça a travaillé notamment dans plusieurs quartiers ici à Londres, notamment dans le quartier olympique de Londres. Donc, il y a une expertise de planification sur plusieurs décennies de grands projets qui sont un peu ce dont nous avons avoir besoin au Québec et à Montréal, dans la grande région de Montréal. On est, comme on dit en anglais, « open for business ».
4: Le Salon aéronautique de Farnborough se poursuit jusqu'à vendredi. Et cette année, l'industrie de la défense est davantage représentée que lors des précédentes éditions. L'armée américaine a mené une 10e nuit de bombardements de suite contre l'Iran. Elle affirme avoir visé des centres de commandement et de cibles maritimes. L'Iran a répliqué en frappant des cibles militaires américaines en Jordanie, à Bahreïn et au Koweït. 2 pétroliers qui tentaient de traverser le détroit d'Ormuz ont été forcés de rebrousser chemin. Washington conseille à ses ressortissants de reconsidérer tout projet de voyage ou de transit vers le Moyen-Orient. L'armée libanaise a commencé à se déployer dans une des zones qui était occupée par Israël dans le sud du Liban. Ce déploiement s'inscrit dans le cadre d'une entente conclue sous médiation américaine qui prévoit le retrait total de l'armée israélienne du Liban et le désarmement du Hezbollah. Le président libanais Joseph Aoun doit d'ailleurs rencontrer le président Donald Trump aujourd'hui à Washington. Enfin, la famille du comédien québécois Marc Messier a choisi de célébrer ses funérailles dans l'intimité. Elles auront lieu samedi. Et dans une déclaration, sa fille Gabrielle explique vouloir respecter l'importance qu'accordait son père à la vie privée. Le public pourra tout de même signer un registre de condoléances qui sera mis en ligne. Un hommage a été rendu à Marc Messier hier soir lors de l'intronisation de l'émission La Petite Vie au Temple de la Renommée de Juste pour Rire. Voici son collègue et ami Claude Meunier.
14: N'importe qui parmi vous pourrait être ici ce soir pour parler de lui. Je vous l'aimais presque autant que moi je l'aimais. C'est ça que je sentais de tout le monde qui m'arrêtait dans la rue. C'est un homme non seulement admiré, mais profondément aimé. Et je peux vous dire une chose, avec raison, avec raison.
4: Marc Messier s'est éteint le 7 juillet à l'âge de 78 ans. Voilà, c'était le Radio Journal. Merci d'avoir été à l'écoute. Au nom de toute l'équipe, bonne journée.

0: Bienvenue à tous ceux qui nous rejoignent à l'instant. Je le sais, c'est les vacances. Beaucoup d'entre vous commencent à nous écouter peut-être un peu plus tard. Vous profitez peut-être davantage de sommeil en ce mois de juillet, en ce mardi 21 juillet. Niveau météo, si vous venez de vous réveiller, bonne nouvelle. Vous êtes passé au travers de la pluie qu'on a reçue un peu plus tôt ce matin. On semble être passé selon les images radar sur le plus gros du système. Mais il y a de la pluie qui devrait possiblement revenir en début d'après-midi selon ce que nous prévoit Environnement Canada aujourd'hui. Peut-être encore avec risque d'un orage. On parle là d'une accumulation aujourd'hui entre 10 à 15 mm par endroit. Donc encore un petit peu de pluie qui pourrait tomber d'ici la fin de la journée. Nous, niveau température, par contre, on est plutôt pas mal. Hein. On est plutôt jusqu'à des 27 degrés aujourd'hui. Donc on reste dans des belles températures d'été. D'ailleurs, il fait déjà très bon ce matin, 21 degrés à l'heure où on se parle. Sur les routes, bonne nouvelle, les petits pépins techniques dont on parlait plus tôt se sont réglés. Donc il y a les habituels ralentissements, mais la circulation est plutôt fluide. Dans cette troisième heure de l'émission, on vous a préparé encore bien des sujets, donc on va effeuiller là ensemble avec Annie Poulain. Annie, on va parler notamment évidemment du gros sujet d'actualité nationale et internationale en ce moment, c'est ces nouveaux tarifs que les États-Unis veulent imposer au Canada.
1: Oui, parce que hier, Washington a ouvert un nouveau chapitre de la guerre commerciale. On parle de tarifs de 50% qui vont toucher un vaste éventail de produits. C'est en vertu de trois proclamations qui ont été signées par le président Donald Trump. Comment ça risque de toucher les entreprises d'ici? Quelles sont les possibles solutions pour le Canada? On va poser la question à Vincent Caron de la Chambre de commerce de l'Ontario.
0: Et puisqu'on parle de commerce, bon, on va recevoir dans les prochaines semaines, dans les prochains mois, les comptes rendus des retours de la Coupe du monde de soccer à Toronto, les retours financiers. Mais nous, on va s'intéresser davantage ce matin à l'expérience des bénévoles.
1: Oui, parce qu'à Toronto, il y a environ 3000 personnes qui ont travaillé bénévolement durant cette Coupe du monde et elles ont dû passer là, à travers tout un processus de sélection pour être retenues comme bénévoles pour la FIFA. Il y a certaines personnes qui ont même dû prendre congé du travail. Est-ce que tout ça valait le coup? On va discuter de l'expérience avec Olivier Debréjas, qui lui était bénévole responsable des accréditations. Il va être avec nous vers 8h35.
0: Ouais, peut-être si on est amateur de soccer, ça valait peut-être le coup, en effet, d'investir toutes ces heures en tant que bénévole. Merci beaucoup, Annie. Et maintenant, justement, qu'on n'a plus de soccer qui se passe à Toronto, il y a d'autres activités qu'il faudra trouver. Et Adrien, vous avez quelques types d'expositions, par exemple.
2: Oui, puisqu'on parlera d'expositions à voir qui ont ouvert au printemps et qui se déroulent durant le reste de l'été. Et puis, on parlera aussi de littérature, puisque, vous l'avez dit, Julien, l'été, c'est aussi le temps qui ralentit. Et aujourd'hui, ce ne sera pas un livre qui vous sera recommandé, mais une autrice, Dominique Fortier, qui, je pense, a les mots pour vous accompagner durant votre été.
0: Non, mais des fois, la lecture, on ralentit pas. Des fois, on dévore carrément page après page.
2: C'est le genre de littérature qu'on dévore, j'avoue.
0: Bon, hâte d'entendre tout ça. Du côté des nouvelles, c'est Lounen Charpentier qui est avec nous. Bonjour Lounen.
3: Bonjour.
0: On se concentre, nous, bien sûr, sur le suivi des feux de forêt. Il y a en ce moment 182 feux actifs en Ontario.
3: Oui, c'est ce que montrent les dernières données de la province. Hier, lors d'un point de presse, le premier ministre Doug Ford a souligné que la superficie brûlée est passée de 650 000 à 735 000 hectares au cours des derniers jours. Sur le terrain, la province maintient le déploiement de plus de 150 équipes de pompiers forestiers appuyées par environ 80 avions citernes et hélicoptères. Une quarantaine d'appareils supplémentaires demeurent également prêts à intervenir.
0: Et puis on parlait justement des comptes rendus de la Coupe du Monde, semblerait, en tout cas selon les mots de la mairesse Olivia Chow, que ça a été un succès incontestable.
3: Oui, la ville précise toutefois qu'il faudra des mois pour dresser le bilan financier complet de l'événement. Selon Mme Chow, toutefois, 250 000 personnes ont assisté au match au Stade de Toronto, 350 000 visiteurs ont participé au FanFest et 60 000 partisans ont assisté au visionnement collectif à travers la ville ces dernières semaines. Le directeur général de la ville, Paul Johnson, affirme qu'il est trop tôt toutefois pour savoir si le budget a été respecté. Et puis, il ajoute que les fonctionnaires vérifieront si les retombées économiques prévues, estimées à près d'un milliard de dollars, sont bel et bien concrétisées.
0: Merci, Lounen. D'ailleurs, des retombées, on en a quelques-unes, en tout cas celle de Statistique Canada, qui nous dit par exemple que le coût de l'hébergement des voyageurs a quand même augmenté par rapport à l'année précédente pendant ce dernier mois, augmenté 10% par rapport au mois de juin de l'année précédente. C'est aussi d'environ 20% juste en Ontario et en Colombie-Britannique, évidemment. évidemment par rapport aux matchs à Toronto et Vancouver. Il y a le prix de location de voitures aussi qui a augmenté de près de 7% dans tout le pays par rapport à juin 2025, toujours en raison de hausse de la demande. Les voyages organisés aussi ont également coûté près de 7% de plus qu'un an auparavant. Et aussi, la réservation d'un vol est également devenue un peu plus chère. Il y a Statistique Canada qui montre que les tarifs aériens ont bondi de près de 10% le mois dernier par rapport à l'année précédente. Bon, poussé certes par l'engouement des vacanciers pour les voyages intérieurs, pour les voyages vers Toronto entre autres, mais aussi par la hausse des coûts du kérosène. Ça, évidemment, c'est dû en revanche à la guerre au Moyen-Orient. Et si vous aussi, vous voulez partager votre expérience de cette Coupe du Monde, ce que vous en avez pensé, bah vous pouvez le faire en nous envoyant un message sur l'application Radio-Canada Audio. h 16, plongeons maintenant dans le gros dossier qui nous occupe tous depuis hier en fin d'après-midi. On a appris que le Canada écope d'une nouvelle salve de tarifs de Donald Trump, le président américain, qui impose donc maintenant des droits de douane additionnels de 50% sur certains produits canadiens. Il y en a beaucoup dans la liste. Bon, on compte le vin, des composants de véhicules, certains produits laitiers. Il y a également des bouchons de bouteilles plastiques aussi qui rentrent là-dedans. Washington qui affirme qu'il s'agit là d'une réplique au traitement discriminatoire du Canada sur les produits américains comme les produits laitiers, l'alcool et l'automobile. Alors même les biens canadiens exemptés, normalement en vertu de l'accord Canada-États-Unis-Mexique, sont ciblés et c'est peut-être là le cœur de cette annonce. Des nouveaux droits de douane donc, qui devraient, normalement, s'ils vont jusqu'au bout, entrer en vigueur dans 30 jours. On en discute ce matin avec Vincent Caron, vice-président politique pour la Chambre de commerce de l'Ontario. Monsieur Caron, bonjour.
4: Oui, bonjour.
0: Alors, je le disais, ce qui a beaucoup surpris, c'est qu'on parle de tarifs qui pourraient être imposés malgré l'accord Canada-États-Unis-Mexique. On avait entendu notre Premier ministre Mark Carney se vanter du fait qu'on était pas mal protégé grâce à cet accord-là. Est-ce que vous, ça vous a surpris d'entendre que les États-Unis comptent aller justement mettre des tarifs sur des produits qui normalement sont protégés?
4: Ben, écoutez, ça ne nous a pas vraiment surpris parce que, écoutez, on change la loi. On change la section de loi donc qu'on utilise, mais c'est toujours la même histoire. On a des actions unilatérales des États-Unis, des actions qui augmentent les coûts, qui créent l'incertitude, qui font mal aux travailleurs, aux entreprises. C'est un pattern qu'on a vu avec l'administration commerciale, l'administration de Monsieur Trump depuis le début. Bon, ça fait 18 mois qu'on vit là-dedans. En avril, on avait des changements soudains aux tarifs sous la section 232 qui ont fait très mal aux entreprises de l'Ontario. Et là, maintenant, on a un échéancier de 30 jours qui pour mettre de la pression dans les négociations. C'est décevant, mais c'est pas surprenant.
0: On entendait notre premier ministre ontarien, Doug Ford, lui, dire que le Canada devrait répondre un peu dent pour dent et pour œil, tarif contre tarif. En même temps, ces tarifs-là de 50% qu'on a entendus, ils arrivent aussi en réponse, par exemple, au boycott de l'alcool, qui était déjà une idée très ontarienne. Est-ce que cette stratégie de répondre coup pour coup est vraiment la bonne?
4: Ben écoutez, d'abord, c'est important de réitérer que le boycott de l'alcool, c'est quelque chose d'abord qui a été fait à travers le pays. Là, bon, il a été levé dans une province, mais il y a de l'unité quand même là-dessus. Et c'est quelque chose qui n'est pas arrivé de façon unilatérale de notre côté. C'est quelque chose qui a été imposé après des brèches dans l'accord dans la CEUM, dans l'accord commercial qu'on avait avec les États-Unis, qu'on a signé de bonne foi et qui a été brisé par les tarifs unilatéraux que l'administration américaine a imposé l'an dernier. Donc, d'après ça, de se revirer puis de dire, bon, ben, les Canadiens discriminent contre nous, ben, il y a un contexte à ça. Et c'est nous, ce qu'on veut, puis c'est vraiment important de réitérer ça. On ne veut pas un cycle de représailles là, dans la situation du commerce. Ça fait mal à tout le monde. Ça fait mal aux entreprises aux États-Unis, ça fait mal aux entreprises en Ontario. On veut une solution négociée. C'est absolument crucial. Et là, on dirait que bon, c'est pas C'est pas le contexte idéal, mais on a une fenêtre pour régler cette situation-là à la table de négociation. C'est vraiment là il faut le faire. Il faut mobiliser nos partenaires aux États-Unis pour avoir une solution négociée.
0: Monsieur Caron, vous parliez un instant d'unité. Il y a justement les premiers ministres des provinces et des territoires qui sont en ce moment à Charlottetown pour le Conseil de la Confédération. Qu'est-ce que vous aimeriez voir émerger de cette réunion? Parce que c'est évident que le sujet va s'inviter à la table.
4: Oui, ben absolument. Puis c'est une opportunité que nos premiers ministres ont maintenant à Charlottetown d'être dans la même ville, d'être dans le berceau de la Confédération pour envoyer un message fort d'unité. Mais au-delà de ça, on a des devoirs à faire aussi. Il ne faut pas quand même rester fixé sur la situation à court terme. Il y a des réformes à faire. Nous, à la Chambre de commerce de l'Ontario, la semaine passée, on a publié un rapport sur les barrières au commerce intérieur. On a réuni des leaders de l'Ontario et d'ailleurs au pays pour voir qu'est-ce qui reste comme barrière. Puis il en reste beaucoup. Je vous donne juste un exemple de progrès qu'on a initié. La Commission des valeurs mobilières de l'Ontario, depuis des années, ne voulait pas joindre le passeport, le programme de passeport des équivalences avec les autres commissions de valeurs mobilières au pays. Puis l'annonce a été faite la semaine dernière, après la publication de notre rapport. Donc, pour moi, ça, c'est un exemple du genre de progrès qu'on doit faire. On doit mettre de côté toutes nos vieilles réticences à enlever des barrières. Il faut faire une économie parce que c'est juste ça qui va nous permettre de bien nous supporter notre économie dans cette période-ci. Juste retirer toutes nos barrières, ça peut nous augmenter notre PIB de 7%. Là. Donc, c'est à long terme. Ça peut être structurant et ça peut être une réponse à cette situation-là. Mmh.
0: Je ne vais pas revenir sur toute la liste parce qu'il y a vraiment des articles dans tous les sens, dans des secteurs très, très différents. Ce qui est certain, c'est que ça va toucher beaucoup de monde qui font du commerce avec les États-Unis. En même temps, ça va aussi toucher les entreprises américaines qui font du commerce avec les entreprises de chez nous. Donc, c'est des tarifs qui vont toucher des deux bords et on peut s'imaginer que ça ne va pas être simple du jour au lendemain de changer, par exemple, de pourvoyeur si ces entreprises achètent des produits au Canada. Donc, à quel point véritablement ça va impacter nos entreprises dans l'immédiat? J'imagine mal beaucoup d'entreprises américaines arrêter et changer de fournisseur.
4: Ouais, ben écoutez, vous avez raison, la liste est très longue, là. Je ne vais pas rentrer dedans, il y a plus de 20 pages de produits. Là. Mais par exemple, si on prend un contenant de verre, là, il y a une industrie agroalimentaire extrêmement intégrée entre l'Ontario et le Michigan, les États-Unis, bon, partout. Donc, ça peut être un contenant de verre qui peut avoir des produits transformés qui sont faits dans une usine aux États-Unis. Alors, les produits vont plusieurs fois d'un bord et de l'autre de la frontière. C'est pourquoi nous, dans le dernier mois, on a émis des déclarations communes avec deux chambres de commerce de l'Ontario, des États-Unis, la Chambre de commerce du Michigan, le Conseil des affaires de l'État de New York. Et les deux chambres de commerce étaient très claires. On veut un renouvellement de la CEUM. On veut cette stabilité-là. On le veut dans l'automobile, on le veut dans l'agroalimentaire, qui sont des industries extrêmement intégrées. Alors, on peut pas vivre sans cette certitude-là parce que nos économies sont trop intégrées. C'est 64 milliards d'échanges bilatéraux entre le Michigan et le Canada, 37 milliards avec l'État de New York. On est des partenaires d'affaires, on est les premiers partenaires d'affaires. Et dans un contexte où on s'en va en élection de mi-mandat, moi, je suis un peu optimiste dans le fond parce que de donner un délai de 30 jours comme ça, ça met du momentum dans la conversation et on voudrait évidemment que ce soit fait de meilleure façon, mais on pense qu'il faut saisir l'opportunité de faire une résolution à la table de négociation et ne pas avoir des cycles de représailles qui continuent à faire du dommage à nos entreprises des deux côtés de la frontière.
0: Monsieur Caron, on finira là-dessus, mais depuis le début de cette histoire de tarifs, on l'a répété à maintes reprises, des tarifs sur les importations vers les États-Unis, en fin de course, c'est souvent, et même très assurément, les Américains qui vont le payer sur le prix de leurs produits. Est-ce qu'on peut se permettre d'une certaine façon de jouer le jeu de la patience et d'attendre, et vous l'avez dit, il y a ces élections de mi-mandat qui vont venir, d'attendre que finalement la grogne vienne même du côté américain?
4: Je pense qu'il faut voir toutes les opportunités. Il faut, dans le fond, ce qu'il faut faire, c'est s'assurer de juger chaque offre des États-Unis sur sa valeur. Alors, je crois qu'il faut donner une vraie chance à la table de négociation. Et ça, des deux côtés de la frontière. Il faut de la bonne foi des deux côtés de la frontière.
0: Vincent Caron, vous êtes donc président aux politiques pour la Chambre de commerce de l'Ontario. Merci beaucoup d'être passé ce matin.
4: Merci beaucoup.
0: h 25, plongeons maintenant dans l'actualité culturelle proche de chez nous. Adrien, on s'intéresse aux expos à voir encore à Toronto.
2: Oui, alors parmi les expositions à voir, Julien, vous en avez pas mal qui ont commencé au printemps et qui continuent cet été. Si jamais je pouvais vous en parler d'une, ce serait peut-être de Shokan, qui se déroule en ce moment au Musée Royal de l'Ontario. C'est une exposition qui est intéressante, un peu peut-être incomplète, mais je vais y revenir. Shokan, d'abord, la base. Qu'est-ce que c'est? C'est la connexion qu'on peut créer entre soi et un objet à travers le toucher. Vous l'aurez peut-être reconnu à la sonorité, pas forcément à mon accent, mais Shokan, on est dans un mot japonais. Mm-hmm. Et donc, c'est une exposition d'œuvres japonaises.

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2: À midi, ou toutes sortes d'objets dans son sac. Donc il y a une première étape dans l'exposition qui nous apprend à nouer, à manipuler ces grands mouchoirs qui peuvent être dans différentes matières. On peut également toucher un sabre, on peut toucher des tissus de kimono, parce qu'en plus de ça, il n'y a pas un tissu de kimono. Le kimono lui-même est composé de plusieurs couches, de plusieurs tissus. Il y a également des rouleaux qu'on peut dérouler et enrouler, et qu'on peut vraiment réfléchir finalement à ce que nous font l'objet qu'on a entre les mains, à ce que ça nous dit, et ça nous invite à une forme de méditation. Alors évidemment, ça va amuser les enfants, les jeunes aussi, puisque ils peuvent à leur tour toucher des choses qu'on ne leur laisserait pas toucher d'habitude. On peut même toucher de la céramique. Ça, c'est vraiment exceptionnel. Bon, je dis ça, mais en même temps, on peut aussi au musée Gardiner toucher certaines pièces de céramique. C'est de plus en plus à la mode de pouvoir toucher les objets, mais dans cette exposition, j'ai trouvé que ça tombait sous le sens. Ce que je regrette peut-être un peu de Chocan, c'est que on est vraiment axé sur l'expérience du visiteur, et ça, c'est intéressant, mais peut-être un peu moins sur les objets qu'on touche, les œuvres qui sont exposées en elles-mêmes, qui finalement sont mises là parce que c'est peut-être parmi les moins précieuses ou les moins fragiles, et elles permettent d'être touchées sans qu'il y ait trop de risques. Il y a quelques pièces qui sont décrites, notamment par exemple de la céramique contemporaine. Il y a aussi, alors là, le mot m'échappe, Julien, vous m'excuserez, mais cette technique qui vise à réparer avec de l'or. Donc, c'est-à-dire que...
3: M'échappe aussi.
2: Bon, je suis désolé, j'ai pas bien fait mon travail à l'instant, mais c'est-à-dire qu'il y a cette technique qui, là où quand une céramique ou quand une pièce est cassée, on peut la réparer avec de l'or. C'est toute une technique japonaise ancestrale. Il y a même des ateliers de ça à Toronto. Et donc là, on parle de cette pratique dans cette exposition. Donc il y a quelques éléments comme ça qui nous permettent d'apprendre le rapport à la matière, le rapport au temps, et finalement qu'un objet ou des objets que l'on peut manipuler ont une histoire qui est bien plus approfondie, qui s'intègre davantage à nous-mêmes grâce au corps que simplement regarder avec les yeux. Donc c'est l'exposition Chocan qui se déroule en ce moment au Musée Royal de l'Ontario, que je vous recommande encore une fois à faire en famille, parce que c'est fascinant, ces expositions où les enfants peuvent être acteurs de l'exposition, et puis parce que en général ça manque un peu à Toronto, et là donc c'est l'occasion de se lancer dans l'aventure.
3: Et là on parle de pièces qui sont des exemples, c'est pas des pièces particulières aussi?
2: C'est des pièces qui sont, par exemple, quand je vous parle des rouleaux, j'avais une discussion avec la chroniqueuse d'art visuel de l'après-midi, Marie-Jo Terrien, qui me disait ces rouleaux racontent une histoire très particulière. Les rouleaux qui sont dans l'exposition, c'est des rouleaux qui racontent le moment très précis où les navires américains se sont invités dans la baie de Tokyo et ont décidé qu'ils ne bougeraient pas tant que le Japon ne s'ouvrirait pas. Je vais pas vous refaire toute l'histoire du Japon, mais on sait que c'est un royaume qui a été renfermé sur lui-même pendant plusieurs siècles, que les Américains ont forcé la porte pour pouvoir créer des échanges avec le Japon. Et c'est cet épisode de l'histoire très particulier que montrent ces rouleaux. Et pourtant, quand on les manipule, quand on les touche, il n'y a rien qui nous en parle. Donc c'est un peu le point faible de cette exposition. On peut par contre les dérouler, les renrouler et voir en fait ce que ça fait de manipuler ces objets qui peuvent parfois être fascinants. Et c'est toute cette réflexion-là qui apparaît pendant l'exposition.
3: Bon. En même temps, j'ai pris le temps d'aller retrouver le mot qui nous manquait. Donc la technique de réparation s'appelle le kintsugi.
2: Le kintsugi, voilà. Merci beaucoup, exactement. Julien, qui donc consiste à réparer la porcelaine brisée ou les œuvres brisées avec de l'or fondu, et donc rajouter de la valeur à l'objet brisé, comme l'expérience dans la vie, ça nous rajoute de la valeur à la personne. Voilà. Ouais. Tout un symbole, toute cette culture.
3: Tout un symbole qu'on peut utiliser dans notre quotidien. Donc Chocan, ça se déroule jusqu'à la rentrée?
2: Ça se déroule en ce moment au Musée Royal de l'Ontario, c'est jusqu'au 7 septembre.
3: Ah bah voilà, vous avez encore le temps cet été pour aller visiter tout ça. Merci beaucoup Adrien.
2: À tout à l'heure.
3: Il est 8h31, le temps de faire le tour de l'actualité régionale. Je retrouve Lounane Charpentier. Lounane, il y a près maintenant de 900 feux de forêt qui brûlent toujours au pays.
4: Oui, les territoires du Nord-Ouest, le Manitoba, le Québec et l'Ontario sont les plus touchés. Devant l'ampleur de la situation, le premier ministre ontarien Doug Ford réclame une stratégie nationale de lutte contre les incendies de forêt. Pendant ce temps, dans le Nord-Ouest de l'Ontario, le travail pour contenir les flammes est ardu. Catherine Brulotte a préparé ce qui suit.
5: It was unlike anything that our department has had to deal with before.
6: Le chef des pompiers de Nibing, Mark Schreff, n'a jamais rien vu de tel. Son équipe de pompiers volontaires,

0: pourtant spécialisé dans les feux de structure, a combattu pendant plusieurs jours un brasier qui s'est approché à 3 km de zone habitée.
1: With the MNR being stretched as thin as they are, we have no problem with jumping in.
0: Les équipes du ministère des Richesses naturelles étaient toutes déjà déployées et les renforts ont pris du temps à arriver.
2: Put it this way, I'm pretty sore.
0: Kelly Patterson est un des pompiers volontaires qui a participé aux efforts sur le terrain.
2: I'll get over it, I'm sure, but like I said, it's a challenge.
0: L'effort nécessaire pour transporter l'équipement à flanc de montagne sous une épaisse fumée l'a laissé épuisé. Partout dans la région, les services d'incendie municipaux collaborent pour tenter de repousser les flammes des zones habitées.
3: Really, we were tapped out at that point.
0: La chef des pompiers de Nullarbor, Sarah Shoemaker, coordonne les efforts.
3: I think we're finding in this situation that there really wasn't enough of a plan ahead of time.
0: Elle affirme que les plans d'urgence en place ne suffisent plus pour faire face aux feux qui sont de plus en plus nombreux chaque année. Ici Catherine Brulotte, Radio-Canada, Thunder Bay.
4: Dans le reste de l'actualité à Toronto, il y a le conseil municipal qui a récemment donné son feu vert à un plan pour de nouvelles infrastructures dans le quartier de Liberty Village.
5: Le plan prévoit entre autres des améliorations au réseau routier, de nouveaux bâtiments communautaires et des services de Poste Canada. C'est la conseillère municipale Osma Malik qui a déposé la motion pour ce plan d'action. Les résidents devront toutefois s'armer de patience. Certains changements pourraient prendre jusqu'à 10 ans avant de voir le jour. La conseillère Osma Malik indique que la prochaine étape consistera à analyser les demandes de développement.
4: Puis la commission de transport de Toronto donne la priorité aux trains légers des lignes 5 et 6 aux feux de circulation.
5: Oui, même si cette mesure a permis de diminuer les temps de déplacement de ces trains, la CTT reconnaît qu'il y a encore du travail à faire pour améliorer son réseau. Jérémy Bélanger a les détails.
6: Les trains légers des lignes 5 Eglinton Crosstown et 6 Finch West circulent désormais plus rapidement à Toronto. Les temps de trajet aller-retour ont été réduits jusqu'à 30 minutes sur la ligne 6 et jusqu'à 17 minutes sur la ligne 5 lors des heures de pointe. Ces gains sont attribuables aux changements apportés aux feux de circulation qui accordent maintenant la priorité aux trains légers aux intersections.
7: It shows people in Toronto. That signal priority works.
6: Pour le directeur de l'Institut des infrastructures de l'Université de Toronto, Mathis Simiatiki, cette mesure démontre que la priorité aux feux de circulation est efficace. Selon lui, une voie réservée à elle seule ne suffit pas à améliorer le service. Et certains usagers disent déjà constater une différence. Au début, les trains légers étaient lents, mais aujourd'hui, ils vont plus vite, raconte Divia. Pour sa part, Mitch est très satisfait du service, mais il aimerait que les trains roulent plus vite dans l'ouest de Scarborough et qu'ils ne s'arrêtent pas au feu de circulation. Pour poursuivre l'amélioration du service, la Commission de transport de Toronto envisage notamment d'augmenter la vitesse permise à certaines intersections. Ici Jérémy Bélanger, Radio-Canada, Toronto.
4: Et puis, il y a aussi à Toronto en ce moment plusieurs événements culturels qui rendent hommage à Ernest Hemingway.
5: Oui, c'est ici que le célèbre romancier américain est devenu journaliste. L'occasion de revenir sur sa relation pour le moins mouvementée avec la ville reine, Helena Mayer.
8: Dans ses écrits et ses lettres, le romancier américain Ernest Hemingway n'était pas tendre envers la ville reine. Pourtant, un siècle plus tard, la ville déroule le tapis rouge à celui qui a fait ses premières armes comme journaliste. Jusqu'à samedi, plus de 200 spécialistes participent à la première conférence internationale sur Hemingway organisée au Canada. Souper d'anniversaire, discussions et expositions d'archives, les activités dépassent largement les murs de l'université. Pour Irène Gamal, spécialiste de littérature à l'Université métropolitaine de Toronto, accueillir cette conférence dans la ville reine permet d'éclairer des archives encore peu étudiées. Mais pourquoi célébrer un écrivain qui critiquait autant la ville? La docteure Gamal nuance cette réputation. Ces articles montrent pourtant qu'il respectait Toronto et qu'il y était pleinement immergé, explique la chercheuse. Hemingway cultivait aussi son image de rebelle en rejetant tout ce qui lui semblait conventionnel. Au total, il séjourne quelques mois à Toronto et signe près de 200 articles pour le Toronto Daily Star, des textes qui annoncent déjà son passage du journalisme à la littérature. Il s'intéresse aux histoires humaines, s'intègre lui-même à ses récits et leur donne déjà une dimension autobiographique. Ernest Hemingway continue pourtant d'habiter la ville reine à travers la littérature canadienne et les bâtiments qui porte encore sa mémoire. Ici, Helena Meyer, Radio-Canada, Toronto.
5: Voilà, c'était les informations.
4: Merci beaucoup, Lounane. À 8h36, 21 degrés en ce moment à Toronto. On va normalement encore avoir quelques averses au fil de la journée, même si on est déjà passé au travers des premières. Il pourrait y avoir aussi une possibilité d'orage, c'est ce que nous indique Environnement Canada, peut-être un peu plus tard, en début d'après-midi. La quantité maximum qui est prévue, c'est de 10 à 15 mm de pluie par endroit. C'est ce que nous dit Environnement Canada pour cette journée de mardi. Niveau transport et circulation, écoutez, pas de grands pépins à vous annoncer, si ce n'est les ralentissements habituels. Ça circule plutôt bien ce matin. Bonne nouvelle, on va espérer que ça continue comme ça pour le reste de la matinée. Bon, et si vous vous déplacez en ce moment, justement, soit en transport en commun, soit en voiture, du côté du stade BMO, qu'on va réappeler comme ça maintenant, et du côté du Parc Fort York, vous voyez que les installations de la Coupe du Monde progressivement sont en train d'être démontées. Oui, ça y est, c'est fini pour de vrai. Et justement, nous, on s'intéresse un peu au bilan qu'on va pouvoir tirer. Les bilans chiffrés vont arriver au compte-gouttes. Pour l'instant, on en a encore assez peu. Mais ce qui nous intéresse ce matin, c'est davantage les bénévoles. Il y a quand même eu 3000 bénévoles qui ont travaillé durant la Coupe du Monde de soccer de la FIFA. Ils ont notamment été responsables de tâches comme accueillir les spectateurs, assurer l'accessibilité, gérer les relations avec les médias, la logistique aussi des événements. C'est certain que si vous avez été traîné, par exemple, du côté du FanFest, vous en avez rencontré plusieurs qui étaient pour la plupart assez joyeux de pouvoir participer à l'événement. On revient ce matin avec un de ces bénévoles, Olivier Debréjas, qui a été bénévole. Il a été responsable de distribuer, lui, les accréditations aux personnes ayant droit d'être sur le site. Olivier, bonjour.
9: Bonjour, ça va bien?
4: Ça va très bien. Et vous, après autant de journées passées justement à travailler pour le festival et l'organisation de la Coupe du Monde, comment s'est passée l'expérience pour vous? C'est ça qu'on veut savoir ce matin.
9: Ah, c'était génial. Déjà, j'ai un petit manque parce qu'on était quand même habitué à voir des matchs régulièrement, de voir des gens partout dans la rue, de mettre l'uniforme, d'être reconnaissable, etc. Et maintenant, on retourne à notre quotidien où il y a plus rien. Non, ça s'est super bien passé, évidemment. Tout ça était dans notre jardin. C'est incroyable. C'est probablement l'expérience d'une vie si on est amoureux du soccer ou du football. C'était incroyable, incroyable.
4: Alors vous, votre tâche, c'était quoi? C'était de distribuer les accréditations. Peut-être on peut expliquer aux gens ce que ça veut dire.
9: Ouais, bien sûr. Donc ouais. Alors les accréditations. Alors dans le commun des mortels, moi-même quand j'ai eu le poste pour être aux accréditations, je me suis tout de suite vu donner des accréditations à Cristiano Ronaldo ou Lionel Messi ou Kylian Mbappé ou peu importe qui sais-je. Mais moi je me voyais déjà donner tout ça aux joueurs. Mais en réalité, il y a 18 000 personnes qu'il fallait accréditer pour cette Coupe du Monde à Toronto
4: beaucoup.
9: Et à Toronto seulement. Mais ça veut dire que il fallait donner ça évidemment à tous ceux qu'on allait avoir des concessions pour donner à manger aux gens. La sécurité. La personne qui allait passer le balai, la personne qui allait s'occuper du stade. Bref, il y avait énormément de personnes à accréditer. Puis on a commencé tout ça donc début mai, donc un mois avant la Coupe du Monde, pour que tout le monde puisse venir chercher le sésame qui fait rentrer par toutes les portes en fait. C'était génial, incroyable.
4: Alors que ça veut dire quoi? Ça veut dire que dès le début du festival, vous aviez donné toutes vos accréditations et que vous aviez plus rien à faire?
9: Non, c'est au moins pour ceux qui restaient sur place et qui seraient à Toronto, oui, la plupart étaient donnés. Ensuite, évidemment, il y a des gens qui sont assignés au fur et à mesure que les matchs avancent puis que les équipes avancent. Malheureusement, notre centre d'accréditation a été exclusivement réservé au monde du commun des mortels, comme vous et moi. Peut-être que vous êtes plus populaire que moi, mais la vérité, c'est que les joueurs et toute la partie, on va dire un peu célébrité, étaient vraiment sur une équipe un peu à part. On a pas eu l'occasion de rencontrer ces célébrités, mais en l'occurrence, on a rencontré les célébrités de Toronto qui sont le plus important.
4: Je vous rassure, j'ai pas eu l'occasion non plus d'aller serrer la main à Ronaldo ou à d'autres joueurs. Mais pour votre journée, là, j'aimerais un peu que vous nous accompagniez dans une journée type. Ça ressemblait à quoi une journée type, justement, passez-vous sur l'événement?
9: Ouais, c'est une bonne question, ça. C'est un peu comme une journée au boulot, en fait. On s'habille le matin, on met l'uniforme. Très reconnaissable l'uniforme, le petit vert pomme fluo qui se voit de très très loin. Et puis on arrive sur place, on démarre son shift et puis on rencontre les collègues, certains qu'on connaissait, certains qu'on connaissait pas, certains qui revenaient, certains qui étaient pour eux la première fois. On se retrouve dans la salle de la cafétéria, on se prend un petit café, un petit thé ensemble. D'où tu viens, c'est quoi, qui tu es, voilà, on apprend à se connaître. Et puis ça y est, ça démarre. Donc ça démarre, c'est un kiosque qui ressemble beaucoup au kiosque des aéroports. Les clients arrivent, ils scannent leur pièce d'identité qu'ils avaient utilisée pour pour l'occasion. Ça peut être un passeport, ça peut être un permis de conduire. La machine dit, bah, OK, oui, vous avez été accrédité. Vous avez, on va vous imprimer votre accréditation. Passer au prochain bureau. Donc là, le bureau va, la personne va au prochain bureau. L'accréditation est imprimée. On vérifie quand même que c'est la bonne personne avec sa pièce d'identité. On lui met la petite lanière qui va sur l'accréditation. Et puis la personne est partie. C'est ce qui s'appelait le Happy Pass. Mm-hmm. Donc ça c'était le plus facile. Mais malheureusement, certaines fois, il a fallu aller au helpdesk. Donc là, on appelle au service à la clientèle, puis ben, c'est un bureau spécial, donc il y a un autre passage, un autre chemin qui nous emmène au service à la clientèle, et là, il y a des vérifications d'usage qui se font. Alors, les vérifications d'usage, c'est simple, c'est bonne date de naissance, bon nom de famille, bonne pièce d'identité, puisque certaines personnes ont eu la présence d'esprit d'enregistrer ça avec un permis de conduire, mais viennent avec un passeport, ou vice-versa. Donc là, on peut rien faire, on peut pas distribuer l'accréditation si c'est pas la bonne pièce d'identité. C'est un problème, même un chiffre qui n'est pas bon, un 6 à la place d'un 9, un B à la place d'un C, on peut pas donner l'accréditation. C'était vraiment très strict. Et voilà, ça c'est à peu près ça qu'on a fait. Puis évidemment, parler avec les clients, essayer de... Les clients, les gens qui venaient chercher leur accréditation, essayer de faire le plus de blagues possible, qui va gagner la Coupe du Monde, quelle est l'équipe favorite, quelle est l'équipe qui soutient, et puis être le plus joyeux possible pour d'ores et déjà mettre l'ambiance Coupe du Monde.
4: Mais ça, Olivier, je me suis rendu plusieurs fois au cours de la compétition au festival, le FanFest du côté de Fort York, et c'est quelque chose qu'on observait vraiment, que les bénévoles interagissaient avec les gens. Ils ont eu aussi affaire à des choses pas faciles, il y a eu des annulations du festival en raison de la météo, mais j'ai jamais senti beaucoup de frustration des gens qui venaient. En tout cas, les rapports étaient plutôt très, très, très cordiaux. Comment ça s'est passé, justement, cette ambiance de camaraderie entre les bénévoles ?
9: Ouais, génial. Alors déjà, évidemment, on a eu toute cette formation, hein, qu'on représente la FIFA, on représente aussi notre ville de Toronto. Donc, puis on est des bénévoles, en fait. La responsabilité n'est clairement pas sur nous. Si jamais la situation devait faire qu'elle soit un peu plus sensible, on peut toujours appeler le responsable ou le manager du moment. Mais oui, ça s'est très bien passé. La camaraderie, c'est incroyable. En fait, on était tous contents de participer à cette fête dans notre jardin. On est tous contents de participer à cette fête de la FIFA. Puis, amateurs de soccer ou de football ou non amateurs de soccer et de football, ne serait-ce que participer à l'événement le plus gros au monde était déjà une célébration en soi. Donc, ça s'est super bien passé entre les collègues, comme je le disais tout à l'heure, si on se retrouve à la cafétéria, on est content, mais sur le terrain, on se retrouvait, on était content aussi, puis on essayait de distribuer, en tout cas pour ma part, ce fameux sourire à tout le monde parce que content d'être là, content de participer à quelque chose qui est beaucoup plus grand que ce qu'on pourrait imaginer et faire en sorte que les gens passent un très très bon moment. Pour les gens qui passaient un moins bon moment, qui venaient un peu crier ou être pas contents, écoute, c'est la vie et je pense qu'il fallait quand même malgré tout essayer de faire en sorte que la situation se diffuse le plus simplement possible. Et écoute, si c'est pas maintenant, c'est pour plus tard, donc pas de problème. Ça, gardons le sourire, c'est quand même une belle expérience.
4: Mais vous êtes allé plus loin que le 7-5 ou le 7-9 même. Vous êtes allé même jusqu'à organiser d'autres événements en parallèle. Vous étiez derrière ce qui a été organisé notamment du côté de Ricardas pour la maison des Bleus. Pourquoi être allé comme ça organiser d'autres événements en plus de votre journée chargée? C'est quoi? C'est la passion du sport qui d'un seul coup vous a donné des ailes et des heures en plus?
9: Ouais, c'est ça. Alors, bien évidemment, bénévole pour la FIFA, puis bénévole pour la Maison des Bleus, qui est le projet chez Ricardas, mais aussi le travail au quotidien, puis père de famille, puis je passe d'autres responsabilités. Mais oui, c'est la passion. C'est la passion. Je suis un passionné de football. J'ai grandi avec le football. J'ai joué au football pendant presque 15 ans. Je voulais donner pour la Maison des Bleus, en tout cas sur ce projet, la possibilité de d'avoir une fan zone un peu officielle. Bleu, blanc, rouge pour l'équipe de France notamment, et travailler avec Ricardas et puis faire en sorte qu'on puisse donner une maison à tous ces fans, un endroit où on pourrait se retrouver. Alors c'est sûr qu'il y avait Fort York, il y avait Nathan Phillips Square et puis on prenait évidemment le tous ensemble, c'était génial. Mais avoir son bar à soi, c'était la motivation du moment, mais c'est très très bien passé puisqu'on a été rempli à chaque fois, plus de 240 personnes. Alors c'est pas le projet d'Olivier, hein, c'est le projet d'un grand nombre de bien personnes sûr. Et de grand nombre d'associations, mais en tout cas c'était surtout le projet des fans parce que tous avoir répondu présent, c'était génial et ça apportait une... Dommage qu'on n'ait pas gagné ni la finale ni la petite finale, mais pour le coup ça a donné énormément d'ambiance Dans votre quartier, d'ailleurs, le quartier de Radio-Canada, qui était pas loin, évidemment, ben oui. avec le quartier de Cardas.
4: Bon, j'imagine qu'il y a eu beaucoup de négociations, en tout cas, que votre famille a été assez compréhensive. Ça s'est passé comment du côté de l'employeur, par contre, parce qu'il fallait les trouver, ces heures-là aussi?
9: Ouais, ouais. Alors, j'ai la chance d'avoir un employeur qui a un programme qui encourage le bénévolat. Quand je suis rentré dans ce projet, je leur ai expliqué tout de suite en disant, écoute, moi, je suis un gros passionné de football, vous le savez, c'est pas nouveau. Et est-ce que vous avez la gentillesse d'accepter cette mission? On me dit, mais bien sûr. Bon, alors par contre, ça veut dire qu'il fallait que je fasse mes heures de bénévolat, mes heures de travail en rentrant ou avant. Donc, les journées étaient très, très longues, mais pour le coup, j'ai eu un employeur qui était très, très, très conciliant. Donc, ça arrive, il y a ce genre d'employeur et pour tous ceux qui étaient bénévoles et qui avaient un travail, certains ont pris une journée off, certains ont pris plusieurs journées off, certains étaient à la retraite, certains ont eu comme moi des programmes et certains se sont arrangés à faire presque aller 18 heures en 8 heures.
4: Bon, maintenant on va revenir à le rappeler, le stade BMO Field. Demain, il y a le Toronto FC qui va jouer contre la Nouvelle-Angleterre. Selon vous, qu'est-ce qui va rester un peu de cette frénésie de soccer? Est-ce que ça va bénéficier, par exemple, à notre équipe, à nous?
9: Ouais, je pense. Ouais, surtout en ce moment, il y a une vibe vraiment très très football. Ce que j'espère vraiment, moi, et puisque vous me posez la question, j'espère que cet événement international a réussi à motiver deux institutions. La première, c'est l'institution locale, donc le gouvernement, à investir dans le soccer et dans le football, d'un point de vue local, en Ontario ou au Grand Ontario, au Grand Toronto, pour que on offre la possibilité aux jeunes qui ont été inspirés par cet événement à devenir le futur Messi, devenir le futur Ronaldo. Puis si on zoome un peu plus local, devenir le futur Jonathan David, ou devenir le nouveau Alphonso Davies ou même Eustachio. Et leur offrir ces infrastructures. Ça veut dire quoi? Ça veut dire avoir des vestiaires sur des terrains. Ça veut dire avoir finalement tout ce qu'on peut trouver dans d'autres pays, mais pas le nôtre, ou dans notre région et pas la nôtre. Ouais. Et puis, j'espère aussi que le gouvernement canadien va investir dans le sport d'une façon générale, parce qu'il y a de la place pour le football. Il n'y a pas que du hockey, il n'y a pas que du basket, il n'y a pas que du baseball, il y a aussi du football. Et puis on l'a vu, la ville a répondu présente, le pays a répondu présent. Donc j'espère que ça a inspiré beaucoup de personnes sur le sujet.
4: Ouais, je pense que vous n'êtes pas le seul justement à appeler de ces investissements pour la suite en utilisant cet exemple-là qui, en effet, on l'a vu, il y a eu beaucoup, beaucoup d'engouement aussi des Canadiens. Olivier Debréjas, vous avez donc été bénévole pour la FIFA durant la Coupe du Monde. Merci beaucoup d'être passé justement nous partager votre enthousiasme.
9: Avec plaisir, merci à vous.
4: Merci, bonne journée. Ben restons deux minutes avec la FIFA parce qu'elle a déclenché une enquête hier sur les événements qui ont suivi la victoire de l'Espagne en finale contre l'Argentine dimanche à la Coupe du Monde, dans cette finale de Coupe du Monde. Donc si vous n'avez pas vu les images, il y a des joueurs qui se sont brièvement affrontés sur le terrain après le coup de sifflet final. Il y a les reprises vidéo là qu'ont montré plusieurs joueurs impliqués dans une bagarre. Il y a le défenseur argentin Leandro Paredes qui a saisi l'Espagnol Eric Garcia à la gorge. Paredes qui a aussi poussé au sol le remplaçant espagnol Gavi, qui lui tentait de s'interposer. Il y a le capitaine de l'équipe espagnole, Rodri, qui aurait aussi été atteint à l'estomac par un coup de poing du défenseur argentin Molina, alors que lui se dirigeait vers ses coéquipiers tout juste pour célébrer la victoire. Il y a la FIFA qui a indiqué dans un communiqué donc que la commission de discipline a désigné un procureur chargé des questions de discipline et d'éthique pour enquêter donc sur d'éventuelles violations du code disciplinaire de la FIFA, communiqué qui ne précisait pas pour l'instant en échéancier donc pour l'enquête et qui ne mentionne pas non plus d'ailleurs le nom de Paredes. On se penche maintenant avec vous, Adrien, sur un sujet qui divise beaucoup moins et qui provoque beaucoup moins de bagarres, c'est les suggestions de lecture.
10: Oui, puisque on le sait, l'été, certains lecteurs ont parfois trop de livres à lire, d'autres, c'est plutôt l'inverse, ils papillonnent au fil des propositions qu'ils entendent ça et là. Et là, bien écoutez, moi je considère qu'on est à peu près au milieu de l'été, ou en tout cas qu'on y arrive, et donc j'arrive avec une suggestion qui n'est pas un livre, Julien, mais une autrice, Dominique Fortier.
4: Donc plusieurs livres.
10: C'est ça, il y en a 9 si jamais vous voulez, mais bon, je vais vous revenir plus précisément sur un ou deux. Alors pourquoi est-ce que je vous en parle aujourd'hui? Eh bien, je suis motivé par l'actualité puisque Dominique Fortier, c'est une autrice québécoise qui écrit depuis une quinzaine d'années et il y a son nouveau livre qui va sortir le 1er septembre qui s'appelle Chambre Noire et il est consacré à la photographe Viviane Meyer. Consacré, c'est un mot un peu à l'emporte-pièce puisque la technique d'écriture de Dominique Fortier fait en fait le parallèle en général entre la vie d'une figure historique ou artistique et sa vie et ses questionnements personnels. Et donc pour préparer ma lecture de Chambre Noire, je me suis replongé dans Dominique Fortier ces dernières semaines. L'autrice, donc, elle a publié son premier roman en 2009. Depuis, je vous l'ai dit, elle en a publié 8 de plus. Et avant d'aller plus en profondeur dans son écriture, je vous propose de revenir un peu sur ce qu'elle cherche à transmettre dans ses romans, ce qu'elle cherche à passer. J'avais interviewé Dominique Fortier en 2024. C'était à l'occasion de la sortie d'un de ses livres qui s'appelait La part de l'océan et qui revenait sur la relation entre Melville, l'auteur de Moby Dick, et son maître littéraire. Alors avant d'aller plus avant dans son œuvre, je vous propose d'écouter Dominique Fortier qui parle de son écriture.
11: Ce que j'essayais d'aborder, en fait, c'est la façon dont les livres se parlent entre eux, la façon dont les écrivains aussi entrent en relation les uns avec les autres, et c'est jamais tout à fait sur le territoire du réel. C'est toujours, en tout cas dans mon expérience et dans la façon dont je le perçois là, dans les correspondances qu'on nous donne à lire, c'est toujours des relations qui ont un pied dans le réel et un pied dans la fiction, et c'est ce qui m'intéressait, en fait. Ce territoire où la vérité et le mensonge en viennent à se mêler, parce que le propre de la fiction, c'est évidemment de raconter des histoires qui ne sont pas vraies, mais qui ont ce pouvoir de nous convaincre. C'est le postulat de départ d'un roman, c'est l'auteur qui dit à son lecteur, je vais te raconter une histoire fausse et tu vas faire semblant de me croire. Mais en fait, ce qui se passe, c'est que le lecteur le croit pour vrai.
4: Et en effet, on accepte
10: d'être
4: cette
10: dupé.
4: Idée.
10: Ouais. Ouais, absolument, on accepte d'être dupé.
4: Et ben justement, donc là, c'était Madame Fortier, Dominique Fortier qui en parlait donc en 2024 de La part de l'océan. Reste que vous avez plongé donc dans l'ensemble de la biographie. Qu'est-ce qui est intéressant dans son écriture ?
10: Alors, ce qui est intéressant, si jamais vous connaissez Dominique Fortier, vous n'allez rien apprendre dans les prochaines minutes, mais si jamais vous ne la connaissez pas, c'est vraiment une invitation à la découvrir parce qu'elle fait partie des autrices québécoises qui, je trouve, ont développé une technique d'écriture qui est assez fascinante. Alors d'abord, il faut se dire que c'est facile à lire. Entre guillemets, je mets facile à lire puisque tous les ouvrages peuvent l'être plus ou moins, mais je suis sûr que vous, Julien, et la plupart de nos auditeurs comprennent cette expression, c'est-à-dire que ça peut très bien se lire du Dominique Fortier au bord de la plage, sans pour autant être non plus, sans non plus donner l'impression d'avoir mangé chez McDo, comme peuvent donner l'impression d'autres types de littérature. Non, Dominique Fortier, c'est léger, c'est plutôt comme une salade, si jamais je devais comparer ça du point de vue littéraire. Et sa technique d'écriture, et c'est là où je reviens, et c'est là où j'insiste, c'est pour ça que c'est bien quand on en lit plusieurs, c'est-à-dire qu'on voit les mécanismes, un mécanisme qui est ingénieux et en même temps très intelligent, c'est qu'elle raconte certaines histoires. Alors là, je vous parlais de Melville dans La part de l'océan, mais je me suis notamment intéressé aussi à son livre le plus connu qui s'appelle Les villes de papier et où elle fait le parallèle entre l'histoire d'Emily Dickinson, qui est une poétesse américaine extrêmement célèbre maintenant, mais qui de son vivant avait finalement assez peu de lecteurs, c'est normal. Elle passait ses journées enfermée dans sa chambre à un moment de sa vie. Elle a même fini sa vie dans sa chambre. Et donc, Dominique Fortier, en général, quand elle s'intéresse à une figure historique ou littéraire, elle va se plonger dans sa correspondance, elle va se plonger dans les archives. Elle se nourrit de tout ce matériau et elle raconte l'histoire à sa manière en faisant le parallèle avec sa propre histoire. Alors, c'est pas du tout prétentieux ou c'est pas du tout lourd, c'est même plutôt fin et intelligent. Elle partage des questionnements, elle l'explique qu'est-ce que elle, ça a pu lui faire, ce type de littérature. Alors, dans le cas d'Emily Dickinson, c'est le parallèle entre elle qui a vécu à Amherst, une ville au nord de Boston, et l'installation de Dominique Fortier à Boston quand à un moment elle a suivi son conjoint pour aller s'installer dans la ville pour un an pour des raisons professionnelles. Elle n'entre pas dans les détails et d'ailleurs c'est assez amusant, c'est-à-dire que dans la même interview que j'avais fait avec Dominique Fortier en décembre, je lui posais des questions sur sa vie, ce que j'avais appris d'elle à travers son ouvrage, et elle m'a laissé parler pendant quelques minutes, et puis elle m'a dit, c'est très intéressant ce que vous dites, qu'est-ce qui vous dit que c'est vrai? Donc en fait, elle invente une vie qui serait celle de Dominique Fortier, comme nous, on aurait envie de l'imaginer, nous lecteurs. Donc en fait, elle l'a dit aussi tout à l'heure, c'est-à-dire qu'elle met en parallèle deux expériences littéraires, une où elle parle à la première personne, une où elle raconte d'autres personnes, et c'est pour ça que j'insiste encore une fois sur Les villes de papier, qui est pour moi un ouvrage qui est absolument incroyable. Il y a eu beaucoup de prix d'ailleurs, dont le prix Renaudot Essai, c'était en 2020, et ce serait une invitation avant la rentrée littéraire, qui est toujours très intense, on le sait, à partir de la fin du mois d'août, début du mois de septembre, à relire ou lire ou découvrir Dominique Fortier, notamment par exemple avec La part de l'océan ou Les villes de papier, avant d'arriver à La chambre noire qui sortira en septembre chez son éditeur de toujours, les éditions Alto.
4: Et on aura très probablement l'occasion d'en reparler.
10: Absolument,
4: justement,
10: de
4: La chambre noire. Merci beaucoup Adrien. Finissons cette émission en musique avec Superplage.

Et c'est sur ce titre La Tulipe dansant qu'on vous propose de démarrer votre mardi. Un grand merci à toute l'équipe, Lounan, Adrien, Annie, Adjani qui étaient avec moi ce matin. On vous retrouve dès demain matin, bien sûr, dès 6h10. Si vous voulez aussi vous reconnecter du côté de l'application Radio-Canada Audio ou sur les ondes à 15h, ce sera ma collègue Martine Laberge qui sera avec vous pour Pas comme d'habitude. Rappelez-vous, aujourd'hui, encore un peu plus qu'on prévoit en début d'après-midi, donc si vous vous apprêtez à sortir, n'oubliez pas le parapluie. Je

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Comme un boomerang, on reçoit ce matin une carte postale de Jones, on prend des nouvelles d'Orelsan, un gros plan sur Joe et on fête Frank Ocean. C'est comme des booms et des bongs.

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1: Gros plan sur un autre acteur de Stranger Things qui fait de la musique, c'est Joe. Après Finn Wolfhard, dont je vous parlais la semaine dernière, Joe Keery, qui fait de la musique sous le nom de Joe D.J.O. Il est connu, bien sûr, pour son rôle de Steve Harrington dans Stranger Things. Et il a lancé son projet solo Joe à l'été 2019. Au début, il portait une perruque orange pour distinguer son métier d'acteur de son métier de chanteur. Il voulait créer une esthétique, un univers complètement différent. Et là, la ligne entre le personnage et l'interprète s'est vraiment envolée. Quand il y a eu le raz-de-marée planétaire de la chanson End of Beginning, qui était sortie à la base en 2022, mais le morceau explose 2 ans plus tard sur les réseaux sociaux. La chanson se hisse dans le top 10 du Billboard. Joe Keery doit assumer donc sa double vie et son métier de chanteur. Quand la série Stranger Things s'est terminée, la chanson est devenue totalement phénoménale. C'est un morceau synth-pop ultra mélancolique qui s'est hissé donc partout dans le monde en tête des palmarès. Et Joe Keery assume maintenant son statut de rockstar. Il fait les premières parties pour Tame Impala, qui est son bon ami apparemment. Ils seront au Centre Bell ensemble donc demain à Montréal et à Toronto 25 et 26 juillet. Voici la chanson phénomène de Joe.

On plonge dans l'indie pop de Métivier, ce Québécois qu'on a connu d'abord sous le nom d'Alex Météor en 2018, quand il a participé à l'émission La Voix. Il est natif de Saint-Jérôme, il a dévoilé 2 micro-albums, il est auteur, compositeur, interprète, mais il est aussi réalisateur, mixeur, multi-instrumentiste, ingénieur de son. Il a travaillé dans l'ombre avec Louis-Jean Cormier, Karim Ouellet, Étienne Copé. Et l'an dernier, sous le nom de Métivier, il a lancé donc ses chansons sobre, direct, ce nouvel album qui s'appelle « Trouver refuge dans la distance », qu'il a lancé en début d'année, un album folk alternatif, et il a choisi de ne pas le mettre sur les plateformes, sur Spotify en tout cas, parce qu'il dit que il passait trop de temps à regarder si il y avait beaucoup d'écoute, s'il se retrouvait dans des listes musicales de d'autres personnes. Donc, ça, il accordait trop d'importance à sa place sur Spotify. Il a décidé de s'en retirer. Voici Métivier

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On fête les 10 ans d'un album qui a redéfini les contours de la pop moderne, l'iconique Blonde de Frank Ocean. Cet album studio était vraiment très attendu, 4 ans après le succès phénoménal de l'album Channel Orange. Il s'était retiré de la vie publique, Frank Ocean. Il aime pas trop être dans le feu des projecteurs. Il a joué avec aussi le masculin, le féminin. Ce projet, Blonde, parfois est écrit avec un E, parfois sans E. Ce côté volontairement mystérieux en a fait une mythologie en soi. Il aborde les amours queer, la santé mentale sur ce disque-là. Et c'est quand même un projet qu'il a fait. Il avait dans sa poche et il ne voulait pas sortir ce disque-là avec sa compagnie de disques, mais il était obligé de lancer un album, un dernier album avec sa compagnie de disques. C'était dans son contrat. Donc, qu'est-ce qu'il a fait la veille de la sortie de Blonde? Il a lancé un album conceptuel, visuel. Qu'est-ce qu'un album visuel? Expérimental, sur lequel il faisait de la peinture sur bois pendant plusieurs heures. Ça devait bien s'écouter. Donc, c'était un joli pied de nez à sa compagnie disque. Et le lendemain, il arrive avec un des albums les plus importants de sa carrière, Blonde. Ce disque avant-gardiste, qualifié d'avant-soul, c'est né d'une discussion avec son ami d'enfance de la Nouvelle-Orléans. Il parlait de sa jeunesse sous forme de flash, comme des petits polaroïdes, et ça a construit l'album. Il fuyait les structures pop traditionnelles. Il propose des textures atmosphériques, ambiantes, des boucles de guitare, des voix ralenties ou accélérées. L'absence de percussion offre particulièrement un ton bouleversant. Ça a été qualifié de meilleur album de la décennie par Pitchfork quand même, et le magazine Rolling Stone l'a placé en 3e position des meilleurs albums du 21e siècle, alors qu'Apple Music l'a mis au 5e rang des meilleurs albums de tous les temps. Quand même, c'est fort. On n'a plus beaucoup de nouvelles de Frank Ocean. Il avait fait un début de spectacle à Coachella. Il a une biographie qui est sortie, en fait une biographie non autorisée qui est sortie un peu plus tôt cette année, et il est en train de préparer son premier long métrage qui est en post-production depuis très longtemps. Donc, on écoute un extrait de l'album Blonde, une chanson coécrite et coproduite avec Pharrell Williams, une chanson qui cache des harmonies vocales subtiles de Beyoncé.

Vous écoutez l'effet Pogonat sur les ondes d'ici musique et on s'en va écouter Rose qui est en Europe en ce moment, des spectacles en France et en Belgique.

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1: On prend des nouvelles du rappeur français Orelsan, qui était à Montréal il y a quelques semaines au Franco et qui refait les manchettes avec une perfo. Il a collaboré avec certaines rappeuses françaises qu'il aime bien, notamment Juste Chani, avec laquelle il reprend le titre boss de son dernier album. Il dit dans cette chanson-là que dans son couple, c'est pas lui le boss, c'est sa femme. Lui qui, à ses débuts, faut se rappeler qu'Orelsan, il avait choqué pas mal avec des chansons au ton ironique. Il avait été targué d'être misogyne à ses débuts. Il jouait vraiment sur la ligne du politiquement correct, du politiquement inacceptable aussi. Il avait un personnage assez différent du personnage qu'il met de l'avant aujourd'hui. Donc, dans cette chanson-là, Boss, il dit que finalement, ben, c'est les femmes, les boss. Voici Orelsan dans sa version avec Juste Chani.
2: Faut que je vous raconte quelque chose sur mon couple, que moi-même j'ai mis beaucoup de temps à m'avouer. Mais je pense que ça pourrait être libérateur.

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1: Une nouveauté du chanteur français Odetto. Odetto qui vient du monde du théâtre, du cinéma. Il est acteur depuis l'enfance. Il dit qu'il fait du rap sur de la funk et que c'est cool. Après quelques rôles dans des films, dans des séries télé, il a vraiment commencé à prendre sa carrière musicale super au sérieux. Il a lancé une pièce en collaboration avec le rappeur 2TH qui a posé les bases de l'esthétique Odetto. C'est élégant, c'est rebondissant. Il a lancé plusieurs micro-albums, ensuite un premier long jeu l'an dernier. Et là, il ne chôme pas. Depuis le mois de mai, il lance une chanson par mois qui vont se retrouver sur son prochain album à venir. Donc, on écoute sa chanson « Du bleu des étoiles » qui est sortie récemment.

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0: On a reçu une carte postale de Jones, cet artiste qu'on a connu d'abord dans l'univers du jazz montréalais et qui s'impose comme une figure de l'électropop maintenant. Elle a dévoilé au début du mois de mai son premier micro-album qui s'appelle « Je ne t'aime plus ». Voici la carte postale de Jones.
1: Salut, vous êtes sur la boîte vocale de l'Effet Pogonate. Laissez un message.
2: Salut Catherine, c'est Jones. J'espère que tu vas bien. Écoute, à l'heure actuelle, je suis probablement en quelque part en train de survoler l'océan dans un vol Paris-Montréal. J'y ai été pas mal cette année pour écrire, pour faire des spectacles, puis aussi pour prendre des petites vacances. Mais je te dirais que c'est ça. Cette année, c'est vraiment mon année de synchronicité avec Paris. Premièrement, comme tu sais, au début de l'été, j'ai sorti une chanson qui s'appelle Perdu d'avance avec l'artiste parisienne Bro, qui est une artiste que moi j'écoute depuis de nombreuses années. Alors, j'étais tellement contente de pouvoir enfin collaborer avec elle. Et là, je viens tout juste d'ouvrir pour un duo français aussi qui s'appelle Trinix au Franco, au Club Soda. C'était mes premières Franco, c'était mon premier Club Soda. C'était fou. Je suis tellement contente de voir qu'il y a des choses comme ça qui peuvent découler de mes sorties musicales. J'en reviens pas. Puis là, dans le fond, c'est ça. J'ai sorti mon mini-album Je ne t'aime plus au début mai. Ça fait 2 mois, donc tu dois te douter que je suis de retour en création. Le mois de juillet, ça va être pas mal un mois d'écriture, je suis en train de me construire un petit home studio chez moi. Je vais me mettre un peu plus à la prod, tu sais, je fais de l'électropop, donc c'est vraiment important le beat. Alors, ça va être un peu ça mon défi du mois de juillet. Et le mois d'août, c'est un gros mois. J'ai pas mal de spectacles, j'ai 3 dates à Montréal, j'ai 1 date aussi à Granby dans le cadre du festival. Puis j'accompagne au clavier ma bonne amie Roselle, donc on a 2 dates aussi en fin août. Fait que août, petite tournée montréalaise et québécoise en général. Alors voilà, j'espère que tu vas bien. Je suis vraiment contente d'avoir pu te donner de mes nouvelles. Bye. Yeah.

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1: C'est une minute qui se souvient de la Danceteria, le club culte à New York qui a vu naître Madonna. C'est là qu'elle a fait ses débuts. C'est là que les Beastie Boys ont fait leur début aussi. RuPaul, c'était un club mythique à New York. Un peu Studio 54, mais en plus artisanal apparemment, un peu moins de velours et de glam. Par contre, les gens se ruaient à la Danceteria et apparemment, il n'y avait pas de passe-droit pour les vedettes. Mick Jagger faisait la file comme tout le monde. C'était un club sur plusieurs étages dans les années 80. Donc, au premier étage, il y avait des concerts de New Wave. Au deuxième étage, c'était une salle équipée pour projeter des vidéos, des films. Donc, il y avait des premières de films, par exemple. C'était quand même plutôt artistique, là, un peu indépendant comme cinéma. Et ensuite, il y avait un étage pour la piste de danse et au dernier étage, les bureaux de la Danceteria. Il y avait une murale de Keith Haring. Apparemment, il avait payé 100 $ pour faire la murale. Elle est toujours là, mais elle a été recouverte par les nouveaux propriétaires de plusieurs couches de peinture. Donc, il y aurait pour à peu près $1 million de Keith Haring caché sous des couches de peinture dans l'ancienne Danceteria. Donc, c'est un lieu où l'ascenseur était aussi culte que le club parce que c'était comme un party dans le party. Il y avait 4 étages pour faire la fête, mais l'ascenseur était une des salles où on pouvait faire la fête. Il y avait apparemment une atmosphère particulière dans l'ascenseur. Donc, en hommage à la Danceteria qui a vu naître plein d'artistes à New York, voici la toute nouvelle chanson de Madonna qui rend hommage donc à ce lieu culte sur son nouvel album Confessions 2, la chanson qui s'appelle justement Danceteria. 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
1: Une nouveauté de Lou Kala qu'on aime beaucoup à l'émission, cette Torontoise d'origine congolaise qui est francophile, qui vit maintenant à LA. Lou Kala s'est fait connaître avec des hymnes pop comme sa collaboration avec la rappeuse américaine Latto. Elle a aussi son tube Pretty Girl Era. C'est avec le titre GYM qu'elle revient. GYM pour l'acronyme qui veut dire Get Your Money. Et aussi pour le gym, là, aller au gym et s'entraîner. Donc, elle fait référence à son indépendance financière, physique. Elle a partagé sur les réseaux sociaux sa transformation physique très intense. Elle dit être allée au gym tous les jours sur une période d'un an et demi. Et elle passe le message qu'une transformation physique comme ça, il faut la faire pour soi et non pour le regard des autres. Voici le nouveau tube de Lou Kala.
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0: Dans quelques instants, la musique de Clopelgag, de Altingun et de Thierry Larose.
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1: On découvre un artiste italien, mais qui vit en France, Roberto Cicogna. Il vient de Milan, il habite Paris. C'est un véritable artiste multidisciplinaire. Il réalise des vidéoclips, il est monteur, il organise des événements culturels et il compose des ballades tendres, folk, parfois avec une touche d'indie pop. Il a fait ses débuts en anglais. Et il a pris un virage dans sa langue maternelle, l'italien. Il a proposé un premier album en 2024, conçu comme une carte postale dystopique venant de Paris. Il a révélé sa grande poésie, son écriture théâtrale, ses touches fantaisistes. Et il prépare la sortie de son prochain album qui est prévu pour cet automne. Il a dévoilé déjà quelques morceaux de cet album, dont celui-ci. Voici Roberto Cicogna.

C'est comme ça que se termine l'effet Pogonat pour aujourd'hui. Demain, Dominique Tardif, notre chroniqueur occasionnel, vient nous parler de Weird Al Yankovic et on prend des nouvelles de Phoebe Bridgers. Claudine Prévost s'en vient dans un instant. À demain. Ciao!

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1: Oui, il est parti. C'est un grand plaisir de vous retrouver aujourd'hui, en ce 21 juillet. Je salue tous ceux qui sont en vacances et ceux qui tiennent le fort au boulot. On commence notre lunch avec A Certain Ratio.

pense qu'il se passe pas une semaine sans qu'on entende parler de Malajub. Même si le groupe s'est séparé en 2012, hier, j'écoutais une entrevue avec le peintre et romancier Marc Séguin qui disait « Écoutez encore et en boucle la musique de Malajub pour s'inspirer. » Ouais, c'était le blizzard de l'album La Caverne et maintenant, c'est Chose Sauvage, voici Nuages.

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2: Ce formidable duo bien déjanté qui s'appelle les Liminanas. Parfait si vous êtes en vacances. Je dis ça, je dis rien. Et on enchaîne maintenant avec les Français Junior avec un titre. Ah ben d'accord. Oui, c'est ça qu'on vous joue à l'instant.

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1: 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Quelles sont les chansons découvertes dans les derniers mois dont vous ne pourriez plus vous passer?
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C'est la musique de Lazy Wax, duo de DJ australien avec Santa Catarina. Maintenant, je veux savoir quelle est votre découverte musicale de 2026. Ce n'est pas obligé d'être un titre qui a été lancé cette année, non, parce que je vous rappelle que Spotify a sorti une statistique le mois dernier évoquant le fait que l'année 2026 a été l'année la plus nostalgique de toute son histoire. Un titre sur trois joué sur la plateforme cette année a au moins 10 ans. Donc, ça peut être n'importe quoi. Ça peut être une chanson aussi récente, mais ça peut être une chanson qui remonte à loin, que vous avez découverte au cours des derniers mois. Écrivez-moi sur la bulle de conversation, hein, sur Radio-Canada Audio, l'application, la page de Mon Manège à moi.

musicales de 2026 vont dans tous les sens. C'est vraiment intéressant parce que ça nous permet, nous aussi, dans l'équipe du Manège, de faire des découvertes. Je veux saluer cette personne de Lac-Mégantic qui nous fait découvrir ce rappeur français. Elle dit, c'est un drôle d'énergumène. Il s'appelle Louji Pekka et son titre, Pas à ma place, c'est ma découverte de l'année.

On la connaît, cette chanson-là. Lou JPK, merci beaucoup pour cette suggestion. Il y a Selena de Montréal qui nous propose cette musicienne londonienne qui est aussi mannequin. Elle s'appelle Alouya. Et son titre de l'année, là, sa découverte de 2026, c'est Caro FM.

Que c'est agréable, ça. À ajouter dans notre playlist d'été, mes chers amis. Et puis Sandra Turcotte de Lac-Saint-Jean me dit, moi, c'est sans conteste. Les louanges, l'album Alouette en boucle et en boucle. C'est pas nécessairement une découverte de l'année, mais c'est quand même les louanges qui jouent le plus chez elle en ce moment. Alors on s'est dit qu'on s'offrirait les correctes.

beaucoup de musique découverte en 2026 de votre part, cher auditoire. Mylène Nantel Prodevo me dit grâce à Ici Musique. J'ai découvert Ezra Collective. Wow, c'est ma découverte estivale. Et je viens de savoir qu'ils seront en spectacle à Montréal cet automne. Oui, ils seront au Théâtre Binfield le 19 novembre. Alors voici un extrait d'Ezra Collective.

londonien, qui est tombé en amour avec Montréal, je crois, puisqu'il passe souvent en concert chez nous. Maintenant, Louis de Montréal, il me dit, moi, j'aime beaucoup la plus récente de Blue Jeans Bleu, une chanson qui a pour titre Mini Pot. Il dit, je l'ai mise sur la playlist du stade Gary Carter. Ça, c'était à Unsick. Pendant les parties de baseball, il s'occupe de la musique. C'est un grand rêve, être DJ dans un stade de balle. Alors, voici cet extrait de Blue Jeans Bleu, Mini Pot, qui est tiré de leur plus récent album, par

j'adore. C'est pas quand je joue au mini-pot, c'est quand j'écoute le mini-pot que je vais sur le top. Et Claudie de Sherbrooke a dit, moi, cette année, je suis à fond dans la discographie de Tame Impala. Et la chanson que je préfère, c'est Dracula. C'est ma découverte de l'année.

Choix, Claudie. C'est vrai que c'est bon. Du Tame Impala. Et merci, merci de nous avoir parlé de vos découvertes de 2026. Ça, c'est pas une découverte. Et ça, c'est une chanson qui va vous réjouir certainement. On retourne au milieu des années 80 avec Genesis. Non, ça, c'est Phil Collins en solo et l'excellent Sue Studio. Bon début d'après-midi, tout le monde, sur les ondes d'ici Musique.

de Bugatt, qui joue le week-end prochain au Home County Music and Art Festival de London pour nos auditeurs de l'Ontario. Ensuite, plusieurs dates de spectacle au Québec pour lancer un nouveau mini-album à l'Escogriffe en octobre prochain. Et c'est le groupe français Bonjour, maintenant sur

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Le manège poursuit son parcours tranquillement. On est maintenant à mi-chemin dans notre après-midi ensemble. J'espère que la trame sonore vous accompagne bien dans vos activités à venir. La musique de Le Couleur de Requin Chagrin.

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Ici, on allait faire un petit tour en Italie maintenant pour aller écouter la musique d'un duo qui s'appelle Il Quadro di Troisi. Ce groupe-là, c'est comme si l'Italo-disco rencontrait Kraftwerk. Très intéressant. Alors, le duo est composé de Eva Geist et de Dozzy, les deux artistes qui ont aussi des carrières solo, elle comme auteure, compositrice, interprète et lui comme producteur techno. Le groupe est né d'une correspondance entre les deux artistes autour du regretté réalisateur Massimo Troisi, d'où le côté très imagé ou cinématographique de leur proposition, d'où le nom du groupe aussi. Donc, ce duo puise son inspiration musicale dans l'héritage de l'italo-disco et dans la synth-pop. Mais le tempo n'est jamais agressif, comme ça a pu être la mode dans les années 80, non. Il est vraiment contrebalancé par des instruments acoustiques, piano, cordes, guitare, contrebasse. Et on est dans le post-punk en même temps, mais on retrouve une belle délicatesse dans leur musique. C'est Eva Geist qui chante et qui signe les textes aussi, soit dit en passant. Il a vraiment une voix douce et hypnotique. Il Quadro di Troisi a lancé son premier album en pleine pandémie. Et il a été vraiment très bien accueilli par la critique. Le deuxième aussi, d'ailleurs, qui a été lancé plus récemment, 2024. Mais c'est un extrait du premier qu'on va s'offrir maintenant. C'est un groupe qui prend de plus en plus de place à l'international. Soyez prêts à être envoûtés, mes amis. Le titre Radio Verde du groupe Il Quadro di Troisi.

avec le titre Takoyaki. Je reçois plusieurs questions concernant la musique qu'on vous joue aujourd'hui dans Mon Manège à moi. Je vous rappelle que sur la page de l'émission, sur l'application Radio-Canada Audio, vous pouvez retrouver la liste des pièces qui jouent dans l'onglet Musique diffusée. Vous n'avez qu'à cliquer sur la page de l'émission, sur la date et ensuite sur l'onglet, vous allez retrouver toutes les informations. Ça, c'est Requin Chagrin avec Ultrafort. Tout de suite, bon après-midi.

commande de bord. Ouais, le premier extrait de ce troisième album qu'on attend avec impatience, qui arrivera en octobre prochain. Maintenant, c'est notre bon Obong Jayar qui prend le relais avec son irrésistible Just Cool. Je vous souhaite un bel après-midi sur les ondes d'ici musique.

musique de Bon Enfant pour nous accompagner dans notre mardi après-midi qui, je le souhaite, se déroule bien de votre côté. La montagne russe va faire un arrêt en Saskatchewan maintenant pour souligner les 10 ans de l'album le plus marquant de l'auteur-compositeur-interprète Andy Schoff. Andy Schoff qui est un touche-à-tout. Hein? Il écrit, il arrange, il joue la quasi-totalité de ses instruments. Il fait une belle folk, pop indé. Mais il est aussi le chanteur du groupe Fox Warren, pour ceux qui ont la ref, comme disent mes garçons. Son premier album en solo est paru en 2009, mais c'est avec son cinquième qu'il a obtenu une plus grande notoriété, disque qui a pour titre The Party. Paru il y a 10 ans cet été, c'est celui qu'on célèbre aujourd'hui, un disque concept qui se déroule pendant une fête, d'où le titre de l'album. Chaque chanson présente une petite situation, un nouveau personnage qui vit quelque chose de différent durant une même soirée, avec des titres comme Alexander All Alone, Alexander Tout Seul, Early to the Party, Arriver tôt à la fête, ou encore Twist Your Ankle, se fouler la cheville. Toutes sortes de choses qui peuvent arriver, oui, dans un party de maison. Andy Schoff dit que ça raconte une soirée comme il s'en fait à Regina. Il dit il y a tellement de gens formidables ici, c'est un genre d'hommage aux habitants de la ville. L'album qui a été enregistré totalement de manière indépendante. Et dès sa sortie, il a reçu des critiques vraiment positives qui saluaient notamment le talent de conteur de Schoff. Le disque s'est retrouvé nommé pour tous les prix dans tous les galas cette année-là. Alors, on va écouter un extrait de The Party, de cet album qu'on célèbre, la pièce Quite Like You, où Andy décrit un moment gênant. C'est l'histoire d'un garçon qui est en train de déprécier un de ses amis dans le but de se rapprocher de son ex à lui. Mais à la fin de leur échange, l'ami en question revient vers son ex et le couple se réconcilie sous les yeux du personnage en question. Oupsie! Bonne fête, Andy Schaff!

Non, mais est-ce que c'est assez ensoleillé ou quoi, ça? Mike Clay, son titre magnifique dans mon manège à moi. J'ai vu passer dans l'atrium devant le Studio 3 le grand Claude Rajotte, que je vais aller tirer par la manche pour l'inviter ici en studio. Et en attendant, ben, c'est la musique de Marcos Valle, Estrella, dans notre après-midi ensemble jusqu'à 15h, ici sur les ondes d'ici musique.

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0: Europe avec Femme Lady, le groupe qui se retrouve sur la courte liste pour le prix Polaris. Hein? On l'a appris ça la semaine dernière avec leur excellent album Amaro et Claude Rajotte que j'ai devant moi en studio.
1: Bonjour Claudine.
0: Bonjour Claude. Me disait il y a de la guitare shoegaze là-dedans.
1: Oui, en effet, il y a de la petite guitare shoegaze. J'aimais bien ça, mais de la guitare shoegaze de My Bloody Valentine et Cocteau Twins.
0: Oui, absolument. Nicolas Basque est tout un guitariste dans ce duo BB Club. Claude Rajotte, c'est toujours un bonheur de te recevoir en studio.
1: Pareillement, moi je suis dans mon environnement naturel ici, dans le studio dans lequel j'anime d'ailleurs.
0: Oui. Exactement. Comment ça se passe, Planète Rajotte, depuis le début de l'été?
1: Très bien. Écoute, moi, c'est le moment où je suis en onde, c'est le moment le plus rude de ma semaine ou à peu près. Tu sais, je travaille depuis des mois là-dessus, exactement sur qu'est-ce que je vais concocter pour mes auditeurs, leur faire oublier leurs problèmes, puis qu'ils oublient tout pendant deux heures. Ça marche très bien jusqu'à maintenant.
0: Mais la réponse est bonne. La quantité de messages qui entrent quand Claude est en onde, c'est quelque chose.
1: Oui, il y en a beaucoup. J'ai pas le temps de répondre à tous parce que c'est sur. Mais je réponds. Si on y pose une question, ça me fait plaisir de répondre. Oui, surtout pas de demande spéciale, par exemple.
0: Non, c'est Claude Rajotte qui décide, qui choisit. Chacune des chansons que vous écoutez dans son émission ont été choisies par aucune autre personne que Claude Rajotte.
1: Ah non, c'est du Rajotte à 100%.
0: Pur jus.
1: Je veux dire, j'ai Yannick qui paye ses pitons, là, mais qui fait une grosse job, oui. Mon réalisateur. Mais je veux dire, c'est moi qui cherche toutes les pièces, qui pense aux enchaînements, aux animations, etc., qui repasse par-dessus les animes, voilà.
0: Et il y a même des auditeurs, auditrices que tu as convertis.
1: Ah oui, il y en a qui me disaient que, mon Dieu, on n'était pas trop certain quand on a vu que c'était Rajotte qui allait être sur ces musiques. Puis là, là, franchement, on est obligé de dire que c'est vraiment bon ton émission, puis je suis fan maintenant.
0: Bon, alors, mais voilà. Oui, parce que Claude Rajotte, en vieillissant, il y a ça, les oreilles s'élargissent et les goûts musicaux
1: oui,
0: aussi prennent
1: mais
0: en ampleur.
1: Oui, mais c'est que je suis pas le genre à répéter ce que j'ai déjà fait. Alors, moi, je voulais faire une émission complètement différente. Et puis, c'est juste à mon âge, à peu près, que je peux faire ce genre d'émission-là, avec tout le bagage de musique que j'ai. Je peux mixer des trucs des années 50 avec 2026, pas de problème, tu sais.
0: Ah, c'est formidable.
1: Et les gens aiment ça. Hein?
0: Ouais. Ben absolument. Alors, on ne t'en manque pas, évidemment. C'est tous les samedis soirs à 21h, était ici en studio en direct.
1: Non, pas à 21h.
0: J'ai dit 21h, ça c'est rayon alternatif. Voyons, je m'excuse.
1: C'est pas grave.
0: Alors, Claude Rajotte, Planète Rajotte, c'est à 19h effectivement. Excuse-moi, Claude.
1: De rien.
0: Je demandais à nos auditeurs en début d'émission, c'était quoi leur coup de cœur de 2026 jusqu'à présent?
1: Moi, je fonctionne plus avec le coup de cœur maintenant.
0: Ça n'existe plus, ça, des coups de cœur? Ta découverte de 2026.
1: J'ai pas une découverte en 2020.
0: Une des chanson que tu as découverte récemment que tu aimes.
1: Écoute-moi mon émission pour le savoir.
0: On le saura jamais. Difficile de tirer les verres du nez.
1: Je suis tanné de faire des top 10, puis c'est quoi ton album préféré, puis ton affaire. Non, on se voit plus ça de la même façon. Plus libre, je me sens plus libre.
0: Voilà. Oui, alors le libre Claude Rajotte me parlerait de quel artiste aujourd'hui?
1: Je sais pas de qui tu veux, je te parle. T'as-tu une question, Jean-Leloup?
0: Ça a l'air que.
1: Ça a l'air que quoi?
0: IKB Shakedown, ça va jouer ça en fin de semaine chez vous?
1: Absolument, absolument. C'est un groupe que j'ai découvert, mais qui a déjà été, qui est entendu ici par Courteau.
0: Oui.
1: Puis j'aime bien Courteau. Alors, puis j'aime bien IKB Shakedown aussi. J'aime bien la musique groovy. Ils sont 9 musiciens, ils sont de Brooklyn. Tiens, ça. Tu sens le centre-ville ou je sais pas trop quoi. Et puis, c'est une pièce d'Ennio Morricone. Je sais pas si c'est dur à reconnaître. Ça provient d'un vieux film, peut-être même pas sur Terre, 1967, le film italien The Garden of Delight. Alors, IKB Shakedown. Ça, c'est le genre de musique que je fais jouer, mais je fais jouer tous les styles de musique. Il n'y a rien à mon épreuve. Il y aura un peu de drum and bass. On
0: y a-t-il déjà eu quelque chose à l'épreuve de Claude Rajotte?
1: Non, les frontières, j'haïs bien ça. Puis s'il y en a, j'aime ça défoncer.
0: Merci
1: Claudine.

0: On était à fond dans l'époque disco avec ce groupe canadien de l'époque. Ça date de 1980, en fait, cette chanson-là. Superstar! Et dans le manège, tranquillement, on va céder la place à Sarah May, ses nouveaux sons. Mais d'abord, l'américano-américaine Cordelia. Voici Crisis Existential.
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0: C'est Sarah-Mé qui va prendre le relais dans quelques instants avec ses nouveaux sons. Salut, ma chère, comment ça va?
1: Salut, Claudine, ça va?
0: T'as un bon mardi?
1: Un bon mardi. Je suis tranquille dans mon énergie aujourd'hui. je suis très posée, très relax. Oui. Un peu fatiguée, mais de bonne humeur et smooth. Donc, on va voir si la playlist d'aujourd'hui va s'en inspirer.
0: Ah ouais, ouais, hâte de voir. Et j'ai envie de te poser la question que je posais à mes auditeurs en début d'émission aujourd'hui, que j'ai tenté de poser à Claude Rajotte, qui était relativement réticent à y répondre. Moi, je n'ai pas de coup de cœur. Je ne fais pas ça des découvertes. Mais toi, je veux savoir, est-ce que tu as une découverte en 2026 qui te suit? Ça peut être une artiste de cette année, mais ça peut être aussi une artiste d'ailleurs, là, de il y a longtemps.
1: Ben, moi, j'aime beaucoup Naïka.
0: Oui.
1: J'allais la voir au festival de jazz. Je l'avais suivie dans les 2-3 dernières années, les singles qu'elle sortait, toute la direction artistique, l'image qu'elle amenait, l'histoire aussi derrière qui elle est. Et donc, elle a sorti son album Ecclesia. Je l'ai écouté, j'adore. En fait, ça touche parce que voilà, elle parle d'identité multiple, de migration, de plein de choses, plein de sujets. Et ça m'interpelle. Et au jazz, elle était angélique, je dirais, sur scène. C'était une soirée superbe.
0: Écoute, Olivier, notre réalisateur, me fait signe qu'il y en a un extrait.

0: très fort, Naïka. Merci beaucoup pour cette suggestion. Je suis certaine qu'il y a des auditeurs et auditrices qui ont pris en note. Alors, je te cède le flambeau, Sarah May.
1: Merci, Claudine.
0: C'est à ton tour. Ici Claudine Prévost. Merci d'avoir fait partie de ce parcours musical et on se retrouve demain à midi sur les ondes d'ici musique.
2: Bonjour, ici Andrea Pozzo-Martinez à Toronto. Il est 15h, voici vos informations. L'Ontario craint de traverser la pire saison d'incendie de forêt de son histoire. Selon des données préliminaires, les flammes auraient ravagé davantage de territoires cette année qu'en 2021, l'été le plus dévastateur jusqu'ici. Au moment où une douzaine de communautés sont évacuées, la chef de l'opposition néo-démocrate en Ontario, Marit Stiles, rappelle que les besoins sont criants.
3: C'est une communauté qui va être là pour les évacuer, mais nous savons aussi que le problème, c'est énorme. Les personnes, les évacuées, n'ont pas de maison, n'ont pas de communauté à retourner.
2: Par ailleurs, les Premières Nations touchées estiment que le gouvernement ontarien leur manque de respect dans la gestion de cette crise. Mais le premier ministre Doug Ford dit que les autorités de la province répondent actuellement aux besoins urgents des communautés. La mairesse de Toronto veut s'attaquer à la tarification algorithmique personnalisée afin de lutter contre l'inflation du prix des aliments. Une motion a été déposée à cet effet au comité exécutif qui se réunit aujourd'hui pour une dernière fois avant les élections du 26 octobre prochain. Jean-François Morissette raconte.
4: Tout comme le Manitoba, la mairesse de Toronto, Olivia Chow, souhaite s'attaquer à la tarification algorithmique personnalisée. Cette pratique consiste à utiliser les données personnelles d'un client pour fixer le prix d'un produit qui lui est offert. Concrètement, la ville reine souhaite adopter une motion demandant au personnel municipal de produire un rapport en proposant des pistes d'action pour s'attaquer au problème. La mairesse Chow ne définit pas ce que ces actions seront, mais assure que tous les mécanismes possibles pour interdire la tarification algorithmique sont sur la table.
5: As your mayor, I will not accept price gouging.
4: En tant que mairesse, je n'accepterai pas la hausse abusive des prix, a expliqué Mme Chow. La motion doit encore être approuvée par le conseil de ville la semaine prochaine. Si elle est adoptée, la tâche de se prononcer sur le rapport incombera au nouveau conseil municipal. En avril dernier, le gouvernement de Doug Ford avait fermé la porte à une légifération sur la question, indiquant qu'il s'agissait d'une attaque contre le libre marché. Ici Jean-François Morissette, Radio-Canada, Toronto.
2: Le premier ministre Mark Carney tente de se faire rassurant au sujet de la nouvelle menace tarifaire américaine. L'administration Trump a annoncé l'imposition de droits de douane additionnels de 50% sur une panoplie de produits canadiens qui entreront en vigueur le 19 août. Mark Carney compte profiter des semaines qui lui restent pour en arriver à une entente commerciale avec Washington qui puisse satisfaire autant les Canadiens que les Américains. Pour sa part, le ministre québécois des Relations internationales et de la francophonie, Christopher Skeet, estime qu'Ottawa devrait élaborer une stratégie nationale afin de réduire l'incertitude provoquée par les politiques tarifaires de Washington.
6: Ce qu'on constate, c'est qu'il y a beaucoup de tentatives de diversifier l'économie. C'est une bonne chose. Le pourcentage dans nos échanges avec les États-Unis est trop élevé. Une fois qu'on a dit ça, on partage quand même une frontière avec les États-Unis et ça, géographiquement, ça ne changera pas. Et donc, c'est quoi l'avenir? C'est quoi la vision d'avenir pour notre relation commerciale? Et surtout, du côté américain, c'est quoi le, comme on dit en anglais, le end game, c'est quoi la stratégie, c'est quoi qu'on souhaite avoir. En ce moment, on est entre où ce qu'on était puis où ce qu'on va aboutir. Et ce niveau d'inconfort-là, c'est ça qui fait le plus mal à notre économie.
2: Le ministre Skeet ajoute par ailleurs que son gouvernement utilisera tous les leviers à sa disposition pour protéger les emplois et les entreprises du Québec. L'escalade dans la guerre commerciale entre les États-Unis et le Canada monopolise aussi les discussions à la rencontre annuelle du Conseil de la Fédération. Le premier ministre ontarien, Doug Ford, a profité de l'occasion pour lancer un appel à ses homologues des autres provinces afin qu'ils s'unissent pour faire un front commun à ce qu'il qualifie de tactique d'intimidation de Donald Trump. Il a aussi enjoint le premier ministre Mark Carney de passer à l'offensive afin de répondre à la nouvelle salve de tarifs de Donald Trump. La première ministre plutôt du Québec, Christine Fréchette, promet quant à elle de défendre la gestion de l'offre dans le secteur laitier. Et puis, les prix de l'essence sont encore une fois à la hausse au pays. Des prix pour le carburant régulier frôlent les 2 $ le litre et le diesel atteint, voire dépassé les 2,50 $ à plusieurs endroits. Les vacances de la construction au Québec augmentent la demande en carburant et le contexte géopolitique au Moyen-Orient n'aide pas non plus la situation. Mathieu Massé fait le point.
1: Les vacanciers qui décident de partir par la route devront ajuster leur budget encore une fois cette année.
7: Merci à M. Trump, hein, et puis ces belles négociations, oui, c'est vraiment bien, c'est décourageant, surtout dans le temps des vacances. Là.
8: Un petit peu découragé, oui, parce que je viens de m'acheter mon char neuf, puis ça prend plus de gaz, c'est sûr. Je reste alentour de la place que voyager à l'extérieur.
1: Le spécialiste en énergie au Centre d'études et de recherche internationale de l'Université de Montréal, Yvan Clich, rappelle que le prix à la pompe a généralement tendance à varier lors de la saison estivale.
9: C'est sûr qu'il y a une demande plus forte pour l'essence et le diesel parce qu'on se déplace plus en avion, en auto. Donc, la demande est plus importante et comme toute commodité qui est plus en demande, ça crée une pression à la hausse sur les prix.
1: Selon lui, la conjoncture fait en sorte que la Russie a presque cessé d'exporter le diesel en raison de sa guerre avec l'Ukraine, sans oublier la fermeture du détroit d'Ormuz. Ajoutez à cela le secteur de l'aviation qui nécessite toujours plus de carburant.
9: Difficile à prévoir, mais on n'est certainement pas sur le bon registre pour envisager un fléchissement des prix du carburant au cours des prochaines semaines.
1: Le domaine du transport de marchandises n'est pas en reste et la facture se retrouvera encore une fois entre les mains des consommateurs. Ici Mathieu Massé, Radio-Canada, Montréal.

0: Bienvenue à Pas comme d'habitude en ce mardi 21 juillet, 15h, presque 6 minutes, presque 7 minutes. J'espère que vous allez bien. C'est Martine Laverge qui vous parle en direct des studios du centre-ville de Toronto. C'est une petite journée grise, de la pluie ici et là, parfois très forte, ça a été le cas. Il y a eu quelques orages tantôt un peu plus tôt. Et je sais que c'est le cas dans plusieurs régions de l'Ontario. Alors, j'espère que malgré cette petite grisaille, que vous allez bien, qu'il y a du soleil dans votre cœur, auditeur, auditrice. On va tenter de vous en mettre aujourd'hui, en tout cas, dans cette émission. Émission où on va revenir sur plusieurs dossiers d'actualité. Bien évidemment, vous l'entendiez au bulletin d'information, il y a en ce moment cette rencontre importante là, pour discuter, rencontre entre les premiers ministres des provinces et territoires avec le premier ministre pour revenir sur plein de dossiers, bien évidemment, entre autres cette guerre commerciale entre le Canada et les États-Unis. Vous avez vu, j'imagine, et entendu, sinon pas vu, au moins entendu ces paroles de Donald Trump et de non pas la menace, mais carrément l'annonce de la part de Washington qu'on allait imposer 50% de droits de douane additionnels sur, je vous dirais, un vaste éventail d'exportation canadienne. Ça comprend certains produits au niveau de l'industrie automobile. Bref, on va y revenir dans cette émission. On va revenir évidemment sur la situation des feux de forêt dans le Nord-Ouest parce que il y a une petite accalmie côté météo. Je vous parlais de grisaille. Il y a eu quand même de la pluie, des températures un peu plus fraîches. Mais vous savez, ça prend beaucoup de pluie et même beaucoup plus que ça là, pour en venir à bout de feux de forêt qui sont aussi importants, aussi denses, dans une forêt qui, elle aussi, est très, très dense. Bref, on va revenir sur les efforts qui sont réalisés dans la région de Thunder Bay, notamment, puis je vous en reparlerai, là, mais une entrevue, je pense que vous ne voudrez pas manquer, d'une personne qui décide de faire sa part à elle dans la région de Thunder Bay, donc une résidente de Thunder Bay qui décide de s'investir, si vous voulez, investir de son temps à elle pour devenir bénévole, pour venir en aide aux gens qui sont évacués. Mais bon, tout ça est bien autre chose dans cette émission que je commence avec, comme toujours, Andrea Pozzo-Martinez et l'actualité. Rebonjour.
1: Bonjour,
0: Martine. On s'est vu plus tôt aujourd'hui,
1: oui,
0: évidemment.
1: C'est ça.
0: Qu'est-ce que vous surveillez dans l'actualité?
1: Alors, aujourd'hui, tout d'abord, on parle du syndicat Unifor qui doit commencer les négociations contractuelles avec General Motors. Ce sera le 10 août à Toronto. Il s'agit du second fabricant américain avec lequel le syndicat entame des pourparlers en vue de ce nouveau contrat de travail. Unifor avait déjà obtenu avec succès une entente cadre avec Ford dont on avait parlé
0: hier.
1: Elle comprend, on en avait parlé, des augmentations salariales considérables, des allocations au coût de la vie et puis bien sûr des primes pour les améliorations au régime de la retraite. Et puis on parle aussi de nouvelles municipales. La mairesse de Toronto, Olivia Chow, veut interdire la tarification de surveillance. C'est aussi appelé la tarification algorithmique personnalisée. C'est une pratique qui utilise les données personnelles pour déterminer le prix maximal qu'une personne est prête à débourser. Donc cela signifie que par exemple l'épicerie et d'autres articles essentiels peuvent devenir plus chers selon qui vous êtes. La mairesse a déposé une motion au comité exécutif avec la conseillère Alejandra Bravo afin d'empêcher les détaillants de faire varier leur prix en fonction du profil de chaque client.
0: Ah oui, c'est bien. Merci Andrea.
1: Merci.

0: Performance du violoniste ou violoneux Shane Cook, un des prochains artistes qui va fouler les planches sur le campus d'Algoma Trad dans la région d'Algoma. Daniel, Algoma Trad, c'est... Bonjour, ben, premièrement. Bonjour.
1: Bonjour.
0: J'oublie
1: oui.
0: tout le temps de vous dire bonjour. Daniel Aubin, en direct des studios de Sudbury. Bonjour.
1: Bonjour, Martine. Puis oui, moi, j'ai beaucoup aimé ce petit extrait, ce petit reel de Shane Cook. En fait, je pense que c'est un reel traditionnel canadien-français, le reel du pendu. On l'a déjà entendu sur un album de la bottine
0: souriante. Pendant le temps des fêtes, c'est ça. Oui. Ça roule en boucle, habituellement.
1: Et oui, il sera parmi les nombreux musiciens et nombreuses musiciennes sur le campus d'Algoma Trad au cours des prochaines semaines. Algoma Trad, c'est un organisme qu'on retrouve à Richards Landing sur l'île Saint-Joseph dans la région d'Algoma. C'est pas loin de Sault-Sainte-Marie dans le nord de l'Ontario. Algoma Trad, un organisme qui est consacré à la musique traditionnelle, sa célébration, sa mise en valeur, transmettre la musique traditionnelle aux prochaines générations, aussi favoriser des collaborations entre les musiciens qui font vivre cette musique-là tout en enrichissant. Puis sur le campus, ben on accueille chaque été pour un camp estival des familles entières de musiciens et de musiciennes qui vont là faire du camping, puis participer à des ateliers, des cours de maître pour les gens de tous les niveaux. Puis bien sûr, ben le grand public est invité aussi, surtout les soirées où les participants, puis les professeurs font des soirées dansantes dans la grange à Algoma Trad.
0: Okay.
1: L'organisme qui a publié aujourd'hui un rappel concernant sa programmation estivale. Donc oui, Shane Cook, on l'a entendu. Lui qui est maître violoniste au Canada, champion de concours nationaux aux États-Unis aussi.
0: Ça va être
1: Il sera en concert mercredi prochain.
0: D'accord.
1: Avec l'appui du duo Folk Bluegrass The Shots, puis aussi un multi-instrumentiste du nom de Arlo Quilly qui fait du piano, de la flûte irlandaise, la guitare. Je ne sais pas si c'est possible de faire tout ça en même temps.
0: Je ne sais pas. Il va falloir y aller pour le savoir.
1: Il y a le camp de famille dont je vous parlais qui se tient du 10 au 16 août. Puis au plein milieu de ce camp-là, c'est là où on invite le grand public. Donc tous les participants, les participantes au camp, les professeurs invités feront danser le public dans la grange d'Algoma Trad. Ça, c'est le mercredi 12 août. Donc algomatrad.ca pour tous les détails. Si vous êtes dans la région ou si vous avez envie de faire un voyage.
0: Merci, belle proposition, Daniel. On se retrouve plus tard.
1: À bientôt.
0: Et j'ai des nouveautés pour les anciens et anciennes, ceux, celles qui nous suivent habituellement. Bon, vous savez que le titre de notre émission qui est diffusée dans la saison régulière et dans le sud de l'Ontario, on s'appelle Dans la mosaïque. Et habituellement, vous avez, je pense, l'habitude d'entendre une voix, celle-là.
2: Bonjour!
0: Ah, il est de retour! C'est Charles Bourgeois qui est en vacances!
2: Salut Martine!
0: C'est une surprise!
2: Bonjour à tous!
0: Surprise!
2: Vous allez bien?
0: Ça va bien, vous?
2: Ouais, impeccable, écoute!
0: Ouais, ben, j'imagine! C'est impeccable!
2: Après trois semaines de vacances, on peut caler bien, hein?
0: Ah oui,
2: ben,
0: il se la coule douce, puis c'est une bien bonne chose. Oui, recharger les batteries, je suis contente de vous voir en pleine forme.
2: Et moi aussi.
0: Avec un petit teint basané, ça vous va à merveille,
2: merci,
0: Charles!
2: Merci, Martine!
0: Bravo.
2: Ouais.
0: OK, donc de retour dans vos pantoufles, vous allez nous parler de quoi aujourd'hui?
2: Alors aujourd'hui, dans le centre-ville de Toronto, au centre Arbourfront, ce matin, il y avait une annonce parce que le centre Arbourfront a signé un accord, une collaboration avec le festival Show de Niagara on the Lake, une résidence qui est censée durer trois ans, pendant laquelle chaque année, il y a trois spectacles qui sont présentés. Donc l'annonce avait initialement été lancé en décembre dernier, mais on se demandait quelle allait être la
0: programmation
2: de cette résidence. Donc deux des trois spectacles ont été présentés ce matin. J'en ai parlé avec le directeur artistique du festival et on s'interroge aussi sur comment est née cette idée de faire cette collaboration? Mmh. Parce que il y a eu beaucoup de réticences au départ, beaucoup de critiques. Ils se disaient qu'ils ne voulaient pas piquer la clientèle de Toronto. Ils s'étaient dit aussi souvent, ce n'est pas à nous d'aller à Toronto, mais c'est au public de Toronto de venir nous voir du côté de Niagara. Donc voilà, je me suis entretenu sur ce sujet avec le directeur artistique. Mmh. On l'entendra un petit peu plus tard. Et puis, vous découvrirez finalement la programmation.
0: Oui. Absolument.
2: Autour de 15h45.
0: Super.
2: Tout à l'heure.
0: Reste là. Merci, Charles Le Bourgeois. Avant d'aller retrouver justement cette femme au grand cœur en direct de Thunder Bay, Fernande Dumas, voici Valère, Tote Bag.

0: Valère avec Tote Bag à 15h20. Tote Bag, ouais, ben, vous savez, les évacués des feux de forêt ont dû quitter leur domicile très, très rapidement et parfois même en pleine nuit et ont dû prendre avec eux seulement quoi? Un sac, un petit sac, prendre le nécessaire, en fait, tout ce qu'ils pouvaient transporter dans ce très petit sac. Et donc, sont arrivés tous ces évacués. Il y en a plus de 1800 personnes hein, qui ont dû quitter leur domicile en raison des feux de forêt dans le nord-ouest de la province et qui sont partis avec pas grand-chose. La plupart sont arrivés à Thunder Bay avec seulement ce qu'ils portaient sur le dos, quelques besoins très essentiels. Que faire quand on arrive dans une communauté et qu'on n'a presque rien? Plusieurs personnes ont des enfants avec eux. Bref, c'est une situation très, très difficile auxquelles sont confrontés donc ces évacués des feux de forêt. Que faire? Ben, il y a des bénévoles dans la région de Thunder Bay qui se sont dit « je peux pas rester chez nous à rien faire, à regarder les nouvelles, à savoir que ça se passe sans moi-même vouloir y contribuer et aider d'une certaine façon ». C'est le cas de ma prochaine invitée que je retrouve au téléphone en direct de Thunder Bay. Fernande Dumas, bonjour.
1: Oui, bonjour Martienne.
0: Donc, bénévole de ce centre qui a été mis sur pied, parce qu'on s'est parlé, vous et moi, un peu plus tôt aujourd'hui, centre vraiment qui a été mis sur pied par des bénévoles pour recueillir, pour trier les dons, pour ces évacués. Parlez-moi de ce centre-là, de quelle façon est-ce que on l'a mis sur pied?
1: OK, bien, qu'est-ce qui est arrivé après que certains évacués avaient arrivé à Thunder Bay? Une des Premières Nations qui ont été affectées au nord de Armstrong ont juste mis sur la média, juste en général, qui recherchaient du linge ou des choses. Et puis, ils ont eu une très grosse réponse de la communauté dont les dons, ça rentrait. Et puis, c'était vraiment difficile de tout organiser ça à l'hôtel ou ce qui restait. Donc, ils sont retrouvés dans un centre de dépôt.
0: OK. Comme un entrepôt, là.
1: Ouais. Un entrepôt, excuse-moi, oui. Un centre d'entrepôt. Et puis, tous les dons viennent ici. Et puis, on a des volontaires qui travaillent de 9 à 5. Donc, c'est ici qu'ils veulent faire une heure ou deux ou toute la journée. Et puis, qui trient tout le linge et s'assurent que c'est tout mis dans des boîtes qui identifient si c'est pour une femme ou un homme ou les enfants. Et puis après ça, les évacués sont capables de venir ici et puis choisir les choses qui ont besoin.
0: On a fait comme une boutique finalement, comme un magasin. Ils viennent, puis ils peuvent, il y a des sacs aussi, ils peuvent prendre ce dont ils ont besoin. C'est incroyable ça, Fernande.
1: Oui, c'est vraiment, ça fait chaud au cœur quand on voit la réponse de la communauté. Et puis pas seulement la communauté ici, ou que plusieurs évacués ont été apportés. Mais maintenant, il y en a qui sont à Toronto aussi, dans la région de Toronto, je crois. Mais le monde de Montréal, il y a un monsieur de Montréal qui est passé dimanche et puis qui avait apporté des dons qu'il avait recueillis dans son coin.
0: Puis il est arrivé à Thunder Bay avec les dons?
1: Oui, il est arrivé avec sa propre auto. Il est venu ici, oui.
0: Mondou, oh, ben il voulait parce que là, la route entre Montréal et Thunder Bay, c'est, ma foi, c'est certainement 1000 kilomètres, oui.
1: Ben oui, parce que pour moi, d'aller ici à Toronto, ça prend 15 heures.
0: Ouais,
1: donc, je sais pas comment loin de Toronto que Montréal se trouve. Là.
0: Ben, je regarde, là, Montréal, Thunder Bay, je suis en train de taper ça en ce moment dans mon moteur de recherche pour voir qu'est-ce que... 1600 kilomètres selon ce que je vois ici, là. C'est autour de 17 heures de route, 17 heures et demie de route pour se rendre de Montréal à Thunder Bay. Donc, cet homme-là, vous est arrivé avec... juste comme ça, en vous disant j'ai des dons pour vous?
1: Oui. Et puis donc, on l'a aidé de tout prendre les dons qu'il avait et puis qu'il m'a dit qu'il était pour retourner.
0: Qu'il allait revenir.
1: Il était pour revenir. Après ça, il y a un monsieur d'Ottawa qui a fait la même chose. Je crois que L'histoire se dit qu'il avait commencé juste entre sa famille, qui était pour prendre la collecte de dons. Et puis, ça juste, il y en a d'autres qui disaient, oh, ben, si tu prends des dons, nous autres, on en aurait. Donc, ça l'a grandi. Puis là, j'ai entendu dire qu'il y avait, il savait louer un camion, mais je sais pas comment gros le camion. Il y en a qui me disaient que c'était les gros, gros camions. Et puis, qu'il était pour tout emporter les dons que le monde voulait donner dans son coin, là, à Ottawa. Et puis, il montait ici à Thunder Bay pour venir nous porter les dons.
0: OK, ça, c'est pas encore fait, par exemple. Donc, ça, c'est des oui-dire, là. Vous allez attendre de voir le monsieur arriver avec son gros camion, c'est ça?
1: C'est ça, oui.
0: D'accord. Oui. Mais Fernande, vous, parce que je veux dire, vous êtes impliquée, vous êtes bénévole. Et comment c'est arrivé ça? Pourquoi vous avez décidé de donner de votre temps comme ça?
1: Ben là, quand ils ont décidé de tout prendre les dons ici à l'entrepôt, il y a quelqu'un qui a mis sur le Facebook qu'il recherchait des volontaires pour aider. Ça fait que, à place de rester assis à la maison, j'ai décidé que c'était, tu sais,
0: ouais,
1: quelque chose qui me prenait très à cœur parce que j'étais vraiment désolée pour tout le monde qui était affecté. Ça fait que je m'ai dit, bien, je vais venir. Ça fait que j'ai demandé à une amie qui reste à côté de moi. Et puis elle aime ça faire ça elle aussi. Ça fait, et puis ma fille. Donc, on est venu samedi. Puis là, on a commencé à organiser et puis, de faire une manière de tout trier le linge, parce que par le temps que nous on est arrivés samedi, là il y avait beaucoup de sacs à regarder.
0: Ah oui, il faut s'organiser, là. Faut c'est
1: s'organiser,
0: ça.
1: Oui, ça fait c'est là qu'on a commencé de décider comment on était pour le faire. Okay. Et puis par après, on était avisé qu'il attendait beaucoup de manger.
0: Mm-hmm.
1: Donc c'est des cannes puis ça fait que là, l'entrepôt, nous autres, on était dans une petite partie. Puis en arrière de ça, il y a un autre entrepôt bien plus gros. C'est parce qu'ils bâtissent des maisons, des petites maisons. Ça fait c'est là qu'on est rendu. Tous les dons sont là, tout triés. Et puis les volontaires, ils travaillent à des tables pour tout trier ça dans des boîtes. Puis après ça, là, dans l'autre section, c'est là que c'est le petit magasin que les personnes peuvent venir choisir qu'est-ce qu'ils ont besoin.
0: Wow! Vous avez, donc, on a parlé de vêtements, nourriture. De quoi est-ce que vous avez besoin? De quoi est-ce que les évacués ont besoin?
1: Bien, on a besoin de le linge. On reçoit du linge, mais c'est pas... il y en a plusieurs qui ont besoin du linge comme XXL.
0: D'accord.
1: Il y en a qui aiment bien leurs pantalons de jogging, mais ça, on n'en a pas reçu beaucoup. On aurait besoin de la nourriture pour bébé, ainsi que le lait infantile.
0: D'accord.
1: Ça, c'est des grosses choses.
0: Des couches, j'imagine, pour les enfants, les bébés?
1: Oui, c'est ça, les couches. Après, des sous-vêtements et chaussettes pour les petits.
0: Mm.
1: Ça, c'est les plus gros, là, qu'on
0: d'accord.
1: On a besoin.
0: D'accord.
1: Oui.
0: En terminant, vous êtes à peu près combien de bénévoles qui travaillent là?
1: À peu près 30.
0: Hmm. C'est
1: 30
0: beaucoup,
1: à 40,
0: là.
1: Ça dépend. Wow. C'est beaucoup. Ouais. On a eu parce que là, il y a une autre communauté qui a été évacuée aussi, qui sont dans d'autres parties de notre région. Ça fait que ces communautés-là, ils ont besoin de l'aide. Ça fait que là, on a le syndicat de OPSU, les professionnels en santé qui sont présentement en grève, qui ont venu hier et aujourd'hui pour aider. Et puis, l'organisme ici qui nous ont donné le don de leur entrepôt pour utiliser, là, pour faire le triage, Kikets, que ça s'appelle. Donc, eux autres, ils prennent... C'est eux autres qui font le magasinage pour les autres communautés qui sont en région. Ça fait qu'ils font le magasinage. On met tout ça dans des boîtes ou bien dans des sacs. Puis là, quelqu'un vient les chercher et puis il y a les porter dans les autres places.
0: D'accord. En terminant, si on veut contribuer d'une façon ou d'une autre, qu'est-ce qu'on fait? Comment est-ce qu'on peut contribuer?
1: Bien là, j'ai pas d'adresse courriel, rien pour envoyer des dons. C'est juste pour venir, ils sont capables de les envoyer à Thunder Bay.
0: OK. D'accord.
1: Oui, et puis l'adresse, ça serait Kikets, et puis l'adresse serait 670 Beaver Hall Place à Thunder Bay.
0: Parfait. Bon, mais c'est noté. Merci beaucoup, Fernande Dumas.
1: Oh, merci beaucoup, Martine.
0: Bonne fin de journée. Ouais, merci.
1: Oui, toi aussi.
0: Au revoir.
1: Bonjour.
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0: Autre dossier d'actualité de la journée, c'est la guerre commerciale entre le Canada et les États-Unis. Vous savez que ça connaît, on va appeler ça une nouvelle étape. Washington qui a annoncé hier l'imposition de 50 % de droits de douane additionnels sur un vaste éventail d'exportations canadiennes. Ça comprend, par exemple, et ça touche l'industrie automobile. Il y a de nouveaux tarifs, donc, qui doivent toucher plusieurs produits qui bénéficiaient jusqu'à maintenant de cette exemption, vous savez, en vertu de l'accord Canada-États-Unis-Mexique, la CEUM. Une décision que le premier ministre

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1: Analyste politique Amanda Simard, juste avant l'émission, voici notre entretien. Amanda Simard, quelle a été votre première interprétation de cette nouvelle hausse tarifaire-là? Est-ce que c'était attendu?
2: Je pense que oui, et c'est une tactique, je crois, de M. Trump pour essayer de faire pression sur M. Carney et le gouvernement du Canada pour conclure une entente qui est favorable à M. Trump et aux États-Unis, pas au Canada. Donc, en imposant ces tarifs-là, ça met de la pression sur nous pour conclure une entente et je pense que M. Trump a besoin de ça avant les élections de mi-mandat pour avoir une genre de victoire. Et donc, je suis pas vraiment surprise de voir ça. On a vu quelques indices au courant de la semaine avec les feux de forêt et tout ça, mais c'est pas vraiment une justification. Donc, il se cherchait une justification. Donc, il a sauté sur n'importe quelle occasion pour imposer des tarifs, mais je pense que c'était... je pense qu'on s'en attendait.
1: Oui, c'était à prévoir. Vous y voyez là, donc, un jeu politique.
2: Absolument. Je pense que M. Trump veut avoir une entente qui est favorable aux États-Unis. Et pour nous, pour le gouvernement du Canada, faut pas réagir de façon émotionnelle. Je pense que pour M. Carney, il faut penser que si on conclut une entente qui est pas bonne pour le Canada, on est lié pour plusieurs décennies. Donc, c'est mieux d'avoir M. Trump qui... fait ces genres de tarifs-là pendant le court terme que de signer une mauvaise entente. Et je pense que c'est ce que les Canadiens s'attendent du gouvernement.
1: Est-ce qu'en ce sens-là, on a vu un Doug Ford ici en Ontario, très combatif, déjà dire il faut répliquer à Trump. J'ai même vu des mots assez durs là, en anglais, bully, ce genre de... Est-ce que donc la réaction d'un Doug Ford, ça vient un peu miner les efforts du gouvernement fédéral?
2: Oui, je pense qu'on a vu les résultats de ça avec ces annonces publicitaires il n'y a pas très longtemps qui ont vraiment mis fin aux discussions de nouvelles ententes et des négociations qui avaient lieu entre le Canada et les États-Unis. Et je trouve ça toujours drôle quand M. Ford parle comme ça parce que lui était le premier à reculer après qu'il avait imposé la surcharge sur l'électricité aux États-Unis. Ça avait suscité une réaction chez les Américains et il a tout de suite reculé. Donc, il parle de ne pas se faire intimider, mais lui était le premier à se laisser faire intimider. Donc, je trouve ça un peu curieux et je pense qu'on l'a vu avec M. Trump que ça fonctionne pas de réagir comme ça. Ça fait encore plus vouloir miner les discussions et je pense pas que c'est positif pour nous, pour le Canada. Donc, on a vu le résultat de ça et ça fonctionne pas. Et je pense que c'est pour ça que même si M. Ford et j'ai vu M. Abbey également avaient cette réaction-là, que l'équipe de M. Carney reste calme. Et il y a quand même 29 jours, je crois, qu'il reste avant que ces tarifs-là viennent en vigueur. M. Trump pourrait toujours changer d'idée. Et je pense que pour nous, en ce moment, on doit rester calme, on doit voir ce qui va se passer. Et si on veut mettre nos propres tarifs ou répondre à ces tarifs-là, oui, je pense qu'il faut attendre plus près à cette date-là.
1: Ah, d'accord. Justement, parlons-en de ces nouveaux tarifs qui toucheraient des secteurs comme celui des boissons alcoolisées, panneaux de contreplaqué, du ciment, j'ai vu même des bâtons de hockey.
2: Oui.
1: Est-ce que la nature de cette hausse-là diffère beaucoup des épisodes qu'on a connus jusqu'à maintenant?
2: Non, c'est difficile à voir le pattern parce que c'est un peu n'importe quoi. Et à chaque fois, on se dit, mais c'est quoi ces tarifs-là? Ça fait pas de sens. Il y en a qui étaient couverts sur la CUM et d'autres qui n'étaient pas. Il n'y a pas vraiment de pattern, je dirais. Et c'est vraiment difficile à prévoir sur quoi il va mettre les tarifs. Mais dans ce cas-ci, c'est clair que ça va toucher énormément de secteurs. Mais en même temps, comme j'ai dit, je pense qu'il faut rester calme et vraiment continuer avec nos stratégies. Et je pense que ça va passer.
1: Ouais, donc continuer avec la stratégie actuelle, c'est-à-dire de prendre notre temps, de ne pas réagir trop rapidement et de voir bon où ça va aller. Donc ça, c'est la stratégie adoptée

0: adoptée par le Canada jusqu'à maintenant. Parlons de la réunion du Conseil de la Fédération là, qui se tient à Charlottetown. On sait que Mark Carney devrait s'adresser aux premiers ministres qui sont réunis. Vous voyez quel genre de consensus qui pourrait avoir lieu entre Mark Carney et les premiers ministres des différentes provinces et territoires?
1: Je pense qu'il va y avoir beaucoup d'unité parce que on l'a vu avec les dernières rencontres, qu'il y a des bonnes discussions qui se passent à ces rencontres-là et qu'on en sort toujours unis. Et je pense que ça, c'est très, très important pour le Canada en ce moment. Il y a toutes sortes de défis. Je suis certaine qu'on va parler des feux de forêt également, mais les tarifs surtout, c'est très important. Et je pense que M. Carney va demander qu'on soit unis et je crois que les réactions de Doug Ford et M. Abbey devraient être un peu plus conservatrices, si je peux utiliser ce mot-là, parce que je pense que c'est pas à l'avantage du Canada d'avoir ces réactions-là. Et je pense qu'il va y avoir un appel à l'unité ou aussi le calme.
0: Ouais, on verra si ce sera entendu pendant tout ce temps-là. Bon, feu de forêt aussi, je vais peut-être terminer avec ça. Qu'est-ce que vous pouvez nous dire par rapport à selon vous, la gestion de la crise des feux de forêt jusqu'à maintenant? Qu'est-ce que vous y voyez, vous?
1: Oui, je pense qu'une réponse qui est, c'est très difficile de gérer tous les feux de forêt. On sait qu'au Canada, là, il y a tellement, c'est pas possible d'arrêter tous les feux de forêt. Et je pense qu'il y a quand même les ressources nécessaires pour aller, les ressources qu'on a, on les utilise pour aller essayer d'éteindre ces feux-là. Mais la vérificatrice générale de l'Ontario avait identifié une lacune avec la prévention et les programmes de prévention. Et ça n'a pas, on n'a pas touché à ça dans les dernières années et c'est une responsabilité provinciale. Et c'est ça qui est important parce qu'une fois que les feux sont commencés, là, oui, comme on peut mettre plein de ressources, mais il faut empêcher ces feux-là de commencer en premier lieu. Et c'est certain que les autres provinces nous aident et peut-être les États-Unis vont finir par nous aider, mais je pense qu'avant tout, faut planifier, faut mieux planifier parce que c'est de plus en plus commun. Et je pense que c'est ça la stratégie. Et M. Ford, on l'a vu, n'a pas utiliser les ressources pour prévenir. Oui, il a raison quand il dit qu'il a mis plus d'argent d'année en année pour éteindre les feux, pour essayer d'avoir un contrôle sur ces feux-là, mais ça ne change pas le fait qu'il faut les arrêter en premier lieu.
0: Donc, on verra comment ça va aller dans les années futures. C'est vrai qu'il y a des appels de toutes parts là, pour revoir la stratégie de combat des feux de forêt parce que, comme vous le disiez, ça arrive à chaque année. Parfois, oui, c'est dans le nord-ouest ontarien. Parfois, l'an dernier, c'était le Manitoba qui brûlait. La Colombie-Britannique régulièrement. Donc, les occurrences sont définitivement beaucoup plus fréquentes. Merci beaucoup d'avoir été des nôtres.
1: Mais merci à vous.
0: Au revoir.
1: Au revoir.
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0: Ce que vous avez entendu, c'était Hemingway de Paolo Conte. Sur les ondes de Radio-Canada, pas comme d'habitude, 15h43. À Toronto, en fait, et si on entendait cette chanson-là, c'est qu'il y a plusieurs événements culturels qui rendent hommage cette semaine à Ernest Hemingway. Et oui, parce que c'est dans la ville reine que la carrière du célèbre romancier américain a pris son envol. L'occasion, donc, est bonne de revenir sur sa relation, pour le moins mouvementée avec Toronto. J'en parle avec ma collègue Elena Meyer. Bonjour Elena.
1: Bonjour.
0: Qui signe un très très beau texte sur le site internet de Radio-Canada ou encore l'application Info aujourd'hui. D'abord Elena, pourquoi Toronto célèbre Ernest Hemingway cette semaine?
1: Ben parce que la ville accueille jusqu'à samedi la conférence internationale de la société Hemingway, donc plus de 200 spécialistes, des écrivains, des étudiants aussi, venus d'un peu partout, sont réunis dès aujourd'hui pour discuter de son œuvre, mais surtout pour se pencher sur des textes qui ont été peu étudiés. Parce qu'il faut savoir que Hemingway avait des dizaines de pseudonymes et il arrive encore qu'on découvre certains de ses écrits. Donc le plus connu, c'était John Hadley, le nom de son fils, et Hadley, celui de sa femme. Et donc pour revenir à la conférence, en plus de ça, il y a plusieurs activités, des lectures, des visites guidées, des petites expositions dans plusieurs établissements de la ville, notamment à l'Université métropolitaine de Toronto et à l'Université de Toronto. Puis pour les plus passionnés de littérature, on peut aller consulter un exemplaire original du Toronto Daily Star de 1924 qui contient l'un de ses derniers articles écrits par Hemingway pour le journal. Donc, ça se trouve au cinquième étage de la bibliothèque de référence de Toronto.
0: Ah, wow! Belle invitation. Combien de temps Ernest Hemingway a-t-il vécu ici à Toronto?
1: Assez peu de temps, finalement. Au total, c'était environ un an réparti sur deux séjours. Donc, il est arrivé une première fois en 1920. Il avait 20 ans. Il a commencé à écrire pour le Toronto Daily Star, qu'on connaît aujourd'hui comme le Toronto Star. Mm-hmm. Donc, son premier article signé raconte une visite dans une école de barbier où il a tenté de se faire raser gratuitement. Il écrit ensuite sur plein de sujets différents, des matchs de boxe au Macy Hall, sur la faune sauvage, sur l'élevage des renards argentés. Donc, il va vraiment chercher ses histoires un peu partout dans la ville. Mais il quitte Toronto seulement après quelques mois et revient en 1923, donc 3 ans plus tard, avec sa première femme, d'accord, Hadley Richardson. Et c'est là que naîtra leur fils John, surnommé Bumby, la même année. Donc, ils se sont d'abord installés à l'hôtel Selby, qui existe encore à Toronto, puis dans un appartement au 1599 rue Bathurst, qui aujourd'hui, ça s'appelle les Hemingway Apartments, qu'on peut toujours aller voir. De nouveau, il ne restera que quelques mois, parce que c'est après une grosse dispute avec son rédacteur en chef au Toronto Star qu'il quitte définitivement le journal et la ville en début de 1924 et retourne vivre sa vie de bohème à Paris.
0: D'accord. Parce que il faut dire, on entend, puis j'ai lu votre article de ce matin, là, on entend souvent dire qu'Ernest Hemingway détestait Toronto. C'est vrai?
1: Mais c'est vrai qu'il pouvait être très dur envers la ville. Mm-hmm. Dans ses lettres, il la décrit comme une ville grouillante, étouffante, obsédée par l'argent. Il écrivait que revenir ici, c'était une mauvaise idée, que les gens sont tous des cons. Pardonnez mon langage, mais c'est ce qu'il disait à ses amis et autrices Gertrude Stein ou Alice Toklas, qui, elle, était restée à Paris, ces deux poétesses américaines. Puis, la dispute avec son éditeur en chef au Toronto Star, c'était un peu la cerise sur le gâteau quand même. Mais j'ai parlé à Irène Gamel, qui est directrice du Centre de recherche sur la littérature et la culture moderne de l'Université métropolitaine de Toronto, qui disait que dire qu'il détestait Toronto, ça serait aller un peu vite, et que c'était bien plus nuancé que ça.
2: I think simply saying that Hemingway just hated Toronto is not accurate in the sense that he really engaged with the city. When you look at these articles,
1: voilà donc ces articles, il y en a plus de 200 pour le journal qui reflètent au final un journaliste très impliqué dans la vie torontoise. Il observe les gens, les lieux, les habitudes de la ville. Et pour la docteure Gamel, ces textes témoignent d'une réelle curiosité et d'un certain respect pour Toronto. Et ce qu'elle m'expliquait surtout, c'est que Hemingway, c'était un homme très direct. Donc, c'est quelqu'un qui lésinait pas sur ses mots, qui exprimait toujours le fond de sa pensée. Il était très cru. On peut l'écouter.
2: He also staged himself as an avant-gardist and as a literary outsider. And that's very interesting to me in the sense that he was consciously already somebody who placed himself on the outside of mainstream society. And I think
1: et en plus de ça, c'était quelqu'un qui se présentait comme un rebelle, comme un marginal, comme quelqu'un qui refusait le conformisme. Et puis, il faut le rappeler, il est parti une première fois en 1920, puis il est revenu en 1923 avec sa femme, alors qu'ils attendaient leur premier enfant. Donc, pour la docteure Gamel, de nouveau, si son expérience avait été entièrement négative, il serait sûrement allé ailleurs.
0: Oui, c'est ça, il serait pas revenu.
1: Oui, c'est ça. Donc, la relation, elle était plutôt ambivalente. Hemingway, il critiquait Toronto, mais on dirait aussi que c'est une ville dont il s'est beaucoup inspiré et qui lui a donné l'élan pour devenir le journaliste et l'écrivain qu'on connaît aujourd'hui.
0: Justement, Elena, son passage à Toronto a quand même été déterminant pour sa carrière d'écrivain.
1: Ben, c'est ça, c'est vraiment ici qu'on le voit progressivement passer du journaliste au littéraire. On peut de nouveau écouter la docteure Irène Gamel.
2: What you also see, and that's what I find most fascinating as a literary scholar, you see him already immersed in kind of human interest stories all the time. And what he does, he brings himself into the story. So there's always a bit of an autobiographical dimension in it.
1: Donc, ce qu'elle dit, c'est que Hemingway s'éloigne, en fait, petit à petit, de la rigueur journalistique. Donc, il se contente pas toujours de rapporter les faits. Il commence à se mettre lui-même en scène dans ses articles. Donc, il va commencer à raconter ses rencontres, ses réactions, ses embarras. Puis, ses reportages deviennent de plus en plus, on dirait un peu des petites nouvelles. Ça devient de plus en plus fictif, dans lequel le journaliste devient un peu un personnage. Et puis, un texte qui incarne vraiment ce passage du journaliste au romancier, c'est un texte qui s'appelle The Freeburg Fedora. Et c'est le dernier texte qu'il a écrit comme journaliste pour le Toronto Star. Puis dans ce texte, il raconte une dispute qu'il a eue dans un tramway de la rue Queen. Donc deux passagères se moquent du chapeau qu'il porte, c'est un vieux chapeau vert, et le comparent à un célèbre braqueur de banque qui était recherché à l'époque, Red Ryan. Puis dans ce texte, lui ne cherche pas à se donner le beau rôle. Il se décrit comme quelqu'un de susceptible, quelqu'un qui veut absolument avoir l'air dernier mot. Il est provocateur. Puis après ça, il finit par quitter définitivement Toronto. De nouveau, il a signé plus de 200 articles qui portent son nom et ses pseudonymes. On continue à en trouver aujourd'hui. Donc voilà, finalement, Hemingway n'a peut-être jamais vraiment aimé Toronto, mais on dirait que la ville, elle a contribué à faire de lui un écrivain.
0: Elle l'a certainement aimé.
1: Ouais, elle lui a donné accès à des milieux, à des personnages, puis des rencontres qu'il a ensuite transformées en matière littéraire. Ouais,
0: absolument. Merci beaucoup, Elena Meyer. Je vous invite, auditeurs et auditrices, à aller lire son texte complet sur le radiocanada.ca ou encore l'application Info. À la prochaine.

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1: À 15h51, mon ami, mon collègue Charles Bourgeois est de retour en studio. Puis on poursuit, scène culturelle.
2: Ouais.
1: On est culturel. C'est l'été, c'est pas comme d'habitude. Mm-hmm. C'est, voilà. Donc, Centre Harbourfront de Toronto et le Festival Chat de Niagara qui ont présenté aujourd'hui la programmation de leur partenariat. C'est drôle parce que je marchais dans le coin justement hier et j'ai vu les affiches géantes.
2: Ah, c'est vrai?
1: Je me suis dit, ah oui.
2: Et ben voilà.
1: Donc voilà.
2: Quand j'ai la vu, boucle, c'est boucle.
1: Mm-hmm. Donc, deux des trois spectacles ont été annoncés ce matin. La résidence de 3 ans au Centre Harbourfront va commencer cet automne. Charles, redites-nous un peu en quoi consiste cette collaboration-là mm-hmm. entre le Festival Chat de Niagara et le Centre Harbourfront.
2: Ouais, écoutez, c'est un partenariat qui avait été annoncé en décembre dernier. Alors, il s'agit pour le Festival Chat de présenter plusieurs productions ici à Toronto, de faire son entrée dans la plus grande ville canadienne. L'objectif, mm-hmm. notamment, c'est d'atteindre un nouveau public, toucher une audience différente de celle de Niagara. Il s'était interrogé ces dernières années à savoir est-ce qu'il faut que le festival vienne à Toronto ou est-ce que c'est à Toronto
1: devenir
2: à Niagara. Visiblement, c'est la première option qui l'emporte. En tout cas, il y aura, vous l'avez dit, 3 spectacles par an prévus dès le mois d'octobre. Je dis 3 spectacles par an, mais ils vont surtout voir comment se passe la première année pour voir si c'est
1: si ça fonctionne ou non.
2: Voilà, absolument. Mmh. Voilà. En tout cas, initialement, le projet devait durer 3 ans. Moi, j'en ai discuté ce matin avec Tim Carroll. Il est le directeur artistique du Festival Chat. Il revient notamment donc sur les spectacles qui seront présentés cet mm-hmm. automne à Toronto. Mais d'abord, il nous dit comment est née cette idée de collaboration entre le Centre Harbourfront de Toronto et le Festival Chat de Niagara on the Lake.
3: C'était l'idée de Cathy Loblaw, la directrice de Harbourfront. Et elle a visité Niagara pour assister à quelques spectacles. Et elle nous a demander pourquoi pas. Et nous avons dit oui, tu as raison.
2: Et qu'est-ce que ça implique, ce type de partenariat entre le Festival Chat de Niagara et le Harbourfront Center de Toronto?
3: Pour nous, c'est très important parce que c'est une audience 100% nouvelle. Bien sûr, nous avons l'audience de Toronto, mais la communauté de Harbourfront est très grande et très spéciale et un peu isolée. Donc, pour nous, l'opportunité d'atteindre une telle nouvelle audience, c'est très importante.
2: Est-ce que vous pouvez décrire cette audience? Comment est-ce que vous pourriez la présenter? Vous dites qu'elle est spéciale. Qu'est-ce que vous entendez par là?
3: Simplement parce qu'ils habitent ensemble. Ils voyagent pour la culture au pied. Et la communauté sans voiture est très proche, pas séparé par les grandes rues. Et vous savez qu'il y a au moins 100 000 habitants presque d'ici. Pour nous, c'est une grande chose.
2: Donc, vous dites que ce partenariat implique 3 spectacles par an. Quelle est la programmation pour cette année?
3: La première est Sleuth. C'est un mystère de meurtre par Anthony Schaffer. Très, très intelligente, très tortueuse. Et la deuxième est A Christmas Carol, la tradition de Noël à Niagara, que nous avons joué depuis 2017. Et la troisième, nous n'avons pas encore décidé.
2: Pour comprendre, c'est quoi le planning, la programmation? Ça va être quand le premier spectacle et la date du deuxième spectacle?
3: Le premier spectacle sera le 16 octobre à le 1er novembre. Et c'est Sleuth. Et A Christmas Carol jouera de 12 novembre à 23 décembre.
2: Et comment est-ce que vous choisissez ces spectacles en particulier? Quels sont les critères que vous avez pris en compte?
3: Les critères étaient pour A Christmas Carol, quelque chose pour toute la famille. Ça, c'était important parce qu'il y a pas mal de familles ici. Et nous cherchons une audience un peu plus jeune. Le sleuth est très populaire déjà. Ça roule maintenant et l'audience est très satisfaite. Et pour la troisième, il y aura les critères différents. On verra après le succès, on espère, des premiers deux spectacles.
2: Et qu'est-ce que vous attendez de cette collaboration? Qu'est-ce que ça peut apporter de plus au Festival Show?
3: Ça pourrait porter pas mal de avantages. Une nouvelle audience ici, une nouvelle audience qui viendra à Niagara, une audience plus jeune, une audience avec la diversité, ce qui est trouvé ici et pas à ce point à Niagara.
2: Vous dites que vous allez présenter donc trois spectacles par an, mais pendant combien de temps est-ce que cette collaboration va exister? Qu'est-ce que vous envisagez?
3: Qui sait? Ouais, on fait le début et après ça, on verra.
2: Comment est-ce que vous faites dans cette collaboration pour, dans le même temps, préserver l'identité de votre festival et en même temps préserver l'identité du Harbour Front Center?
3: Oui, c'est une bonne question. Au passé, la vie générale était que on ne devrait pas présenter à Toronto parce que on pourrait voler sa propre audience qui pourrait aller à Niagara. À mon avis, ça n'a pas raison parce que l'audience est aussi grande ici. Il y a plein d'opportunités d'une ville de 3 millions de peuples et il n'y a pas de problème comme ça.
2: Et quels sont les principaux défis auxquels vous avez peut-être été confrontés dans cette collaboration, dans ce partenariat?
3: À ce moment, il n'y a aucun défi. Ça a été aussi facile. Je suis sûr que ça deviendra plus difficile à quelques moments, mais pour maintenant, c'est la mort.
2: Qu'est-ce que vous pourriez dire à ceux et celles qui nous écoutent pour les encourager à venir voir les spectacles ici au Centre Harbour Front?
3: Je sais qu'il y a beaucoup de gens qui ont entendu parler de Show Festival et de la qualité, le niveau de notre spectacle. Alors maintenant, c'est votre opportunité.
2: Et vous, quel est votre souhait pour les mois, les années, les saisons à venir?
3: Ma souhait est que la relation poussera et continuera. Et pour moi, pourquoi chaque année pour l'éternité?
2: Qu'est-ce qui vous excite le plus dans ce projet?
3: La décision, quel sera le troisième spectacle?
2: C'était Tim Carroll, donc le directeur artistique du festival Chao. Je rappelle que donc dans la programmation, il y aura Sleuth du 18 octobre au 1er novembre et Christmas Carol de novembre à décembre au Centre Harbour Front de Toronto.
1: Merci Charles, on se retrouve tout de suite après le bulletin d'information.
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10: Bonjour, ici Andrea Pozzo-Martinez à Toronto. Il est 16h, voici vos informations. Les feux de forêt dans le nord de la province continuent de s'abattre pendant que de nombreuses communautés sont évacuées. L'Ontario enregistre sa pire saison des feux de forêt, battant le record de 2021. Les détails de Jérémy Bélanger.
11: Une superficie qui fait 11 fois la ville de Toronto brûle dans le nord de l'Ontario selon la province. Des chiffres qui laissent croire un bilan plus important que 2021. C'est une situation qui touche plusieurs communautés autochtones, dont violoncelle de Nishnabiaski. Le grand chef de la nation, Alvin Fiddler, explique au micro de Metro Morning que près de 2000 personnes ont dû attendre 3 jours avant qu'un premier avion puisse les évacuer. Il se dit particulièrement inquiet pour les aînés et les personnes souffrant de problèmes respiratoires exposés à l'épaisse fumée. Selon lui, le gouvernement Ford ne consulte pas suffisamment les dirigeants des communautés touchées. De son côté, la province affirme avoir déployé plus d'une centaine d'hélicoptères et de bombardiers d'eau, 155 équipes d'intervention et près de 900 pompiers forestiers. Doug Ford reproche par ailleurs au président américain de politiser la situation et de ne pas avoir offert d'aide.
12: Not one asset, not one offer from the president has come through to the prime minister or myself.
11: Nous avons reçu aucune aide, aucune proposition de la part du président. Nous avons besoin de soutien dès maintenant. Dès que nous en aurons les moyens, nous enverrons de l'aide à nos alliés les plus proches, ajoute-t-il. Ici Jérémy Bélanger, Radio-Canada, Toronto.
10: Puis Mark Carney compte évaluer toutes ses options si les nouveaux tarifs américains de 50% entrent en vigueur comme prévu par l'administration Trump le 19 août. Le premier ministre canadien a affirmé s'être entretenu à ce sujet aujourd'hui avec le président américain Donald Trump et qu'ils se sont entendus pour intensifier les négociations entourant l'accord de libre-échange Canada-États-Unis-Mexique lors des deux prochaines semaines. Le professeur à l'École supérieure d'affaires publiques et internationales à l'Université d'Ottawa, Patrick Leblond, estime toutefois que l'ère du libre-échange entre les deux pays est arrivée à sa fin.
13: On est dans une situation où, malheureusement, oui, on va continuer de faire affaire avec les Américains parce que ce sont nos voisins, c'est la plus grosse économie du monde, mais je pense qu'il faut réaliser que l'ère du libre-échange est terminée et que ça va coûter plus cher de faire affaire aux États-Unis. Et là, c'est de voir comment, justement, on peut essayer de réorienter notre économie et peut-être de faire des accords vraiment à la pièce, sachant très bien que ceux-ci peuvent changer.
10: Les accords, les nouveaux droits plutôt de douane annoncés par l'administration américaine seraient imposés à une variété de produits allant des boissons alcoolisées aux panneaux de contreplaqué, en passant par le ciment et même les bâtons de hockey. Puis un médecin de l'hôpital St. Kitts a été arrêté plus tôt aujourd'hui par la section de lutte contre l'exploitation des enfants sur Internet. Le docteur Desayanke, âgé de 44 ans, a fait face à des accusations de possession et d'accès à la pornographie juvénile. Des perquisitions menées en février à l'hôpital et à son domicile avaient permis de saisir plusieurs appareils, dont son ordinateur professionnel. La police précise qu'aucun lien n'a été établi entre les faits et son activité médicale auprès des enfants. Puis aujourd'hui se terminent à Toronto les audiences à la Cour supérieure de l'Ontario pour accéder à l'aide médicale à mourir pour cause de maladie mentale. Le 4 mai 2026, Claire Brosseau a saisi la Cour supérieure de l'Ontario d'une demande d'exemption d'urgence. Luna Marché raconte.
14: C'est aujourd'hui que se terminent à Toronto les 2 jours d'audience entourant la demande d'exemption d'urgence de Claire Brosseau, cette Torontoise de 49 ans qui combat un trouble bipolaire et un état de stress post-traumatique depuis 35 ans, réclame le droit d'accéder immédiatement à l'aide médicale à mourir malgré l'exclusion légale actuelle de la santé mentale. La Cour a entendu l'organisme Inclusion Canada qui s'oppose fermement à la requête. Sa directrice Christa Carr soutient que le tribunal ne peut pas autoriser d'urgence un décès irréversible avant la tenue d'un procès constitutionnel complet. Elle affirme dans un communiqué qu'accorder une telle exemption reviendrait à accepter, avant tout procès sur le fond, que la vie avec une maladie mentale est un préjudice dont la mort est le remède. Elle se demande ce qu'il adviendra des cas qui suivront celui de Madame Brosseau. Pour Claire Brosseau, au contraire, chaque délai supplémentaire imposé par l'État est une souffrance intolérable de trop. Ici Luna Marché, Radio-Canada, Toronto.
10: Ottawa a annoncé un investissement de plus de 30 millions de dollars pour la modernisation du centre de fabrication de moteurs d'avions de Pratt & Whitney à Longueuil. L'annonce s'est faite en marge du Salon international de l'aéronautique à Farnborough au Royaume-Uni, où le Canada s'est assuré d'être présent en force et en nombre. La somme s'ajoute au financement de 9 millions de dollars annoncé par Québec la semaine dernière. Ce soutien additionnel devrait ouvrir la porte à la production de moteurs hybrides, selon le directeur de l'Observatoire international de l'aéronautique et de l'aviation civile de l'UQAM, Mehran Ibrahimi.
15: Nos entreprises sont là, nos entreprises investissent, nos entreprises se modernisent. Quand on investit, ça veut dire qu'on a une perspective de croissance, ça veut dire qu'on voit le potentiel positif.
10: Ce nouvel investissement devrait aussi permettre de maintenir les 650 emplois à l'usine, en plus de soutenir la croissance du secteur aérospatial canadien, selon Ottawa. Et puis la région de Toronto et une grande partie du sud-ouest de l'Ontario font l'objet d'une alerte jaune pour orages violents émise par Environnement Canada. L'agence météorologique indique que les conditions sont propices au développement d'orages accompagnés de rafales de vent de 90 à 110 km/h. La grêle de la taille d'une balle de ping-pong et des précipitations supérieures à 50 mm sont également possibles. Voilà, c'était vos informations.

0: Ah, pas comme d'habitude, en ce mardi 21 juillet, 16h06, j'espère que vous allez bien. Malgré, si vous êtes dans le sud de la province, malgré toutes ces alertes dont vient de nous parler Andrea Pozzo-Martinez au bulletin d'information, c'est vrai que quand même, si vous voyez que le ciel devient particulièrement sombre dans vos régions, ben prenez garde, ne prenez pas trop de chance. On vous recommande vraiment de rentrer à l'intérieur parce que justement il y a ces avertissements d'orages violents dans plusieurs secteurs. Ce sera comme ça au courant de toute la soirée. En fait, on nous dit que normalement, ça devrait quitter nos régions d'ici la fin de la journée, début de soirée. Prudence si vous êtes dans les secteurs du sud de l'Ontario. Je voulais en venir au nord, justement. C'est beaucoup plus calme. 24 degrés en ce moment dans la région de Sudbury avec du temps généralement nuageux. Mais des percées de soleil, 22 degrés avec du temps généralement ensoleillé dans la région du Témiscamingue. On n'a rien. Si on regarde maintenant du côté du corridor de la route 11 entre Cochrane et Hearst, c'est beaucoup plus frais aujourd'hui, assez nuageux, 11 degrés en ce moment dans la région de Kapuskasing et de Hearst. Et je termine mon petit tour avec la région de Thunder Bay parce qu'on surveille cette région-là évidemment de près. La bonne nouvelle, c'est que les températures sont un petit peu à la baisse, donc moins chaud, et donc ça aide au niveau des combats, des feux de forêt. 18 degrés Celsius en ce moment, avec du temps généralement nuageux, des percées de soleil ici et là. Pas de pluie à l'horizon avant jeudi, où on prévoit 30 % seulement de possibilité d'averse de pluie dans le nord-ouest. On surveille évidemment cette situation-là de près. Daniel Aubin est toujours, je pense, branché à nous en direct de Sudbury pour, n'est-ce pas, Daniel?
1: Oui, vous avez raison, Martine, je suis toujours là.
0: C'est drôle parce que la connexion, je pense, est tellement bonne que je ne vous entends même pas. Vous êtes comme, j'entends même pas de respiration de votre côté.
1: Je vous assure que je suis à Sudbury, je suis pas dans le studio à côté à Toronto.
0: Mais on dirait, le son est tellement bon. C'est de la magie de la radio. OK, on a appris hier que la galerie de la collection d'art canadien McMichael, qui est située à Clenburg, dans la municipalité de Vaughan, au nord-ouest de Toronto, va fermer ses portes pour une période de 3 ans. C'est pour effectuer d'importants travaux de rénovation, Daniel.
1: Oui, cette galerie-là, la galerie de la collection d'art canadien McMichael, ben c'est une collection, une des collections les plus importantes d'œuvres par les artistes visuels canadiens comme Tom Thompson, mm-hmm. les membres du groupe des Sept, puis leurs contemporains. Puis ces projets de rénovation, finalement, c'est un projet d'agrandissement. Les coûts sont estimés à environ 150 millions de dollars. On dit que c'est l'expansion la plus importante sur le site depuis 40 ans. Puis, si vous n'êtes jamais allé, je suis allé rendre visite à cette galerie-là pour la première fois au cours de la dernière année. C'est vraiment magnifique. Un beau campus aussi. On se croirait en forêt. Et puis, l'équipe de la collection McMichael indique que la galerie va disposer, à la fin des projets de rénovation, de 60 % de plus de superficie pour leurs expositions, leurs activités d'éducation, de conservation, de médiation avec le grand public. Puis, pour la petite histoire, la collection d'art McMichael, la genèse, c'est que d'abord, sur ce site-là, on retrouvait déjà une maison en bois rond d'un couple, Singh puis Robert McMichael. C'était des amateurs d'art qui ont amorcé une collection d'œuvres par les membres du groupe des Sept après leur mariage. Okay. Puis, bon, le couple a fait don de la propriété, incluant la maison, puis la collection d'art qu'on y retrouvait. Ils ont fait un don de tout ça à la province en 1965. Donc, les projets de rénovation doivent conserver la partie majeure de la structure originale.
0: Ouais, ben oui, puis, j'imagine.
1: Oui, c'est un édifice patrimonial. C'est évident, là,
0: oui,
1: après
0: c'est
1: tout.
0: Ça. Ouais.
1: Puis en ce qui a trait à l'accessibilité, on dit une bonne partie des œuvres d'art dans la collection McMichael va prendre la route. Ça va faire partie de quelques différentes expositions itinérantes qui vont voyager un peu partout au pays, même à l'international.
0: Mm-hmm.
1: Donc, pour un rappel, si vous êtes près de Kleinburg, de Vaughan, dans la région de Toronto, tantôt, ce dimanche 26 juillet, ça sera la dernière journée pour aller visiter le site jusqu'à la réouverture en 2029.
0: Oh, je suis prête à parier qu'il va y avoir beaucoup de gens, Daniel. Dernière petite chose, vous voulez nous parler de Star Wars? Ce sabre laser de Luke Skywalker qui a été vendu aux enchères?
1: Oui, 3,75 millions de dollars américains. C'est le prix de vente aux enchères. C'est le sabre laser qui avait été utilisé sur le plateau de tournage du deuxième film de Star Wars, The Empire Strikes Back. C'est aussi un sabre qui a un accessoire, la main amputée de Luke Skywalker, parce que c'est c'est le sabre laser qui a été utilisé au moment où divulgateur là,
0: c'est
1: Darth Vader tranche la main de Luke Skywalker.
0: Ça, c'est
1: Skywalker.
0: Les originaux, là, comme les... Fait que divulgateur, genre 40 ans après, là, parce que c'est,
1: oui,
0: c'est quoi?
1: C'est la scène où Darth Vader dit quelque chose de très important. Je ne peux pas gâcher ça à Luke Skywalker. Il faut aller voir « The Empire Strikes Back » pour comprendre.
0: Ça fait 40 ans que c'est pas ça, c'est sorti sur les écrans.
1: C'est un prix record pour un accessoire relié à l'univers de la guerre des étoiles de Star Wars.
0: Merci, Daniel. On se retrouve dans quoi, une dizaine, quinzaine de minutes, mon cher.
1: Absolument.
0: En chanson, dans les prochaines minutes, on va s'intéresser à une grande question existentielle. Est-ce que regarder trop la télévision peut affecter notre cerveau? Oui, non. On ne sait pas, mais on va le savoir tout de suite après cette chanson. Voici Stromae qui, lui, s'en prend aux réseaux sociaux. Carmen. L'âme.

0: Ah, ce Stromae avec Carmen, ouais, qui parlait des conséquences des réseaux sociaux sur nous, sur notre santé mentale, sur notre cerveau. Mais là, on va en parler des conséquences, mais sur le cerveau, mais de regarder la télévision. Bon, ça fait évidemment partie des habitudes quotidiennes de plusieurs personnes. Mais avec le temps passé devant les écrans, les chercheurs s'intéressent évidemment à leurs effets possibles sur notre santé de façon générale à long terme. Et donc, j'en viens à cette étude publiée récemment dans la revue Alzheimer's and Dementia, menée par des chercheurs de l'Université de la Californie, oui, du Sud. Essentiellement, cette étude-là établit un lien entre le temps passé devant la télévision et certains changements au niveau du cerveau qui sont associés au vieillissement cognitif. Pour mieux comprendre ces résultats, je rejoins tout de suite le docteur Louis Bérère, professeur titulaire au département de médecine de l'Université de Montréal et directeur du centre EPIC de l'Institut de cardiologie de Montréal. Docteur Bérère, bonjour.
1: Bonjour.
0: Donc, c'est une étude qui a suivi plus de 1700 adultes. Et c'est assez important comme étude longitudinale parce que c'est pendant plus de 20 ans. Et on a observé un lien entre le temps passé devant la télévision et certains changements au niveau du cerveau, cerveau associé au déclin cognitif, là. Qu'est-ce que cette étude-là nous apprend réellement en détail si on creuse, là?
1: Ben, plusieurs choses. Elle nous apprend plusieurs choses. La première, c'est comme vous le disiez, c'est une étude qui suit les gens sur le long terme, hein, jusqu'à 22 ans. Ça, c'est très rare qu'on a des longues études comme ça avec des images cérébrales, des images du cerveau bien faites. Et ce qu'elle nous montre, l'étude, en fait, c'est une chose qu'on savait un peu, c'est que le temps sédentaire, le temps passé à dépenser très peu d'énergie dans position assise ou couchée, il peut avoir un effet néfaste sur la santé cérébrale en vieillissant. Mais tout au long de la vie, notamment, on sait que ça va être associé à une diminution de certaines régions cérébrales, notamment les régions temporales médianes qui sont associées à la mémoire, par exemple, donc très sensibles au vieillissement, puis aussi les régions frontales qui sont associées à la concentration, à la vigilance, la prise de décision. Et donc, plus le temps passe et plus on passe beaucoup de temps assis à ne rien faire, finalement, devant la télé, ben plus il y a une diminution de ces régions importante comparativement aux gens qui passent moins de temps. Hein. C'est important de comprendre que c'est pas dans l'absolu. On est toujours dans la comparaison entre des groupes. Alors on compare des gens qui sont beaucoup devant la télé, moyennement devant la télé, parfois devant la télé ou jamais devant la télé. Hein. C'est un peu comme ça qu'on l'évalue. Par contre, une nuance très importante, et là c'est là que c'est tout à fait fascinant comme étude, c'est que on a dissocié le contexte de temps sédentaire. Hein? On le sait depuis longtemps que le temps sédentaire, c'est négatif.
0: Oui.
1: Mais rarement dans les études, on dissocie le temps sédentaire stimulant cognitivement, comme par exemple le temps assis au travail. Et c'est ce qu'ils ont fait ici, les chercheurs. Ils ont vraiment dissocié le temps sédentaire, qu'on va dire négatif devant la télé, passif, du temps sédentaire actif cognitivement, où par exemple, la personne est en train de travailler, de prendre des décisions importantes ou de stimuler son cerveau.
0: D'accord. Donc, ça veut dire que les périodes passées assis, là, de façon sédentaire, ne s'équivalent pas, ne se valent pas. Il y a regardé la télévision, ça, c'est encore plus mauvais pour la santé cognitive que d'être assis à quoi? À rien faire, à lire. Ouais, qu'est-ce qu'on sait de ce temps-là?
1: Précisément dans cette étude, il faut faire attention aux nuances, précisément dans cette étude, le temps sédentaire actif cognitivement, c'était celui associé au travail. Donc, on a demandé aux gens, lorsqu'ils travaillent, dans les heures de travail, est-ce qu'ils sont souvent assis, parfois assis, jamais assis ou trop souvent assis. Et puis, on a vraiment deux signatures très différentes, alors qu'on voyait que plus les gens passaient de temps sédentaire devant la télé, plus on avait des effets néfastes sur la santé cérébrale. On a l'inverse avec le temps assis en condition de travail, condition stimulante.
0: D'accord.
1: Et là, tout ça, ça tient la route. Même si je contrôle pour le type d'emploi des gens, même si je contrôle pour le revenu, donc le statut socio-économique, ça veut donc dire qu'on est vraiment dans une association qui est assez indépendante des autres facteurs, à savoir que qui pourrait influencer aussi le temps sédentaire assis devant la télé ou au travail.
0: Et dans l'étude, les chercheurs précisent que on montre une association et non pas une preuve que la télévision cause directement ces changements au cerveau-là. Parlez-nous de l'importance de cette distinction-là ou de cette nuance-là.
1: Bien, c'est très important parce que dans ce genre d'études-là, qui est extrêmement important quand même, hein, c'est des études importantes parce qu'on suit des grands groupes de participants, mais ça reste que ce sont des études observationnelles qui ont beaucoup de limites. La première, comme vous venez de le mentionner, c'est qu'on n'arrive pas ici à identifier des liens causaux. On ne parle pas d'un lien direct de causalité entre écouter la télé et avoir une santé cérébrale. C'est une association qu'on observe dans le temps. Il y a toujours aussi la possibilité d'une causalité inversée, c'est-à-dire que les gens qui augmentent leur temps à regarder passivement la télé sont peut-être ceux qui commencent à avoir des troubles cognitifs, des pertes cognitives.
0: Ah oui.
1: Donc, cette causalité inversée, elle est possible. Elle est pas, il n'est pas possible de la dissocier des résultats ici, dans cette analyse-là. Il y a d'autres limites aussi dans l'étude. Hein. Le temps sédentaire est aussi auto-rapporté, c'est-à-dire qu'on n'a pas documenté, par exemple, on aurait pu le faire avec des montres intelligentes ou des instruments d'accélérométrie qui mesurent le mouvement. Ici, on parle vraiment d'un temps auto-rapporté par questionnaire. On a posé la question aux gens, donc il y a toujours des biais de mémoire ou de désirabilité sociale, des gens qui vont peut-être sous-estimer les comportements négatifs. Et il y a aussi d'autres facteurs qui étaient moins bien contrôlés, qu'on a contrôlés au début de l'étude. Par exemple, le fait d'avoir des maladies chroniques comme l'hypertension ou d'avoir un surpoids, de consommer beaucoup d'alcool, c'était mesuré au début de l'étude, mais pas mesuré tout au long de l'étude. Alors, ça aussi, c'est une nuance importante. Mais bon, quand on suit les gens pendant 22 ans, on peut imaginer qu'on ne peut pas être parfait dans tous les points de l'étude non plus.
0: Non, donc elle a des forces justement parce qu'on les suit pendant très longtemps, mais ça vient aussi, comme vous dites, avec certaines petites failles qu'on ne peut contrôler. C'est pas dans un environnement, dans un laboratoire, ce genre d'études longitudinales. Par contre, je me demandais, parce qu'on parle de télévision, mais aujourd'hui, ma foi, je veux dire, combien de personnes, premièrement, écoutent la télé? Deuxièmement, ne fait qu'écouter la télé. Souvent, on est sur la tablette, sur le téléphone en même temps, qu'est-ce qu'on sait de ça? Qu'est-ce qu'il faut comprendre de la spécificité de la télévision dans ce cas-ci?
1: Ben écoutez, c'est sûr que, comme on l'a dit, l'étude se déroule sur 20 quelques années. Ouais. Il y a eu beaucoup de changements en 20 quelques années. Hein, les réseaux sociaux, le temps d'écran n'est plus le même qu'il y a 20 ans. Ici, on dissocie vraiment, on parle vraiment du temps devant la télé. Versus le temps au travail. Alors, il faut limiter nos conclusions à cette observation. Vous avez raison qu'aujourd'hui, il faudrait refaire l'étude, hein, peut-être documentant mieux qu'est-ce qui se passe devant l'écran. Mais il y a quand même des éléments qui concordent avec ce qu'on sait. On sait qu'écouter de façon passive et réceptive la télévision ne confère jamais les mêmes effets protecteurs que d'avoir un engagement décisionnel de résoudre des problèmes quand je suis devant un écran. Le cerveau ne travaille pas de la même façon. On parle ici d'une activité passive et réceptive. On ne peut pas s'imaginer avoir la même stimulation. Donc ça a une certaine plausibilité. Je vous dirais que les observations, moi, ne me surprennent pas et vont dans le sens de ce qu'on connaît. Mais il faut quand même garder la nuance que ce serait bien de refaire cette étude-là aujourd'hui en 2026, alors que le temps d'écran et le temps sédentaire a beaucoup. J'ai beaucoup évolué.
0: Et en plus, probablement qu'en 22 ans, encore une fois, ce serait probablement désuet. Ça va tellement vite.
1: Il manque aussi l'évaluation cognitive, parce qu'ici, il faut bien voir qu'on parle de santé cérébrale par des marqueurs d'imagerie cérébrale, donc de volume cérébraux.
0: Oui.
1: On a aussi évalué l'hyperintensité de la matière blanche. Donc ça, c'est la connectivité entre les régions du cerveau qui est perturbée avec le vieillissement et c'est souvent associé à des maladies cardiovasculaires évolutives. Alors, on parle d'un proxy biologique, hein, le volume du cerveau, la qualité de la matière blanche, de la matière grise, mais on ne parle pas de comportement cognitif. Donc, on n'a pas cette mesure-là dans le temps qui nous permet d'associer ça à une diminution de la mémoire, par exemple, ou à des troubles cognitifs. Là, on n'a pas ces mesures-là. Alors, il faut aussi nuancer les résultats dans ce sens-là. Ça reste quand même des marqueurs importants, des marqueurs peut-être valides, mais on n'a pas le reste de l'histoire.
0: D'accord. Mais merci beaucoup. Ça a été très éclairant de comprendre. étude qui est intéressante, qui un peu confirme, comme vous disiez, vous avez rien appris, ça confirme un peu que, bon, il faut, plutôt que de simplement regarder la télé ou les écrans pendant X nombre de temps, ce serait mieux de prendre un livre, de faire autre chose, puis de faire travailler notre matière grise, mais quand même, il y a des limites à tout ça. Merci d'avoir pris ce temps-là pour nous en parler. Docteur Louis Bérère, je rappelle aux auditeurs, aux auditrices que vous êtes professeur titulaire au département de médecine de l'Université de Montréal et directeur du centre EPIC de l'Institut de cardiologie de Montréal. Très belle fin de journée à vous.
1: Merci beaucoup. Bonne
0: journée.
1: Au revoir.

0: C'était la formation française Montmartre qui avait envie de nous rappeler que c'est l'été et que la plage, c'est beau, ça fait du bien, malgré là, en ce moment, peut-être un temps un tout petit peu plus maussade. Certainement, en tout cas, dans le sud de la province, éviter la plage si possible. Bref, l'amour à la plage, c'était le titre de cette chanson. 16h30 et je joins mon collègue Daniel Aubin, toujours en direct des studios de Radio-Canada à Sudbury, dans le nord de l'Ontario. Et là, l'amour à la plage, Daniel Aubin, c'était parce que vous allez nous parler de ce festival River and Sky. Là, je sais, c'est une rivière, il n'y a pas de plage. Mais là,
1: non, il y a une plage.
0: Oh, il y a une plage!
1: Il y a une plage. Il y a une scène traditionnelle sur la plage au bord de la rivière Sturgeon, sur le site où on retrouve chaque année, chaque été, ce festival River and Sky.
0: Oui. Bon, ben, c'est comme si, hein, j'essayais de trouver des chansons là, avec une espèce de thématique. Je me disais, l'amour à la plage, c'est parfait. Il y a une plage au festival River and Sky, ciel et rivière. C'est au bord de la rivière Sturgeon, dans le canton de Field, à Nipissing West. Daniel, vous allez nous parler d'un artiste sudbérois qui prend la route aujourd'hui pour bien s'installer sur ce site-là, c'est Olivier Palkovitz qui sera sur scène et aux commandes.

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2: Will Powers, vous disiez sur scène et aussi aux commandes d'une console de son, parce que c'est un technicien de son aussi, Olivier Palkovitz. En tant que musicien, on a vu, il cumule ou il a multiplié les projets. Déjà, il faisait de la musique sous le nom de Pharos of Alexandria. Ensuite, il a lancé son groupe Will Powers. Puis, il a aussi lancé un projet de musique électronique plus expérimentale grâce au soutien de la SLAG, du Carrefour francophone. Ce projet-là, auquel il a donné le nom Green Jaguars.
3: C'est non assez intéressant. Hein?
2: Oui. Avec Will Powers, il a sorti un album l'été dernier qui s'appelle Snake Skin, qui compte au moins deux ou trois chansons, si ce n'est pas toujours 100% français, trois chansons avec des vers francophones. D'accord. Aussi, hier, Will Powers a sorti un nouvel extrait, une chanson épique de 15 minutes intitulée Black Glass. Ça a été lancé hier sur toutes les plateformes. D'accord. J'ai joint Olivier au téléphone aujourd'hui alors qu'il se préparait à prendre la route puis installer son terrain de camping. Je voulais savoir qu'est-ce que ça représentait pour lui, River and Sky. Voici un premier montage à partir de notre conversation.
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5: Ah ben je vais être honnête, on a une couple de trucs de en store pour vous autres. Alors j'ai hâte, je vais pas te dire trop à propos de ça, mais en tant qu'intention pour moi, comme j'ai dit, ça fait longtemps que j'y vais au festival, j'ai eu des années incroyables, j'ai eu des années dévastatrices même, comme tu sais, j'ai eu toutes sortes d'expériences au festival, puis je pense, moi je sais jamais qu'est-ce qui va arriver, mais je sais que j'adore la place, puis je sais qu'à chaque fois que j'y vais, je ressors avec quelque chose, tu sais, c'est comme tu dis, c'est un rituel, c'est comme un reset, un peu comme c'est la même place, mais tu retournes avec une différente perspective que tu avais l'année d'avant. Puis, à ce point-ci, c'est vraiment comme... je suis vraiment juste ouvert aux nouvelles expériences. Je pense que c'est vraiment quelque chose de comme juste laisser l'expérience arriver puis pas essayer de trop forcer n'importe quoi.
2: Vous êtes en mode découverte, j'entends. Puis pour le côté technique, vous allez travailler quand même tout au long du festival. Est-ce que vous allez être en mesure d'en profiter sans avoir besoin de penser à votre prochaine responsabilité, votre prochaine séance derrière une console d'éclairage ou de son, je sais pas trop.
5: La façon la plus facile que je peux répondre à ça, c'est qu'il n'y a pas vraiment de distinction pour moi. J'ai toujours du fun à faire ce qu'on fait, puis travailler avec des groupes, puis de faire du son, c'est vraiment... C'est toutes des choses que j'aime faire, alors c'est vraiment comme... Je trouve que c'est une affaire avec le festival, puis tout le monde... Il y a beaucoup de personnes que je connais qui ont cette expérience-là, c'est que quand tu participes, quand tu trouves que t'as une... Ouais, c'est le fun... d'être dans l'auditoire puis de faire ça, mais tu peux faire partir de toute l'affaire. Ça devient plus que comme un festival. C'est comme, c'est ça, c'est un rituel, c'est un gathering. C'est quelque chose que c'est le fun de donner puis d'investir. Puis c'est ça, comme la même façon, toutes ces choses-là, ils reviennent puis ils te retrouvent.

Si on peut parler juste un tout petit peu de l'inclusion du français dans vos sorties les plus récentes. C'est très présent. Il y a quelques moments francophones sur Snakeskin.

0: l'album que vous avez sorti l'été dernier. Il y a un mouvement en français dans Black Glass, la chanson qui est sortie hier. Ouais. Je pense qu'à ce point-ci, c'est vraiment pleinement tout à fait intégré dans votre processus comme parolier, mm-hmm. comme chansonnier. Est-ce que ça a toujours été le cas? Est-ce que ça a été quelque chose que vous avez fait avec intention ou est-ce que c'est juste arrivé de même? C'est quoi votre réflexion par rapport à l'inclusion du français?
1: Non, mais je suis content de te demander pour ça parce que c'est quelque chose que je trouve vraiment excitant puis que ça l'a vraiment apporté comme une nouvelle dimension à la musique. Puis français, ça allait ma langue maternelle, que ma mère est née au Québec puis est venue ici. Puis c'est vraiment le fun, comme Carapace, la chanson francophone sur Snake Skin, c'était la première fois que j'écrivais en français puis j'ai vraiment trouvé comme... J'ai vraiment, vraiment aimé, je pense, même comme juste la texture des mots, les sons, il y a vraiment comme, je peux faire des rythmes, des rimes différents. Il y a une autre, c'est comme avoir une autre palette de couleurs avec quoi travailler. Alors, c'était vraiment le fun, puis ça m'a aussi venu vraiment naturellement que ce qui m'a vraiment... Parce que les paroles anglaises, honnêtement, ça me prend du temps, puis je trouve comme... c'est comme, c'est poétique, mais c'est pas toujours ce que je veux faire, puis je pense que c'est comme j'essaie d'être poétique plus que d'être comme naturel, puis je trouve que chanter en français, ça m'est venu vraiment naturellement. Alors c'est quelque chose, comme tu dis, c'est vraiment, je pense que ça va être pas mal central dans le procès, comme au moins, tu sais, moi je dirais plus, ça peut être jusqu'à 50% de nos chansons à ce point-ci, ça se peut être en français. Puis en fait, on a une autre nouvelle chanson qu'on n'a jamais jouée live avant, puis on va la jouer vendredi, puis en français aussi. Alors, j'ai vraiment hâte de faire ça. J'aime vraiment aussi l'idée que c'est bilingue, puis c'est, je pense, ça encore plus que j'aime, c'est que j'aimerais trouver une façon d'approcher les communautés, les langues, surtout à Sudbury, parce que c'est vraiment... C'est ma place, puis il y a tellement de grandes communautés francophones, puis ce serait le fun de voir un peu plus une évolution dans ce genre-là.
0: Merci beaucoup, Olivier. Vous avez été très généreux. Y a-t-il quelque chose qu'on n'a pas dit? Un message que vous aimeriez envoyer aux gens qui nous écoutent, si jamais ils sont dans la région, puis ils pensent peut-être faire une visite à River and Sky pendant la fin de semaine?
1: Je dirais, si vous êtes jamais y allé, faites certain de vous informer un peu où aller, parce que une chose, il n'y a pas beaucoup de services une fois que vous êtes rendu là-bas. Puis c'est un terrain de camping, alors c'est bon de juste d'être préparé. Ils ont des checklists, ils ont toutes sortes d'informations sur leurs médias sociaux, tout ça. Alors, allez voir ça si vous voulez en savoir plus. Je dirais, si vous êtes déjà y allé, je pense que vous savez exactement pourquoi moi, ça fait 11 ans que je retourne, alors je pense pas que j'ai quelque chose à vous dire, puis comprenez pourquoi.

0: Voilà, c'est Olivier Pankovitz. Hey! Qui nous dit si vous connaissez
1: l'aime.
0: River in the Sky, vous savez pourquoi j'aime ça. Puis il y a des choses qui se passent à River in the Sky qui restent à River in the Sky.
1: J'adore ça.
0: C'est au Festival Ciel et Rivière.
1: C'est juste assez isolé, justement, pour que ça reste là.
0: Ben, ce qui est intéressant camping. Aussi, Martine, c'est que c'est une des zones dans la région où le service au téléphone cellulaire est encore très, très, très sporadique. Mmh. Et donc, c'est une place où on peut vraiment se débrancher, vraiment déconnecter pendant quelques jours. Donc, River and Sky, ça commence demain à Field, à Nipissing West, dans le nord de l'Ontario. Il y a de la programmation jusqu'à dimanche. On peut toujours y aller pour une journée, pour un après-midi, une soirée, sans rester sur le terrain de camping. Toutes les informations sur le site web riverandsky.ca.
1: Merci, Daniel.
0: À bientôt.
1: Oui, à plus tard. En chanson, voici Marco Cagliari avec l'Italiano. Je vous explique pourquoi on parle d'Italie tout de suite après.

0: Avez-vous remarqué comme c'est impossible de ne pas avoir envie de chanter à tue-tête, de ne pas avoir envie de taper du pied en entendant cette musique-là qui est entraînante, qui, ma foi, nous redonne de l'énergie et nous rend de bonne humeur? Marco Cagliari avec l'Italiano, et ça m'amène à vous parler d'une belle visite, en fait, une belle rencontre que j'ai fait la semaine dernière. Une femme, une Canadienne torontoise dont les racines sont italiennes. Elle s'appelle Daniela Di Croce et elle a décidé de faire de son héritage italien son gagne-pain, véritablement. Elle fait des chroniques, elle a un balado, elle a un site internet sur la dolce vita, donc la belle vie ou la douce vie. Elle est venue en studio justement pour parler des traditions italiennes qui lui sont chères, des valeurs aussi qu'elle veut partager par le biais de justement ses chroniques, ses balados, etc., etc. Pour semer le bonheur autour d'elle, elle dit qu'on manque quand même de bonheur et de générosité et de rire dans notre quotidien. Nous voici donc. Daniela Di Croce, bonjour.
1: Bonjour.
0: Enchantée.
1: Merci.
0: J'aimerais que vous nous parliez d'abord un peu de votre parcours. Qu'est-ce qui vous a poussé finalement à vouloir travailler dans le sens de faire rayonner la culture italienne d'ici?
1: Vraiment, pour moi, c'est une passion. Il est une connexion à ma famille et c'est très important de continuer la culture italienne pour moi-même, mais aussi pour les générations futures.
0: Ouais.
1: Et alors, mes parents, ils sont immigrantes des Abruzzes en Italie. Et alors, j'ai toujours eu une expérience dans la maison et avec la culture italienne. So, ouais. Pour moi, il fait partie de moi. Et vraiment, j'ai voulu partager non seulement la culture italienne, mais les leçons. Parce qu'il y a beaucoup de leçons que les gens admirent dans la culture italienne. Et alors, je vais vous faire quelque chose de spécial avec ça.
0: D'accord. Des leçons dans quel sens? Des leçons de vie
1: de
0: ou des
1: vie,
0: leçons?
1: Oui, ah. Il y a, parce que je pense que j'ai eu le privilège de découvrir les deux mondes. Parce que en grandissant, nous allions assez souvent en Italie, car mes grands-parents et ma famille y vivaient. Et alors, j'ai observé les modes de vie italiens que pourraient nous être utiles ici au Canada.
0: D'accord.
1: Parce que vous savez, il y a une grande différence. Et alors, je pense que c'est comme une mode de vivre que je peux partager dans mes contenus.
0: Ouais. Et là, vous parlez du mode de vie Viva la Dolce.
1: Oui.
0: Pour vous, qu'est-ce que ça signifie, ça?
1: Pour moi, vraiment, c'est de explorer la joie dans la vie. Et de trouver et créer la joie. Je pense que les gens, ils disent, oh, la dolce vita, c'est quelque chose que, you know, je peux faire en vacances ou si j'ai beaucoup d'argent. Mais je dis non, ce n'est pas ça. C'est une chose mentale et vous devez trouver dans la vie, dans chaque jour, les joies pour rendre content.
0: Mais et comment on fait pour trouver ça, justement?
1: Ouais,
0: ça, OK. Au quotidien, ouais.
1: Ouais, c'est... Pour moi.
0: C'est un état d'être, c'est...
1: Oui, c'est un état d'être, ouais. Je pense qu'il est quelque chose d'entre de vous. Alors, c'est une mode pour observer la vie et de trouver... Premièrement, comme j'ai dit, il commence dans, you know, entre la personne,
0: ouais.
1: Mais aussi de trouver la joie dans les petites choses. Mais c'est plus de ça, parce qu'il est aussi quelque chose que vous pouvez partager avec les autres. So, par exemple, en grandissant, pour moi, était toujours une joie de faire rire les autres, de, you know, la musique, les arts, pour moi, ils sont importants. Et alors, j'ai vu que ce sont des choses très simples pour rendre content.
0: Ouais.
1: Oui. Et alors, je pense que nous devons pratiquer, faire ça, poser pour faire de la pause dans la vie, dans la journée, dans mes cantons, dans la Viva la Dolce, j'ai fait les choses comme merenda, la merenda, ok, so, en italien, ça c'est comme le moment du goûter. Mais pour moi, c'est un moment pour faire la pause, pour dire, ok, ce sont, 2 minutes pour moi-même. Pour faire rien de, avoir une boisson, un petit goûter, mais ce n'est pas seulement la boisson, c'est plus de ça. Ouais. So, je pense que c'est peut-être important de réfléchir un peu plus.
0: Et prendre le temps d'être, simplement, sans faire autre chose.
1: Ouais.
0: C'est quelque chose qui manque beaucoup dans la société d'aujourd'hui.
1: Oui, je pense. Ouais. Okay. Spécialement au nord d'Amérique. Mm-hmm. Oui, en Italie, il y a aussi la vie, avec le stress, c'est normal. Mais c'est le rythme qui est très, très diverse. Et alors, je pense... Et aussi, comme ils parlent, parce que beaucoup de personnes disent « Oh, les Italiens, ils sont aussi passionnants » et toutes les choses comme ça. Un peu trop. Mais je pense, non, ça c'est peut-être... Nous avons la passion pour la vie. Et c'est acceptable. Ça, c'est la différence. Mm. Parce que je pense qu'en Nord-Amérique, il y a peut-être... Nous avons peut-être oublié comment chercher...
0: Avoir de l'enthousiasme, montrer son enthousiasme, son désaccord.
1: Montrer
0: ses émotions.
1: Oui, parce que peut-être que c'est seulement le rythme de la vie ici qu'il n'y a pas la chance. Nous n'avons pas la chance. Ouais.
0: Donc, la Dolce Vita, c'est votre devise, un tout petit peu. Puis, quand on regarde, bon, vous avez le blog, les publications, tout ça. Comment est-ce que vous transmettez cette Viva la Dolce à travers justement votre blog et ce que vous faites. Comment on fait ça?
1: J'ai fait des choses sur mon blog, des vidéos comme... une grande partie, c'est la langue. So, je pense que c'est important parce que la langue, il fait partie de la culture. Alors, pour moi, j'aime partager des phrases italiennes parce que ça aide aussi à comprendre comment ils pensent. Mm-hmm. Et alors, ça change la vie aussi, ouais. So, je fais ça aussi avec la nourriture parce que la nourriture italienne, c'est très, très populaire. Et j'aime partager les recettes. Et aussi la musique, ça, c'est une autre chose importante. Et aussi les événements. Alors, je fais quelque chose qui s'appelle serata. So, serata veut dire une soirée.
0: D'accord.
1: Avec les amis. Et alors, avec les avant-mons, nous faisons une nuit en Italie. Mais à Toronto.
0: D'accord.
1: Et alors, il y a la musique italienne et aussi la nourriture authentique. Il y a des activités culturelles. So, c'est un monde pour partager non seulement les traditions, parce que nous voulons honorer les traditions de nos parents, de nos grands-parents, mais aussi de partager les nouvelles choses d'Italie.
0: Ouais.
1: Et alors, ça, c'est un mode. Et une autre chose, je vais faire aussi un podcast. L'année dernière, j'ai commencé un podcast parce que je pense que c'est important de partager, comme j'ai dit. Alors, j'ai voulu parler avec les gens d'inspiration. Mm-hmm. Et j'ai dit, OK, comment est-ce que vous avez créé votre Dolce Vita? Et s'il vous plaît, aide-nous à comprendre, alors ça peut aider les autres.
0: Oui, absolument. Ouais. C'est vrai que des témoignages comme ça aide. Puis même, je suis certaine, les auditeurs, auditrices qui vous entendent, cette Dolce Vita, on dirait qu'elle est... Elle est dans votre voix. On la sent très bien. Mmh. On ressent beaucoup de bonheur, beaucoup de joie. En terminant, vous voyez où dans 5 ans, au niveau de professionnel?
1: Okay. Ça, c'est
0: parce que vous avez construit vraiment, je veux dire, votre vie professionnelle, c'est vous. Vous vous mettez en valeur, en vedette.
1: Ouais, merci. J'espère de continuer ça, sûrement, et de, ajouter des autres choses pour aider les personnes de construire, de créer leur Dolce Vita chaque jour. Alors, peut-être des choses que je peux créer pour aider ça et aussi peut-être d'aller en Italie, qui, you know, ça c'est une belle chose aussi, parce que ça c'est, il a commencé là, alors de retourner là, c'est rebelle.
0: Où est-ce qu'on s'inscrit?
1: Parfait.
0: Je fais mon nom. Daniela Di Croce, merci beaucoup, créatrice donc de contenu canado-italienne. Merci d'être passée en studio.
1: Merci beaucoup. Merci.
0: Au revoir.
1: Au revoir.
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0: Je vous propose, oui, et j'ouvre mon micro pour vous proposer un petit regard sur les prévisions météo que je surveille pour vous, parce que surtout dans le sud de la province, là, je m'adresse particulièrement aux gens du sud, parce que c'est là où on a des avertissements qui sont en cours en ce moment pour des orages violents. Si je regarde le radar, je vous dirais que le pire est passé dans nos secteurs. Les orages violents, donc, passent de l'ouest vers l'est. Et donc, ça veut dire que pour la plupart des secteurs là qu'on a, c'est pas mal passé. Je vous dirais que dans les secteurs d'Oshawa, dans peut-être la prochaine heure, on devrait peut-être avoir quelques cellules orageuses. Je regardais du côté de Barrie en ce moment, c'est parce que je regarde le radar là, qui nous indique un peu où le trajet de ces cellules orageuses. Donc même du côté de Barrie dans la prochaine heure, là, on pourrait voir des cellules orageuses comme celle-là. Bref, restez à l'affût évidemment grâce aux prévisions d'Environnement Canada. Donc on a toujours des alertes oranges pour orages violents dans l'ensemble, je vous dirais, des secteurs du sud de la province. Les conditions sont propices à la formation de orages violents. On peut avoir des rafales fortes, de la grêle de grosse taille et de la pluie forte. On parle de pluie torrentielle, plus de 50 mm de pluie par endroit, rafales de 90 à 110 km/h et de la grêle de la taille d'une pièce de 25 sous. Et c'est en vigueur, ça, jusqu'à tôt ce soir. Donc, ça veut dire autour des 19 heures. Il pourrait tomber donc plus de 50 mm de pluie. C'est selon les endroits, bien évidemment. Donc, restez à l'affût et soyez vigilants en lien avec peut-être des avis que vous allez recevoir là, sur vos téléphones ou ailleurs. Bref, c'est à surveiller. Au moment où on se parle, même si on regarde dans la grande région de Windsor, il fait 31 degrés en ce moment, donc très, très chaud. L'aéroport Chris Hadfield de Sarnia, 21 degrés Celsius en ce moment et on nous dit qu'il y a des orages, il y a de la pluie aussi. Du côté de Penetanguishene, 23 degrés Celsius, c'est plutôt calme. Dans la grande région de Toronto, la veille orange du côté avec des orages violents, c'est toujours en vigueur. 24 degrés Celsius en ce moment avec un ciel généralement nuageux. Il y a de la pluie un peu partout dans les environs de Toronto également. Nord de l'Ontario, vous êtes épargné. Il fait un peu plus frais dans certains secteurs. Thunder Bay, notamment 18 degrés en ce moment avec un ciel généralement nuageux. C'est ce qu'on veut pour la région de Thunder Bay. Et un peu de pluie aussi, s'il vous plaît. De la pluie dans les prochains jours. Sans orage pour le nord-ouest de la province. C'est ce que je vous souhaite. Restez là. Après le Radio-Journal de Radio-Canada, je vais retrouver Daniel Aubin. Oui, puis aussi, on va parler de la programmation artistique du Centre Frontenac de Kingston.
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8: Au Aujourd'hui, au Radio-Journal, menace de nouveaux tarifs américains, Mark Carney va évaluer ses options.
9: Le Canada fera tout ce qui est nécessaire.
8: Donald Trump, pour sa part, dit que le Canada n'a aucune chance de survivre sans les États-Unis.
10: Without us, there's no way they can survive.
8: Une nouvelle escalade dans la guerre tarifaire qui inquiète des entrepreneurs canadiens.
11: Si on ajoute un tarif de 50 % sur les vins canadiens, c'est sûr que ça va tuer le marché export des vins canadiens.
8: Et des Premières Nations du nord de l'Ontario demandent une enquête publique sur la gestion des feux de forêt par le gouvernement Ford. Bonjour, ici Louis de Belval. Bienvenue au Radio-Journal. Mark Carney tente de se faire rassurant au lendemain de l'annonce par l'administration Trump de possibles nouveaux tarifs douaniers qui seraient imposés au Canada le mois prochain. Le premier ministre s'est entretenu avec le président américain ce matin et assure que les négociations commerciales vont s'accélérer. Julianne Lapointe a plus de détails.
9: C'est le plus récent dans une série des menaces tarifaires depuis 18 mois.
0: Un air de déjà-vu pour le premier ministre Mark Carney. Le Canada est encore une fois la cible de Donald Trump.
9: Je viens de discuter avec M. le président des États-Unis ce matin. Nous sommes d'accord d'intensifier nos négociations pendant les prochaines deux semaines.
0: Les États-Unis comptent imposer dans un mois des droits de douane de 50 % sur des produits canadiens de toutes sortes. De l'alcool, du ciment, des bâtons de hockey et même des laisses pour les chiens. À la Maison-Blanche, le président ne démord pas. C'est pour répondre à la façon dont nos agriculteurs et nos résidents ont été traités, insiste Donald Trump. Le président qualifie de discriminatoire des mesures protectionnistes du Canada pour l'industrie laitière, le secteur automobile et la vente d'alcool américain. Le Canada a été très dur envers les Américains, dit-il. L'impatience se fait sentir au Bloc québécois, son chef Yves-François Blanchet.
12: Que le gouvernement canadien, je crois, prenne acte de l'échec de sa stratégie à date.
0: Mark Carney maintient que sa stratégie est la bonne.
9: C'est nécessaire d'avoir des conversations et les conversations de l'équipe commerciale.
0: S'il ne parvient pas à éviter une autre vague de tarifs, le premier ministre Mark Carney affirme qu'il évaluera alors toutes ses options. Ici Julianne Lapointe, Radio-Canada, Ottawa.
8: Et puis, cette nouvelle offensive tarifaire de Donald Trump domine les discussions à la rencontre annuelle du Conseil de la Fédération. Le sommet de trois jours qui réunit tous les premiers ministres des provinces et des territoires s'est amorcé à Charlottetown, à l'île du Prince-Édouard. Sébastien Desrosiers a préparé ce qui suit.
13: I'm tired of the bully trying to take our lunch money all the time.
14: La volonté du président des États-Unis d'imposer de nouveaux tarifs douaniers au Canada est au cœur des discussions à la rencontre annuelle du Conseil de la Fédération à Charlottetown. Le premier ministre de l'Ontario, Doug Ford, invite les provinces et le gouvernement fédéral à tenir tête à un intimidateur.
13: We need to stand up to the bully and we need to hit him tariff.
14: Ses collègues et lui ont participé mardi à une rencontre virtuelle avec le premier ministre Mark Carney, qui sera également ici en personne jeudi, pour faire le point sur la stratégie à adopter face à Washington avec tous ses homologues, dont celle du Québec, Christine Fréchette.
15: Je vais travailler sans relâche pour protéger les entreprises, protéger les travailleurs, protéger l'économie du Québec.
16: But it is time for us to come to an agreement.
14: Tous, comme Scott Moe de la Saskatchewan, souhaitent un nouvel accord de libre-échange rapidement, mais à quel prix?
17: There is not a chance in hell that U.S. alcohol is going back on the shelf in British Columbia.
14: Hors de question, par exemple, de remettre l'alcool américain sur les tablettes de la Colombie-Britannique, affirme le premier ministre David Eby, alors que d'autres semblent ouverts à envisager ce genre de concession, comme quoi le conflit commercial met une fois de plus à l'épreuve le front commun au pays. Ici Sébastien Desrosiers, Radio-Canada, Charlottetown.
8: Pendant ce temps, les entreprises canadiennes s'inquiètent de l'impact des nouvelles surtaxes américaines qui doivent en principe entrer en vigueur le 19 août. Diana Gonzalez a recueilli les réactions de plusieurs acteurs et représentants de secteurs qui risquent d'être touchés.
18: La liste des produits visés par les droits de douane de 50 % annoncés par l'administration Trump est variée, allant des bâtons de hockey au ciment, en passant par les huiles essentielles et les boissons alcoolisées.
11: En commerce, l'instabilité, c'est jamais quelque chose de positif.
18: Le copropriétaire du vignoble Pinard et Fille, Frédéric Simon, exporte de 2 à 4 % de sa production aux États-Unis.
11: Ça reste un marché vraiment important. Je vois pas dans quel monde mon importateur, même si on travaille avec lui depuis 2017, ferait du commerce avec nous sous contrainte de tarifs de 50 %.
18: Un casse-tête aussi pour des entreprises d'autres secteurs, comme l'explique Pascal Chan de la Chambre de commerce du Canada.
19: De notre côté, on est toujours dans le processus d'analyser la liste.
18: L'administration Trump cible aussi des produits laitiers.
20: C'est sûr que ça vient nous bouleverser un peu.
18: Vincent Rainville, des producteurs laitiers du Canada.
20: Nos attentes avec le gouvernement du Canada sont bonnes. Pour ce qui est des exportations canadiennes, c'est pas des grosses quantités.
18: Ces tarifs douaniers touchent environ 5 % des exportations canadiennes vers les États-Unis, selon des économistes. L'économiste chez IA, groupe financier, Étienne Bergeron.
21: Et au niveau de la confiance des entreprises, c'est là, je pense que ça peut faire mal. Cela dit, c'est peut-être simplement un outil de négociation.
18: Reste à voir quelle sera la stratégie canadienne. Ici, Diana Gonzalez, Radio-Canada, Montréal.
8: Près de 200 feux de forêt sont toujours actifs en Ontario et la majorité ne sont pas maîtrisés. Au moment où des dizaines de communautés sont évacuées, des leaders autochtones de communautés touchées dénoncent des problèmes systémiques et demandent une enquête publique sur la gestion des feux par le gouvernement Ford. Les explications de Catherine Brulotte.
22: There's nothing left but just ashes.
23: La chef de la Première Nation Namegosigagan, Helen Pavola, a pu visiter pour la première fois sa communauté, entièrement détruite par les flammes.
22: My community was devastated. Sorry.
23: Elle peine à décrire la dévastation qui a suivi l'évacuation, sans assistance, des membres de sa communauté. Un rôle qu'aurait dû jouer la province, selon elle.
22: We do not understand how MNR failed to protect our community.
23: Les dirigeants autochtones affirment que le feu avait été signalé au ministère des Richesses naturelles dès le 8 juillet. Le premier ministre a pourtant déclaré au cours des derniers jours que le brasier s'était déclaré soudainement.
24: I totally disagree with that.
23: Plus tôt mardi, Doug Ford avait déjà répondu aux critiques annoncées.
24: We have constant communication. We're going out to the First Nations.
23: Le premier ministre affirme que son équipe est en contact constant avec les dirigeants des Premières Nations et que l'aide aux évacués a été mise en place aussi rapidement que possible.
25: The chiefs are calling for an immediate public inquiry.
23: Le chef de la Première Nation de Gull Bay demande la tenue d'une enquête publique.
25: L'accountability should extend to the deputy minister and, if necessary, the minister responsible.
23: En réitérant son soutien aux premiers répondants et aux équipes sur le terrain, Wilfred King estime que les autorités de la gestion de feux de forêt en Ontario, y compris le ministre des Richesses naturelles, doivent être tenues responsables de la crise. Ici Catherine Brulotte, Radio-Canada, Toronto.
8: En pleine vacances de la construction au Québec, le prix de l'essence à la pompe ne semble plus avoir de plafond. Le carburant régulier peut coûter jusqu'à 2 $ le litre à certains endroits. Comme l'explique Mathieu Massé, la situation aggravée par le contexte géopolitique ne semble pas sur le point de se résorber.
26: Avec des prix à la pompe qui ne cessent d'augmenter, les vacanciers devront certainement faire des choix difficiles cet été.
27: C'est décourageant, surtout dans le temps des vacances, là.
28: Je reste alentour de la place que voyager à l'extérieur.
26: Même si la saison est relativement propice à des augmentations du prix de l'essence.
29: C'est sûr qu'une demande plus forte pour l'essence et le diesel parce qu'on se déplace plus. Et comme toute commodité qui est plus en demande, ça crée une pression à la hausse sur les prix.
26: Le spécialiste en énergie du Centre d'études et de recherche internationale de l'Université de Montréal, Yvan Clich, ajoute que la situation est alimentée par le contexte géopolitique.
29: La Russie qui n'exporte plus, les exportateurs de la région du détroit d'Ormuz également sont en capacité moindre.
26: Le prix du diesel tout particulièrement a un impact sur l'industrie du camionnage et du transport de marchandises. Marc Cadieux est PDG de l'Association du camionnage du Québec. Il explique que les compagnies ont un mécanisme pour ajuster leurs tarifs en fonction du prix du carburant.
30: C'est vous et moi, vos auditeurs, évidemment, qui en payons la facture.
26: Avec la reprise des hostilités au Moyen-Orient, les choses ne semblent pas aller en s'améliorant.
29: On n'est certainement pas sur le bon registre pour envisager un fléchissement des prix du carburant au cours des prochaines semaines.
26: Il rappelle de ne pas oublier la suspension de la taxe d'accise fédérale sur le carburant qui pourrait prendre fin à l'automne, sans laquelle il faudra ajouter un autre 10 cents par litre à la facture. Ici Mathieu Massé, Radio-Canada, Montréal.
8: Et puis enfin, Donald Trump annonce la reprise des vols entre les États-Unis et le Liban, une première en 40 ans. Les liaisons directes entre les deux pays avaient été suspendues en 1985 par l'administration Reagan à la suite du détournement d'un avion d'une compagnie américaine par une organisation liée au Hezbollah. Les présidents américains et libanais se sont rencontrés aujourd'hui à la Maison-Blanche. Washington fait pression sur Beyrouth afin d'obtenir le désarmement du Hezbollah. Voilà, c'est ce qui conclut ce Radio-Journal à l'antenne de Radio-Canada. Bonne soirée à notre antenne.

0: Bonjour. On est de retour, pas comme d'habitude, 17h10 minutes. Contente de vous savoir. Là, c'est Martine Laberge qui vous parle. En direct des studios du centre-ville de Toronto jusqu'à 18h. Et je suis en compagnie de ma collègue Myrna Djukic qui est ici pour nous parler du téléjournal Ontario 18h. Bonjour,
1: oui,
0: Myrna.
1: Bonjour à tout le monde. Oui, effectivement, téléjournal, menu chargé, encore une fois. On sait que les tarifs supplémentaires annoncés par Donald Trump font beaucoup réagir, alors que les premiers ministres de tout le pays se réunissent d'ailleurs à Charlottetown. C'est vraiment... J'imagine qu'ils vont parler de d'autres choses aussi, là, mais c'est quand même en tête des priorités, Donc, on va revenir également sur la réaction de Doug Ford face à ce sujet-là, les impacts que ça pourrait avoir sur les différentes industries, parce qu'on parle d'une énorme, très longue liste de produits qui pourraient être visés par ces tarifs, qui, je le rappelle, ne sont pas encore en vigueur. Là, il reste 29 jours avant qu'ils rentrent en vigueur. Donc, encore du temps pour négocier, encore de l'optimisme du côté de certains politiciens. On va suivre les développements sur ce sujet-là. D'accord. Et on va revenir sur l'autre sujet qui nous préoccupe depuis des jours maintenant,
0: les feux de forêt
1: dans le nord de l'Ontario. On sait que il y a encore beaucoup de gens qui sont évacués là, donc on fait le point là-dessus avec Catherine Moras qui est sur place à Thunder Bay.
0: Grand merci, Myrna.
1: Avec plaisir.
0: Oui, on vous écoute à 18h.

0: Chanson qui appelle à la solidarité, c'était Corneille avec Ensemble. Il est 17h15, à pas comme d'habitude. Mais c'est depuis hier soir, 23h59, que tous les voyageurs étrangers qui ont visité la République démocratique du Congo dans les 21 jours précédant leur arrivée au Canada se voient refuser l'entrée ici au pays. Ce sera le cas jusqu'au 29 août prochain. L'objectif de cette nouvelle mesure, c'est de limiter le risque de propagation de la maladie à virus Ebola qui frappe présentement l'est de la République démocratique du Congo et qui est la troisième plus grave jamais enregistrée sur un total de 17 épidémies comptabilisées. Lily-Madeleine Séguin est conseillère technique en santé publique au sein de l'équipe humanitaire d'Oxfam International. Elle a travaillé 4 ans dans l'est de la République démocratique du Congo. Elle a notamment coordonné la réponse d'Oxfam à l'épidémie d'Ebola de 2018. Elle est avec nous au bout du fil, en fait, pour faire le point sur cette épidémie-là. Merci beaucoup, Mme Séguin, d'être avec nous.
1: Bonjour, merci de m'avoir aujourd'hui.
0: Ben oui, c'est clairement une crise dont on ne parle pas assez. L'épidémie d'Ebola qui a été déclarée le 15 mai dernier dans l'est de la République démocratique du Congo. Un peu plus de 2 mois plus tard, dites-nous, il y a combien de personnes qui ont contracté la maladie?
1: En ce moment, on a environ 2423 cas confirmés, mais c'est important de se rappeler que c'est un petit peu une situation de iceberg. Je pense qu'on voit le haut des cas, mais la vision épidémiologique complète, on l'a pas vraiment. Mais oui, on est à plus de 2000 cas avec plus de 967 décès. Les décès ont presque doublé en juillet, donc c'est quand même catastrophique ce qui est en train de se passer.
0: Absolument, parce qu'aussi, il faut le dire, Ebola, il y a un haut taux de mortalité avec l'Ebola. À combien est-ce qu'on établit en tout le nombre de victimes de l'Ebola à l'heure actuelle? En tout, là?
1: Donc, en tout, on est en train de dire 2423 cas confirmés, mais que l'épidémie pourrait être de 2 à 4 fois supérieure aux chiffres officiels qui sont rapportés en ce moment, parce qu'on c'est vraiment sous-détecté.
0: Oui. Je le disais, c'est un virus qui tue beaucoup. C'est une pandémie qui connaît une progression ultra rapide, la progression la plus rapide jamais enregistrée, c'est ce que je voulais dire. Parlez-nous de cette progression fulgurante-là. Est-ce qu'on sait pourquoi? C'est le contexte, j'imagine, actuel?
1: Je pense qu'il y a beaucoup de choses qui rentrent en compte. Mm-hmm. Premièrement, c'est une souche différente aux autres épidémies c'était une souche qu'on connaissait, mais qui n'avait pas eu des flambées aussi larges. Mm-hmm. Donc, je pense qu'on est aussi en train d'en apprendre sur cette souche-ci. Mais il y a beaucoup d'autres aspects qui rentrent en jeu. L'Est de la République démocratique du Congo, c'est des gens qui font face à comme des énormes crises humanitaires différentes et qui s'imposent l'une par-dessus l'autre. C'est comme un contexte compliqué. C'est une source qu'on connaît moins. Et la troisième chose, c'est que dans les quelques dernières années, on a vu des énormes coupes dans les financements d'investissement dans les appuis humanitaires. Puis la République démocratique du Congo était un des pays qui recevait quand même beaucoup d'appui dans ce sens-là. Donc, c'est vraiment un mélange de situations.
0: Oui.
1: Pas idéal.
0: Ouais, non, vraiment. En fait, oui, vraiment pas idéal. Madame Séguin, je le disais d'entrée de jeu, vous avez travaillé 4 ans dans l'Est de la République démocratique du Congo. Vous avez déjà coordonné la réponse d'Oxfam à l'épidémie d'Ebola en 2018. Je vous retrouve en ce moment. Est-ce que vous êtes à Montréal? Vous êtes au Canada?
1: Oui, en ce moment, je suis à Montréal.
0: OK. Ouais. Et comment ça se passe pour vous? Est-ce que vous, quand vous pensez à tout ce qui se passe là-bas, quelles images vous viennent en tête de la crise que vous avez déjà vécue? Est-ce que vous avez envie de faire vos bagages pour partir?
1: Oui. C'est très difficile pour moi d'être ici, mais je suis chanceuse que, tu sais, chez Oxfam, on a des équipes vraiment excellentes qui sont en train de faire ce travail-là, puis moi, je les appuie d'ici. C'est très difficile d'être ici en ce moment. Mais, tu sais, je parle aux équipes à chaque jour. C'est beaucoup des gens que je connaissais avec qui j'ai travaillé en 2018. Tu sais, ce que je trouve vraiment très difficile par rapport aux conversations qu'on a, c'est, bien, vous l'avez dit, c'est pas la première crise d'Ebola. En République démocratique du Congo, il y a des énormes connaissances connaissance sur la maladie, sur quoi faire, sur comment le faire. Mais pour pouvoir mettre les choses en marche, on a besoin de financement. Puis, donc, tu sais, je parle aux équipes, puis ils savent ce qu'ils doivent faire, puis ils sont comme, il n'y a pas d'argent. Tu sais, en ce moment, il y a beaucoup des acteurs de santé au niveau national qui sont en grève parce que, tu sais, ils sont pas payés. Il n'y a pas assez d'accès à des ambulances, à des capacités de mouvement pour des gens qui sont malades. MSF a fait un cri d'alerte cette semaine. Médecins sans frontières est une des organisations qui fait beaucoup des centres de traitement Ebola. C'est des centres très spécialisés. Puis eux, ils sont à capacité. Donc, tu sais, c'est beaucoup de gens dans l'humanitaire qui international et national. Beaucoup, beaucoup de mes collègues congolais, ils savent quoi faire. C'est juste qu'on a les mains attachées derrière le dos.
0: C'est comme le pire scénario, ça. C'est de savoir quoi faire, c'est de vouloir le faire. Il doit y avoir une frustration, impossible.
1: Mais tu sais, il y a, je pense, un grand sens d'abandon de la communauté internationale qui met des restrictions de mouvement. À la place d'investir dans la capacité de répondre là où on a les besoins.
0: Vous me parlez des équipes médicales sur place. Ça ressemble à quoi là, dans le concret? Qu'est-ce qu'on a? Est-ce qu'on on a pu établir des cliniques à l'extérieur? Ça ressemble à quoi la réaction en termes médical en ce moment?
1: Donc, juste Oxfam, on n'est pas une organisation médicale. On est une organisation qui fait de la prévention. Je sais très bien ce que les organisations médicales font, puis je vais vous dire rapidement. Je voulais différencier les deux. Donc, du côté médical, c'est de la prise en charge de personnes qui tombent malades. Ça, c'est la première action. Pour l'Ebola, il nous faut vraiment des centres de traitement spécifiques qui sont mis en place seulement pour ça. Donc, ça, c'est des actions que le ministère de la Santé congolaise fait, mais aussi des acteurs comme Médecins sans frontières. C'est vraiment des hôpitaux qui sont... tout le design puis toute la prise en charge est vraiment faite pour pouvoir protéger les gens pour pas que d'autres personnes tombent malades, mais en même temps être capable de donner les soins à des gens qui sont malades d'Ebola. Donc, c'est des centres très spécialisés. Une des choses que MSF dit, c'est premièrement, eux, ils n'ont pas assez de centres de traitement qui sont en place. Donc, on n'a pas assez de capacité pour recevoir tout le monde qui tombe malade. Mais l'autre chose qu'on voudrait faire, c'est décentraliser ces centres-là. Donc, en ce moment, il y en a beaucoup dans les zones avec les plus grands nombres de cas, mais aussi dans les grandes villes. Puis vraiment, ce qu'on doit être capable de faire, c'est d'en avoir plus, peut-être un peu plus petit, mais décentralisé pour que des gens en région soient capables d'accéder rapidement et proche de leur famille à des soins de santé. Ça aide vraiment à construire la confiance. Puis, nous, ça serait la même chose. Si quelqu'un tombe malade, on veut qu'il soit dans un hôpital proche de chez nous pour qu'on puisse...
0: Oui, parce que c'est bon de se rappeler, hein. Je veux dire, qu'on soit congolais, qu'on soit peu importe qui on est tous des humains, puis on a tous les mêmes désirs puis les mêmes besoins. Lily-Madeleine Séguin, dernière question, mais vous avez vécu donc une situation en 2018 là-bas sur le terrain. En termes de progression de la maladie, en termes de personnes touchées, comment comparez-vous, quel parallèle pouvez-vous faire entre les deux situations actuellement?
1: Mais je pense que là, on est en train de vraiment voir une énorme progression, vraiment très, c'est la plus rapide qu'on a vue dans le passé. Donc, je pense que, tu sais, moi, j'étais là en 2018, je sais qu'on était vraiment anxieux et inquiets sur l'ampleur de la maladie. Puis quand je parle à les équipes maintenant, ils sont comme, tu sais, si on était inquiets en 2018, tu peux même pas t'imaginer à quel point on est inquiets en ce moment. C'est énorme, puis je pense qu'en ce moment, il se passe vraiment beaucoup de choses dans le monde différent, des catastrophes un petit peu partout, mais ça veut dire que quand même rapidement, on oublie Ebola et on passe à autre chose.
0: Ouais. Merci de l'importance que vous ayez pris ce temps-là pour nous en parler aujourd'hui. Je l'apprécie énormément. Je suis certaine que les auditeurs et les auditrices aussi. Lily-Madeleine Séguin. Je rappelle aux gens que vous êtes conseillère technique en santé publique au sein de l'équipe humanitaire d'Oxfam International. Merci beaucoup, beaucoup, beaucoup d'avoir été là.
1: Merci de m'avoir invitée. Bonne journée.
0: Au revoir. Oui.

0: Groupe originaire d'Ottawa, c'était Moonfruits avec le maire Moonfruits qui fera partie de la programmation 2026-2027 du Centre culturel Frontenac de Kingston. On va parler de la programmation dans une quinzaine de minutes. 17h29 minutes, à pas comme d'habitude. On a reçu une nouvelle par communiqué de presse, en fait. On vient de recevoir ça ici à Radio-Canada. Concernant une situation qu'on surveillait depuis un petit bout de temps, je vous dirais, concernant, vous savez, l'ouverture du pont commercial du nouveau pont, en fait, Gordie Howe, entre les États-Unis et le Canada, donc entre Détroit et Windsor. Je vous lis donc textuellement, oui, le communiqué de presse reçu. On dit que compte tenu des mesures commerciales menacées par les États-Unis cette semaine, il ne serait pas approprié de procéder avec un événement de célébration entre les deux pays. Le pont international Gordie Howe demeure un projet d'infrastructure essentiel qui reflète des années de travail acharné et constituera un moteur économique majeur pour la région en donnant plus de possibilités aux navetteurs, aux touristes, aux entreprises et aux familles. Nous resterons donc déterminés à ouvrir le pont le 27 juillet et célébrer cet événement marquant avec les Canadiens le 24 juillet. Et donc, l'entente sur le passage Canada-Michigan et l'accord de principe parallèle récemment négocié entre le Canada et les États-Unis reste inchangé. Et ça, donc, c'est le communiqué de presse envoyé pour parler justement en lien avec les nouveaux tarifs qui ont été annoncés par l'administration de Donald Trump. On devait avoir cette ouverture officielle célébrée entre les deux pays le 24 juillet. Et donc, on nous dit que ça va avoir lieu, mais du côté canadien seulement. Voilà, alors c'est dit. 17h31 minutes et je me retourne vers Daniel Aubin qui est toujours en direct des studios de Radio-Canada à Sudbury. En fait, salut Daniel.
1: Salut Martine.
0: Il fait quel temps chez vous? Parce que, En tout cas, nous dans le sud, c'est vraiment très nuageux. Il y a de la pluie. Tantôt, on entendait du tonnerre. C'est vraiment... Puis il y a des... Comme je disais tantôt, là, il y a vraiment des alertes météo assez importantes. Vous, chez vous, ça se passe comment?
1: Ça se couvre à l'instant.
0: Il
1: faisait soleil. Il y avait un beau ciel bleu que je pouvais voir par les fenêtres de nos studios au centre-ville de Sudbury pendant presque toute l'émission, mais dans les 10-15 dernières minutes, le ciel s'est couvert et puis je pense que c'est possible que j'entre chez moi sous la pluie bientôt.
0: Ah bon, puis je regarde.

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2: Depuis 2009, se fait une réputation comme étant un des festivals les plus accessibles, chaleureux, conviviaux, jamais trop achalandés, jamais trop peu achalandés non plus.
3: Toujours parfait.
2: Oui, que ça soit sur la grande scène principale ou la petite cabane au bord de la plage, un festival qui est très ressourçant. Suffit un minimum de préparation pour se protéger contre les maringouins autour du coucher du soleil. J'en ai parlé justement avec un musicien qui se dirige en ce moment vers le site pour installer sa place, son camping. Il faut faire ça dans sa fourgonnette.
3: Bon.
2: Olivier Palkovitz, lui qui est là avec son groupe de musique Will Powers, ils vont être les premiers à monter sur scène, sur la scène principale vendredi soir. Il sera aussi aux commandes des consoles de son tout au long du festival. Son groupe Will Powers a lancé un nouvel extrait, une chanson épique de 15 minutes lancée hier sur toutes les plateformes. Ça s'appelle Black Glass. C'est pas son premier festival River and Sky. Il nous en parle dans ce montage que j'ai préparé à partir de notre conversation.

c'est quelque chose que ça fait longtemps que je suis investi dedans. Ça fait environ, ça doit faire comme 10 ans, je pense, cette année que... Je pense, en fait, peut-être 11 ans cette année que j'y vais. Ça fait depuis le secondaire que je suis allé, comme j'ai travaillé pour le festival pour longtemps, comme le groundskeep. J'ai fait de la technique, comme tu dis, puis j'ai déjà joué avec des groupes, puis j'ai joué ça fait longtemps avec un ancien groupe, mais maintenant, c'est comme moi, c'est la première fois qu'on joue comme Will Powers, so, c'est pas mal excitant. Ça fait longtemps qu'on joue ensemble à ce point-ci. C'est pas mal excitant de finalement être capable d'être sur ou faire partie du festival sur cette capacité. Puis, ouais, je me sens super bien. J'ai vraiment hâte de notre performance.

0: comment est-ce que Will Powers en spectacle a évolué au cours de la dernière année depuis la sortie de Snakeskin?
1: Ouais, ben c'est une bonne question parce que je pense surtout, ben c'est évidemment c'est dans lancer un album, mais ça faisait aussi vraiment longtemps qu'on jouait ces chansons là. Puis ouais, comme il y a eu beaucoup de progrès dans, depuis, tu sais, j'irais comme depuis, ben le groupe comme tel, il a originé comme durant COVID, alors c'était pas comme on avait tant de chance. On jouait beaucoup nos chansons, puis on jouait ici et là, mais c'était pas essentiellement comme... On n'avait pas tant d'occasion de ça, de vraiment comme démontrer ce qu'on voulait faire. Puis ça a pris du temps, je pense, arriver à ce qu'on est tout de suite. Mais on apprend beaucoup de nouveaux matériels. Puis c'est ça, comme notre set à Riven Sky, il y aurait des chansons de l'album, mais c'est... on a beaucoup de matériel, de nouveaux matériels qu'on veut jouer puis qu'on veut expérimenter avec. C'est vraiment ça, je pense... En fin de compte, c'est ça comme moi. J'écris des chansons tout le temps, puis j'ai comme 3 albums là que j'attends. C'est juste difficile parce que le process est tellement long d'enregistrer puis de sortir puis de travailler sur l'album. Puis on fait tout. Moi, je l'enregistre moi-même puis je le mixe moi-même. Puis c'est vraiment c'est un long process, c'est beaucoup de travail. Puis je pense, ouais, c'est ça. Comme on est juste excité de faire quelque chose de nouveau à ce point-ci, puis de continuer de créer.

ce que vous avez sorti hier, au moment où on se parle, vous dites votre nouvelle chanson, une chanson de 15 minutes. Je pense qu'il y a quand même 4 mouvements qui sont identifiés dans la chanson sur la page Bandcamp. Ça s'appelle Black Glass. Moi, quand j'entends ça, je pense tout de suite à la série Black Mirror.

0: sur Netflix, les espèces de fables de notre ère technologique, numérique. Donc, le Black Mirror, c'est le téléphone intelligent. Ça pourrait aussi être un miroir pour faire des pratiques de divination, essayer de voir dans un miroir.
1: C'est tout entremêlé, tout ça.
0: Vous, c'est quelque chose qui vous préoccupe? Pourquoi Black Glass?
1: C'est drôle parce que comme je pense les paroles pour cette chanson-là, puis mes bandmates, ils rient de moi parce que je pense que je les ai réécrits souvent. Tu sais, comme je continue de trouver vraiment, je pense, qu'est-ce que je suis en train de dire à travers ça. Puis souvent, le symbolisme, puis il y a comme une image, une esthétique qui me pogne. Puis là, je travaille un peu comme reverse engineering, où j'essaie d'examiner pourquoi que quelque chose m'attrait. Puis il y a comme, c'est quelque chose d'instinctuel, dans un sens. Comme il n'y a pas de référence de technologie, mais c'est quand même comme l'idée de divination ou de l'idée de comme la référence de Black Mirror, c'est comme c'est la boîte noire. Il y a c'est n'importe quoi que tu vois dedans va assumer la forme que tu projettes, hein. Comme c'est ça, essentiellement, comme ou même comme dans nos téléphones, n'importe, c'est comme notre algorithme, c'est une réflexion de ce qu'on est en train d'information qu'on donne ou qu'on projette dans la boîte noire. Reviens nous trouver d'une façon ou une autre. Soit, quoi qu'on, comme si on a raison ou non, c'est ça qu'on va, comme, c'est ça qui est reflété.

0: dans les crédits pour Black Glass, cette chanson que vous venez de sortir. On voit que vous êtes responsable, Olivier, de la guitare, les voix, les synthétiseurs, des échantillons, puis les rituels. qu'est-ce que ça implique être responsable des rituels pour Will Powers?
1: C'est un peu drôle parce que, tu sais, moi, je suis fasciné avec l'ésotérisme, mais je pense dans un sens ou un autre, c'est comme il y a un aspect esthétique qui m'attrape, puis je comprends aussi comme c'est le type d'affaire où ce que c'est comme careful what you wish for. Tu sais, si t'es en train de vraiment jouer avec des choses que tu comprends pas, c'est pas ça. Alors c'est pas comme nécessairement, je sais pas comment je suis en train de faire des rituels. Pour moi, c'est comme il y a quelque chose de vrai, il y a quelque chose de magique, il y a quelque chose d'ésotérique dans le jour à jour aussi, comme ça existe en parallèle. Puis pour nous, je pense, les rituels, c'est comme on se rencontre à chaque semaine, puis on joue de la musique, puis c'est ça, on crée notre propre... c'est ça notre rituel, tu sais, puis c'est ça... c'est plus une... C'est pas comme... C'est pas quelque chose qu'on se parle comme en groupe, tu sais, mes bandmates, ils ont aucune idée que j'ai écrit ça même. Je pense pas qu'ils savent déjà. Mais c'est juste une blague. En ce sens seulement, c'est juste comme. Puis je pense John, j'ai écrit des messages.
0: Il est responsable des messages cryptiques, oui. Puis Matthew Beach est responsable de la lumière diffuse.
1: Ouais, c'est ça, la réfraction visuelle. Ouais. Non, c'est ça. C'est juste comme c'est plus quelque chose de pour le fun, tu sais.
0: Pour le fun, c'est...
2: Ouais,
0: c'est... C'est ce qu'Olivier Palkovitz nous dit par rapport au rituel de lui puis les autres membres de son groupe Will Powers qui se rencontrent au moins une fois par semaine pour répéter, créer aussi de nouvelles chansons. Et puis, on les voit sur scène ce vendredi au banc de la rivière Sturgeon au festival River and Sky. Ils sont les premiers à monter sur la scène principale. Et puis, il y a la programmation au festival dès demain soir, mercredi, jusqu'à ce dimanche. Donc, si vous avez envie de découvrir de la musique émergente au bord de la rivière, il y a même une scène à côté de la plage. On peut être carrément dans l'eau en train de flotter puis écouter la prestation d'un groupe tout en faisant du camping ou... tout simplement pour un après-midi, une soirée, sans s'installer sur le terrain. Toutes les informations sont sur le site web riverandsky.ca.
2: Merci Daniel Aubin. À demain.
0: Merci à vous. À demain.
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2: Et à Kingston aussi, et dans toute la région des Mille-Îles, etc., etc. On est en onde partout, ensemble, en Ontario, dans le Nord aussi. Et je vous parle maintenant, pour un peu clore cette émission, on va parler du Centre culturel Frontenac à Kingston, parce que le Centre culturel a annoncé, il y a quelque temps, sa nouvelle saison artistique, donc sa nouvelle programmation, si vous voulez, pour 2026-2027. Et donc, quelques semaines après avoir célébré son 45e anniversaire, le principal carrefour culturel francophone de Kingston et des Mille-Îles lance cette programmation qu'on a intitulée « Des racines à l'avenir », j'aime beaucoup, qui va réunir plus de 35 artistes venus de tout le Canada. Il y a musique traditionnelle, théâtre contemporain, humour, artistes de communautés autochtones ou afro-descendants. Bref, le centre dit vouloir célébrer toutes les voix de la francophonie. Et on est heureux de ça. Pour faire le tour d'horizon du programme, je fais le point avec Tracy Guptil, directrice artistique du Centre culturel Frontenac à Kingston. Bonjour, Madame Guptil.
4: Bonjour! C'est un plaisir d'être ici avec vous.
2: Ben oui, merci d'être avec moi. On aime ça. Moi, j'adore la région de Kingston. C'est tellement beau chez vous. Mais là, en fait, je vais vous poser la même question que je posais à Daniel à Sudbury tantôt. J'en profite parce qu'on est provincial. Il fait quel temps chez vous présentement à Kingston? Ça ressemble à quoi?
4: Ben, c'est un peu nuageux et c'est beaucoup plus frais que ça a été avant, ouais.
2: Ouais, ouais, il y a comme un front froid, là, ou frais, qui s'installe.
4: Oui, oui. C'est mieux.
2: D'accord. Oui, oui. Ouais. C'est vrai que c'est mieux avec les, surtout dans le nord, dans le nord-ouest, c'est mieux. Je regardais tantôt encore Windsor, c'est comme 31. Fait que Windsor, ça, c'est le microclimat de l'Ontario. Il fait toujours chaud à Windsor.
4: C'est ça. On avait ça la semaine passée.
2: Ouais. OK. Bon, ben, parlons de nos moutons, de vos moutons, c'est-à-dire la programmation cette année. C'est beau le nom de votre saison, des racines à l'avenir. Pourquoi vous avez choisi ça?
4: Ah, merci. On était en train de vraiment célébrer les 45 ans et on faisait des programmes avec des anciens de la communauté, prendre leurs histoires. On faisait vraiment une belle, on trouvait leurs récits, on les mettait à vidéo et aussi à l'audio.
2: Une belle rétrospective.
4: Oui, c'est ça. Et on a vraiment pris le temps d'honorer ceux qui ont construit notre communauté. Et aussi, je me suis rendu compte que moi et la directrice générale, on était attirés par la musique folk cette saison. Je ne sais pas pourquoi. On avait programmé beaucoup de monde traditionnel mais aussi la musique de la pop de... Il y a une artiste d'origine béninoise, par exemple. Et je pensais aux folk et aux roots, aux racines. Mmh. Et comment c'est important de vraiment connaître nos racines avec leur beauté et aussi avec la laideur pour vraiment imaginer un futur ensemble. Tu sais, et à Kingston, telle qu'une communauté francophone en situation minoritaire, on a beaucoup de monde qui vient de partout au monde. Alors, c'est vraiment, la communauté francophone est tellement riche avec des perspectives qui n'est pas vraiment dans la communauté anglophone.
2: C'est vrai.
4: Alors, alors on est vraiment chanceux. Mmh. Et j'ai dit, comme mission pour faire rayonner notre culture, on devrait vraiment prendre ce moment pour penser à l'avenir et comment on visionne ça ensemble les arts.
2: Ouais, c'est beau. Dans votre communiqué de presse, vous dites, vous évoquez l'image des racines d'un écosystème et même d'un pissenlit. Les graines se dispersent. En tout cas, je trouvais ça, c'est vrai que c'est très, très beau comme image. La musique folk, le trad, les musiques de racines, ça va ressembler à quoi ça concrètement? J'ai vu des noms comme Lenny Galland, j'ai vu Karine au micro que j'ai fait jouer hier, je pense à l'émission, on l'a fait jouer. Il y a des récits autochtones. Ouais. Comment est-ce que vous avez construit cette programmation-là qui reflète vraiment la diversité francophone?
4: Ben oui, on est chanceux d'être partie d'un réseau, le réseau Ontario.
2: Oui.
4: Puis, on va toujours en janvier à Contact Ontarois. Et ils ont une belle diversité d'artistes et de disciplines aussi. Et alors, on a pris beaucoup de nos idées de là, mais aussi la directrice générale, elle se souvenait de quelques groupes qu'elle a vus l'année passée. Alors, on voulait vraiment leur intégrer dans notre programmation et on a vraiment on essaie de toucher les francophones de Québec, d'Ontario, même Nouveau-Brunswick, Île-de-Prince-Édouard. On essaie de faire venir du monde de partout au Canada. Et aussi, comme tu as dit, on a Frétillon et Agile avec Jocelyn Sioui, un conteur Wendat qui partage les histoires qui lui touchent personnellement et on essaie de vraiment intégrer comme je t'ai dit les voix de partout au Canada. On a Samuel Bourgeois aussi pour apporter un sens acadien et même Lenny Galland il découvre encore son patrimoine acadien aussi. Alors, il y a beaucoup de Oui, on essaie de vraiment intégrer des différentes voix.
2: C'est très riche, absolument. Le temps file, mais je voudrais quand même vous donner, parce qu'on va en parler de votre programmation comme ça tout au long de la saison, en fait, pour parler des spectacles qui s'en viennent. Je voudrais donc vous entendre sur l'événement qui a lieu là à partir de, on est le 21 aujourd'hui, donc du 23 au 28. La pièce Le Concierge. Parlez-moi de ce concept-là du concierge qui va être présenté chez vous dans quelques jours. Là.
4: Oui, ça fait 3 ans qu'on essaie d'apporter le concierge.
2: Wow!
4: Alors, oui, c'est ça, on est vraiment contents. Je viens juste de voir la répétition générale et c'était excellent. C'était tout ce que je voulais.
2: Oh.
4: Alors, oui, c'est une pièce de théâtre physique, immersive et aussi silencieux. Alors, celui qui l'a mis en scène, c'est Daniele Bartolini. Il vient d'Italie. Et le comédien, c'est Vincent Leblanc-Baudouin, qui vient d'Ontario, mais qui a fait de l'éducation à Vancouver et vraiment partout. Et ensemble, ils ont créé quelque chose un peu... Comment dit-on? Ça bascule entre le quotidien et le cauchemar.
2: Oh.
4: Alors, oui, c'est vraiment... Mais aussi, ça rend hommage à un rôle qui n'est pas... Qui est des fois... C'est des fois une caricature qu'on voit du... Oui, alors, mais il rend hommage pour vraiment mettre d'autres... perspective au concierge et comment...
2: Ouais, c'est intriguant, ouais. Vraiment, vous le vendez très, très bien. Alors ça se passe dans les prochains jours du 23-28. Ça se passe donc, évidemment, à Kingston, c'est en collaboration, parce que vous avez plein de collaborations aussi avec des organismes interculturels anglophones. Celui-ci, c'est Kick and Push Festival. Merci beaucoup d'avoir été des nôtres. Plus d'informations, donc, site Internet du Centre culturel Frontenac à Kingston. Tracy Guptil, vous en êtes la directrice artistique et vous, donc, signer cette programmation-là 2026-2027. On va assurément s'en reparler, OK, pendant la saison. Ça a été un plaisir. Merci.
4: Oui. Bonne soirée.
2: Au revoir. Bonne soirée. 17h52 minutes. Voici le bulletin d'information régionale et provinciale. C'est avec Andrea Pozzo-Martinez.
5: Merci beaucoup, Martine. De nombreux feux de forêt continuent de brûler au pays. On en dénombre près de 900. L'Ontario craint de traverser la pire saison d'incendie de feux de forêt de son histoire. Et au cœur des évacuations, la province essuie de nombreuses critiques. Catherine Brulotte a les détails.
6: There's nothing left but just ashes. La chef de la Première Nation, Namegosigagan, Helen Pavola, a pu visiter pour la première fois sa communauté, entièrement détruite par les flammes.
7: My community was devastated. Sorry.
6: Elle peine à décrire la dévastation qui a suivi l'évacuation, sans assistance, des membres de sa communauté. Un rôle qu'aurait dû jouer la province, selon elle.
7: We do not understand how MNR failed to protect our community.
6: Les dirigeants autochtones affirment que le feu avait été signalé au ministère des Richesses naturelles dès le 8 juillet. Le premier ministre a pourtant déclaré au cours des derniers jours que le brasier s'était déclaré soudainement.
8: I totally disagree with that.
6: Plus tôt mardi, Doug Ford avait déjà répondu aux critiques annoncées.
8: We have constant communication. We're going out to the First Nations.
6: Le premier ministre affirme que son équipe est en contact constant avec les dirigeants des Premières Nations et que l'aide aux évacués a été mise en place aussi rapidement que possible.
9: The chiefs are calling for an immediate public inquiry.
6: Le chef de la Première Nation de Gull Bay demande la tenue d'une enquête publique.
9: L'accountability should extend to the deputy minister and, if necessary, the minister responsible.
6: En réitérant son soutien aux premiers répondants et aux équipes sur le terrain, Wilfred King estime que les autorités de la gestion de feux de forêt en Ontario, y compris le ministre des Richesses naturelles, doivent être tenues responsables de la crise. Ici Catherine Brulotte, Radio-Canada, Toronto.
5: Puis scène judiciaire à Toronto. L'un des policiers de Toronto, inculpé dans le cadre de l'enquête Project South, a été condamné ce midi à 10 mois de prison avec sursis à purger dans la communauté. Derek McCormick avait plaidé coupable plus tôt dans la journée de 2 accusations de vol de moins de 5 000 $ et d'abus de confiance. Cette enquête qui vise la corruption au sein des corps de police a débuté il y a 1 an, lorsque la police de York a déjoué un complot consistant à assassiner un gardien de prison. Le reportage de Jean-Philippe Nadeau.
10: L'avocat du policier de 56 ans affirme que son client a fait la chose à faire. Il est anxieux de passer à autre chose, affirme Gary Cooley, et c'est la raison pour laquelle il a plaidé coupable le plus tôt possible. L'agent McCormick, qui a pris sa retraite le 1er juillet, s'était rendu aux autorités en janvier. La déclaration conjointe des faits indique qu'il travaillait au comptoir du poste de police 52. Un co-accusé soupçonné d'être la tête du réseau lui aurait procuré des médicaments pour sa dépendance aux drogues. En échange, l'agent McCormick a volé un cellulaire jetable et récupéré un téléphone déposé en preuve. Mon client, poursuit l'avocat, n'a joué aucun rôle dans le projet South. Le juge a pris en compte des facteurs aggravants comme l'abus de confiance et l'obtention de drogues de façon illicite et comme facteur atténuant l'absence de casier judiciaire, les remords du policier et ses problèmes de santé mentale. Le magistrat assure que le policier ne représente aucun danger pour le public ni aucun risque de récidive. Votre crime a entaché votre réputation et celle de votre service, dit-il. Votre carrière s'achève dans la honte et le déshonneur. L'agent McCormick devra purger les 5 premiers mois de sa peine à sa résidence avant d'être soumis à un couvre-feu durant les 5 derniers mois. Ici Jean-Philippe Nadeau, Radio-Canada, Toronto.
5: Et puis la mairesse de Toronto veut s'attaquer à la tarification algorithmique personnalisée afin de lutter contre l'inflation du prix des aliments. Une motion a été déposée à cet effet au comité exécutif qui se réunissait aujourd'hui pour une dernière fois avant les élections du 26 octobre prochain. Jean-François Morissette raconte.
11: Tout comme le Manitoba, la mairesse de Toronto, Olivia Chow, souhaite s'attaquer à la tarification algorithmique personnalisée. Cette pratique consiste à utiliser les données personnelles d'un client pour fixer le prix d'un produit qui lui est offert. Concrètement, la ville reine souhaite adopter une motion demandant au personnel municipal de produire un rapport en proposant des pistes d'action pour s'attaquer au problème. La mairesse Chow ne définit pas ce que ces actions seront, mais assure que tous les mécanismes possibles pour interdire la tarification algorithmique sont sur la table.
12: As your mayor, I will not accept price gouging.
11: En tant que mairesse, je n'accepterai pas la hausse abusive des prix, a expliqué Mme Chow. La motion doit encore être approuvée par le conseil de ville la semaine prochaine. Si elle est adoptée, la tâche de se prononcer sur le rapport incombera au nouveau conseil municipal. En avril dernier, le gouvernement de Doug Ford avait fermé la porte à une légifération sur la question, indiquant qu'il s'agissait d'une attaque contre le libre marché. Ici Jean-François Morissette, Radio-Canada, Toronto.
5: Voilà Martine, c'est ce qui complète vos informations.
2: Merci Andrea.
5: Au revoir.

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1: Je vous ai pas parlé de sport aujourd'hui. Notre réalisateur et grand amateur sportif, Ramin Pezeshki, est en congé pour quelques semaines. Vous savez, si vous êtes un habitué, une habituée de cette émission, que c'est Ramin qui nous parle de sport. Donc, à la fin de l'émission, je vous glisse un mot sur le sport. Donc, ce sera coché, ce sera fait. C'est pour vous parler des Blue Jays. Si vous êtes dans la région de Toronto, les Blue Jays jouent ce soir. 19h07 contre les Rays de Tampa Bay. Et si je me fie à la mine de ceux et celles qui sortent des matchs, en tout cas de ceux et celles qui sont sortis du match d'hier, parce que j'habite tout près hier, je sortais et je marchais dans le quartier, dans l'environnement autour du Skydome avec mon chien, et j'ai vu la mine de toutes ces personnes, des centaines de personnes qui sortaient et qui ne célébrait pas. Alors, ça se passe pas tellement bien pour les Blue Jays de Toronto dernièrement, mais bref, je leur souhaite bonne chance pour ce soir contre les Rays de Tampa Bay, toujours 19h07.

0: Continuez de surveiller les avertissements météo, là, surtout si vous êtes dans le sud de la province. Orages, des cellules orageuses qui se promènent et qui vont faire des ravages, peut-être. C'est ce qu'on prévoit, en tout cas, dans certains secteurs du sud de la province. Donc, vérifiez évidemment les prévisions d'Environnement Canada. Je m'appelle Martine Laberge. Au nom de toute cette belle équipe, je vous souhaite une très, très belle soirée. Merci d'avoir été là. On se retrouve demain après-midi.
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Pour recommencer l'heure, ici à l'émission L'heure vinyle, c'était Wayne Maggie avec Dirty Funk. Et il y a une raison pour laquelle on écoute cet artiste-là en particulier qui est de Toronto. Ben, c'est que je vais vous parler dans une petite minute d'un documentaire qui parle de cette scène soul de Toronto des années 60. Mais juste avant, je vais prendre le temps de vous souhaiter la bienvenue ou de vous dire re-bienvenue à l'émission. Ça fait plaisir d'avoir de vos nouvelles. D'ailleurs, là, il y a quelqu'un qui nous a écrit et puis qui nous disait, je pense que c'est Nicole. Nicole de Trois-Rivières, elle disait qu'elle agençait l'émission avec un petit verre de rosé et que ça allait vraiment bien ensemble. Ben, ça fait plaisir d'avoir de vos nouvelles, de savoir justement que vous profitez, que vous prenez du bon temps comme ça en écoutant l'émission. C'est Félix Bédéfossé qui est là. On est là jusqu'à 20h avec vous. Ce documentaire dont je vais vous parler, il s'intitule Play It Loud et ça a été présenté à Montréal il y a quelques jours à peine, le 12 juillet, dans une version française, c'est-à-dire une version sous-titrée. Et je vous en parle maintenant parce que je vois que c'est disponible sur YouTube. Si jamais vous voulez aller voir ça, vous informer davantage sur cette scène-là. Dans les années 60 à Toronto, il y a eu toute une communauté qui s'est formée avec de nouveaux arrivants jamaïcains. Parce que oui, il y a pas mal de gens qui quittaient la Jamaïque, qui venaient s'installer au Canada. C'était le cas aussi à Montréal. À Toronto, ces gens-là, oui, il y en a qui ont été dans le reggae, etc., le rocksteady, le ska. Mais il y en a beaucoup qui ont commencé à jouer de la musique soul. C'était la musique qui était très, très à la mode, on va le dire, dans les années 60. Il y a toute une scène qui s'est créée à Toronto et c'est ça qu'on tente finalement de couvrir dans le documentaire du réalisateur Graham Matheson. Et au centre de cette scène-là, ben, il y avait Jay Douglas and the Cougars. Ils étaient un peu partout, non seulement à Toronto, mais ils ont commencé à venir jouer aussi au Québec. Ils ont même été jusqu'à Rouyn-Noranda, là d'où je viens. Et pour avoir fait une entrevue avec Jay Douglas il y a quelques années, ce musicien qui a fait du soul dans les années 60, il me racontait qu'effectivement, il passait un petit peu partout au Québec, un peu partout au Canada, dans les petites communautés, les plus petites villes, comme les plus grandes, et il amenait avec lui le son du soul et du funk et des influences qui venaient de la Jamaïque. Alors, c'est vraiment intéressant de voir ce film-là, de voir comment tout ça s'est orchestré, et le film continue aussi de se promener sur la planète. La prochaine fois qu'il va être présenté officiellement, ce sera dans le cadre d'un festival à Austin, au Texas, le 31 juillet. Ça vous donne une idée. Et Graham Matheson, lui, le réalisateur, ben, c'est son deuxième film qui porte sur la musique de Toronto. Le précédent était aussi très, très intéressant. C'était sur la musique reggae de Toronto. Alors, après le reggae, le soul, vous pouvez trouver ça. Ça s'intitule Play It Loud, How Toronto Got Soul. Et bien entendu, on va aller écouter tout de suite des artistes qui en sont tirés ou qui en font partie de ce documentaire-là. Voici les Cougars de Jay Douglas avec Sooner or Later.

Eh bien, lui aussi, il faisait partie des scènes soul et reggae de Toronto des années 60-70. C'est Jackie Me Too, un organiste vraiment hors pair. Il y a Michel qui nous a écrit, il nous dit « Préparer le repas sans leur vinyle est impossible ». Ben Michel, ça fait vraiment plaisir de savoir que on vous accompagne comme ça dans vos débuts de soirée. On essaie de mettre justement la meilleure musique possible pour commencer ça en beauté. Voici d'ailleurs George Benson avec l'un de ses plus grands classiques, « Give me the night ».

Le trompettiste Ojibwe Chuck Copenache avec une chanson qui s'appelle Appetites. Alors, je vous souhaite un bon appétit si c'est l'heure du souper pour vous. Bon, excusez ce mauvais jeu de mots, là, j'ai pas pu m'empêcher. C'est Félix Bédéfossé au microphone et le musicien qui s'en vient, c'est l'un des grands de la musique brésilienne. Il s'appelle Sivuca. Il a eu une grande carrière, vraiment très prolifique. Il est né en 1930, décédé en 2006. Et puis, au travers de tout ça, oui, il y a eu des disques où il a été dans la musique plus traditionnelle brésilienne, parfois à l'accordéon, parfois à la guitare, corde de nylon aussi, il maîtrisait les deux instruments, il chantait et il a fait aussi une reprise de soul, une reprise de Ain't No Sunshine. C'est un des grands classiques de la musique soul des années 70, ça a été un bon succès pour Bill Withers. La version ici par Sivuca, vous allez voir, elle est absolument charmante.

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Carolyn Franklin avec Sunshine Holiday à l'heure vinyle. Je suis maintenant installé au platine pour vous faire jouer un disque que j'ai été chercher carrément aujourd'hui. Ça faisait longtemps que je le voulais, que ce disque-là faisait partie de ma want list, je vais le dire en bon français, là, c'est-à-dire de la liste des disques que je désire. C'est un album d'un gars qui s'appelle Eugene McDaniels. Eugene McDaniels, afro-américain, il a commencé à composer vers la fin des années 50, début des années 60, et puis il a quand même donné quelques bons succès de rock and roll, de rhythm and blues à l'époque, mais c'était pas nécessairement lui qui les interprétait. Il a toujours été plutôt un gars de l'ombre, même qu'au début des années 70, il a donné l'un des grands succès de Roberta Flack, Feel Like Making Love, c'est lui qui l'a composé. Mais il a fait un album aussi qui s'appelle Headless Heroes of the Apocalypse, les héros sans tête de l'apocalypse. Bon, ça c'est quand même assez spécial comme titre. C'est un disque qui était quand même très chargé socialement, ça date de 1971. C'est que voyez-vous, Eugene McDaniels a été marqué et vraiment pas de la bonne manière, on s'entend, par l'assassinat de Martin Luther King au début des années 60 aux États-Unis. Il faisait partie des gens qui espéraient mieux pour la société afro-américaine. Et il a été tellement déçu quand ça s'est arrivé, et je pense que je pèse mes mots en parlant de déception, qu'il a décidé d'aller s'installer en Scandinavie, où il a continué sa carrière musicale là-bas, parce que pour lui, c'était terminé aux États-Unis. Je pense que ça allait même plus loin donc que la déception. Il est arrivé en 1971 avec cet excellent album. Et la chanson qu'on va entendre, ben, c'est la pièce titre. Elle s'intitule Headless Heroes. Et cette chanson-là, moi, j'ai pu la découvrir à l'adolescence parce que Beastie Boys l'ont samplé et l'ont utilisé sur une chanson qui s'appelle Get It Together. Vous allez l'entendre, c'est le refrain même de la chanson. On vous fait jouer ça sur 33 tours immédiatement à l'heure vinyle.

Eugene McDaniel à l'heure vinyle sur 33 tours. J'aime tellement cette chanson-là, c'est tellement bon. Et puis, c'est une chanson, vous l'aurez peut-être remarqué, qui est chargée quand même aussi en termes de politique, qui est socialement, là, je vous le disais, pour lui, le mouvement des droits civiques afro-américains, ça a été un moment très, très marquant de sa vie. Et je vous propose qu'on ait écouté immédiatement une deuxième pièce de cet album-là. Elle s'appelle Jagger the Dagger. Et là-dessus, là, on est vraiment dans le très funky en termes de jazz. Et ça, cette chanson-là, elle a aussi été samplée dans les années 90, cette fois par A Tribe Called Quest, qui est un groupe qui est, écoutez, mythique dans l'histoire du hip-hop, vraiment essentiel. Alors voici Eugene McDaniels.

On est dans quelque chose d'un peu plus spatial ici avec Eugene McDaniels, tiré de son album Headless Heroes of the Apocalypse, une chanson qui s'intitule Jagger the Dagger. Et il y a Yannick qui nous a écrit pour nous dire, il n'y a pas que A Tribe Called Quest qui ont samplé ça, il y a aussi Grave Diggers. Merci beaucoup Yannick pour l'information. Je savais même pas. On va continuer donc à l'heure vinyle. Je me tasse maintenant des tables tournantes. On retourne à cette diffusion numérique avec Valère. Voici le ciel avant.

Leur vinyle, c'était Ali Shahid Muhammad avec Q-Tip et J Dilla sous le nom de trio Uma, qui remixait ici une chanson de Grant Green avec la voix de Diane Reeves. Félix Bédéfossé au microphone. Il y a une troisième heure qui s'en vient tout bientôt. On va aller faire un petit tour en Louisiane parce que le mardi, on vous propose du Bayou Funk. Aussi, on va découvrir Jean Leloup qui joue du genre de reggae dub. Restez là pour entendre tout ça.

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Vous écoutez Ici Musique, c'est l'émission L'Heure Vinyle avec Félix Bédéfossé jusqu'à 20h. On reprend la route donc pour un dernier 60 minutes. Ça, c'était l'organiste Leon Spencer avec une interprétation de Mercy, Mercy Me. Ça a été un grand classique de Marvin Gaye. Ça, il a enregistré ça en 1971, Leon Spencer, sur un album qui s'appelle Louisiana Slim. Donc, ça nous met la table pour vous parler de Louisiane. Chaque mardi, on aime ça aller faire un tour dans ce coin-là des États-Unis parce qu'ils ont vraiment des sons particuliers. Ils ont vraiment une culture particulière. Et bien sûr, il y a Zachary Richard qui était en tournée d'ailleurs au Québec pendant le mois de juillet. Tout récemment, il était même à Val-d'Or, au Frima Festival là-bas. Et puis, ça a donné un super beau spectacle. J'ai vu des images passer. Et ce Zachary Richard, ben, il nous a grandement introduit à la culture Cajun et cette culture de la Louisiane grâce à sa musique. On va donc l'écouter dans un prochain bloc musical avec une pièce qui s'intitule Tonton Gris-Gris. Gris-Gris, c'est quoi ça? Ben, c'est comme une espèce de pendentif là qu'on peut porter qui a rapport avec le voodoo. Le voodoo, c'est un des éléments culturels de la Louisiane qu'on a beaucoup entendu dans la musique, dans le blues, dans le rhythm and blues. On a entendu plein de références à la musique, à la culture pardon, spirituelle du voodoo. Et l'artiste qu'on va entendre en début de bloc, lui là, il était vraiment au centre de tout ça. Il s'appelle Dr. John. La chanson qu'on va écouter de lui, c'est Right Place, Wrong Time. Dr. John, là, méchant personnage. À partir des années 50, il a commencé à être musicien de studio et puis il a lancé un premier album qui s'appelle, pour lui aussi, Gris Gris. Alors vous savez, on est vraiment là-dedans, là, dans l'élément de voodoo. Et par la suite, il a fait une bonne trentaine d'albums. C'est incroyable, sans compter le fait qu'il a joué sur des milliers d'enregistrements avec d'autres artistes. Mais lui, Right Place, Wrong Time, vous allez entendre ça, là, ce gars-là qui est né à la Nouvelle-Orléans et qui est mort là. Eh ben, ça a été une chanson qui a aussi été reprise dans l'histoire du hip-hop. On écoute ça ensemble à l'heure vinyle.

Alors, vinyle, pour conclure ce bloc de Bayou, c'était Zachary Richard avec Tonton Gris-Gris. On va maintenant aller faire un tour vers la Jamaïque avec Cedric Brooks, qui, quelque part au milieu des années 70, a décidé de chanter pour l'Afrique. Voici United Africa.

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Jean-Leloup Funky avec Cowboy Groove. Et un petit peu plus tôt, je vous disais qu'on allait l'écouter aussi dans le domaine du dub. Vous allez voir, c'est spécial, la pièce qui s'en vient, No Money, No Home. C'est la chanson qui était vraiment la conclusion de son album Mexico au moment où il avait, bon, tué son personnage de Jean-Leloup et repris son identité civile de Jean Leclerc. À ce moment-là, donc, il était dans cette espèce de d'entre-deux dans sa carrière, on va le dire comme ça. Et là-dessus, il semble improviser quelque chose. Oui, il y a du dub, mais il y a aussi un petit côté mexicain, desperado, un petit rythme latin là-dedans. Bref, Jean Leloup nous amène dans son univers.

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Enregistré à Montréal en 1973, c'était le pianiste Sadiq Hakim avec la pièce Greek Street Break-In. On est à 19h46 maintenant, donc environ une quinzaine de minutes encore de programmation musicale ici à l'heure vinyle. Alors on est un petit peu plus tranquille comme ça, là, alors que la soirée avance. On vous propose Razalaz avec Slow Living.

Alors, Vinyle, c'était le Montréalais d'origine Joey Homicile qu'on vient d'entendre. C'est déjà l'heure de se dire au revoir, mais surtout de se dire à demain. Parce que demain, on va avoir une autre belle émission pour vous ici à l'heure Vinyle. Entre autres, je vais vous parler d'Afro Disco Makossa de Adrian Young. Il sera d'ailleurs, lui, au Festival Folk de Calgary sous peu. Et puis aussi, on va vous proposer une reprise saisissante d'un grand hit de disco par Michel Richard. Vous allez voir, c'est quelque chose. Et puis, on va aussi découvrir un excellent nouveau groupe montréalais qui donne dans le jazz funk qui s'appelle Midnight Groove Society. C'est vraiment un coup de cœur pour nous. Alors voilà, on va se laisser sur la musique de Brian Brown. Je vais vous dire à demain, certainement. Il y a le collègue Stanley Payan qui va prendre l'antenne avec son émission Quand le jazz est là. Je vais donc vous souhaiter une excellente soirée sur les ondes d'ICI Musique, la radio musicale de Radio-Canada.

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5: Bonsoir. Au microphone d'ICI Musique, Stanley Péan. Et c'est l'heure de Quand le jazz est là.